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1: 4h04, bonjour.
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2: Bonjour, à l'instant, c'était Jason Tayaludou. La lumière bondit. J'espère que ça va bien ce mercredi matin, le 24 juin 2026. Bon réveil à celles et ceux qui nous rejoignent à l'instant. Bon courage à celles et ceux aussi qui bossent en ce moment. Nous pas oublier nos petits camarades, comme d'habitude, nous fait présence.

agents de sécurité. Personnel de la santé, de l'hôtellerie, l'aéroport, entre autres, chauffeurs. Oui, van driver qui nous écoute. Et chauffeurs de van, de taxi, de poids lourd ce matin. On vous embrasse. Il pleut ce matin, il fait froid. En tous les cas,

On salue les policiers, les pompiers, les pompistes, les boutiquiers, même boulangerie à Kinfini ouvert très très tôt ce matin. Une bonne petite tessou, une bonne petite pain bien chaud. Ça fait du bien. En tous les cas, quel plaisir d'être parmi vous. Chaque matin, pour votre pré-matinal Morning Breeze, vous êtes de plus en plus nombreux, nombreuses à nous écouter ce matin et tous les matins. La Team Breeze grandit et ça, c'est grâce à vous. Merci beaucoup. Vos dédicaces, on les reçoit sur le 52 53 84 84. Vous pouvez également nous passer un petit coup de fil si vous le souhaitez. Pour passer en direct un souhait d'anniversaire, une chanson qui vous fera plaisir ce matin pour vous aider à passer une bonne journée. Oui, tout ça se passe dans votre Morning Breeze. Également, vous avez vos rubriques. D'ailleurs, dans quelques instants, votre phrase motivante du matin, hein, votre boost pour la route vers les 4h50. Vous avez aussi la chronique Regard sur l'histoire. Et comme on est mercredi aujourd'hui, pas de tribune, mais parole et musique où Reza nous raconte l'histoire d'une chanson. Ça, c'est vers les 5h15, c'est Zané Bien 5h. Votre petit conseil du matin, la pensée du jour que vous aimez bien. Également, et pour finir vers les 5h50, la rubrique agricole proposée par Faré. Et bien justement, on y va tout de suite pour votre boost pour la route.

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1: Couvrez votre corps et laissez votre énergie aller où elle compte vraiment. 4h12 du matin, on va démarrer avec la voix de Mike Brandt. Ça fait longtemps, mais ça fait aussi plaisir. À corps perdu, c'est pour vous ce matin.

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1: Vos messages sur le 52 53 84 84. Bonjour Nathan, ça va, nous présent. Merci beaucoup, ça c'est Revti et Elvis. Allez, oublie, on n'a pas envie de manger rôti. Allez, je vais faire un effort, je vais passer aujourd'hui. Voilà. Bonjour Nathan, plaisir de vous entendre chaque matin, notre réveil. Bonjour également à l'équipe de RM1. La famille est présente chaque matin pour écouter l'émission. Une chanson qu'on aime tous, c'est « Laissez les enfants rêver » de Gilbert Montagnier. D'accord, je vais essayer de caler ça pour vous ce matin. Ça c'est Gilbert, merci en tous les cas pour votre message. Big bisous to you, passez une très très belle journée Gilbert. Bonjour Nathan, également bonjour à ta petite famille, merci beaucoup. Bonjour à la famille Vincta, Bouton, Charles, Takouri, Henri, Marie-Ange Lafolle, Daniel Dallet, Marie-Lou de Sougry, Rosemey Moutou, Shane Laval, Micheline Régis, Oncle Mario de Belle Rose. Ça c'est Giovanni Vincta de Texas. Oui, Texas dans la place, l'Australie aussi, la France. Enfin pas tout, la diaspora qui nous écoute à travers... partout dans le monde, à travers notre application MBC Play. Ouais, c'est pas quoi, télécharge-li. Et une chanson de Miss Rousseau, Lady of Acadia, d'accord. Ah, ça c'est magnifique ça. Très bien, on ferait plaisir ce matin. Bonjour Nathan, alors ça va bien réveiller? Oui, malgré le froid. Oui, évidemment, Zorli. Merci, ceux qui peuvent un travail formidable à chaque matin. Et puis accompagne-nous comme toujours, bonne journée. Coraline, merci beaucoup pour votre message. Nous avons qui? Bonjour Nathan, bon mercredi, c'est Marilyn du côté de Poudre d'Or. Bonjour Marilyn. Chalet qui est toujours dans la place. Merci, ça fait plaisir. Bonjour Valérie.

0: et la petite princesse. Merci beaucoup. T'as la voix d'Yazote. Bonjour Evelyne, Patrice, Laura, Ariel, Anne-Sophie, Valérie, Michel, Joyce, Yvette, Rosemée, Nicole, Yvette. Oui, deux Yvette et d'un. Hein? Nicole, Roland, Anne-Marie, Marie-France, Ella et les autres amis de la radio. Ça, c'est Shelley du côté de Beaubassin. Bonjour Nathan, on fait un petit coucou pour mon amour Françoise avec ses trois enfants, un petit coucou pour Janine avec sa famille et pour toute la famille Milagard de Vanguard et pour la famille Moussa de Terre Rouge, ça c'est Moussa de Terre Rouge, Lille Rodrigue. Lille Rodrigue dans la place chaque matin, Marie Top. Bonjour, bon réveil à vous, nos chers amis du côté de Lille Rodrigue. Nous avons qui ? Bonjour Nathan, bon mercredi, c'est Evelyne. Bonjour Evelyne, bonjour Chalet, c'en est pour Mario, Joyce de Lille Rodrigue, toute ma famille. Alors, qu'est-ce que notre cher Patrice nous a préparé comme ça ? Des boulettes de fruits à pain, et ça c'est bon ça. Et s'il vous plaît, accompagné au corned beef, des petits rissoles au saumon, satiné pomme d'amour avec un bon jus de poire. Vous êtes les bons ready ? Allez, right. Boulettes de fruits à pain au corned beef. On prend les temps, hein, juste pour dire c'est fini. Imaginez. Hein, et des petits rissoles au saumon. Satiné pomme d'amour. Et s'il vous plaît, y accompagner avec un bon jus de poire. Et ça, c'est ben du frais. Voilà. Merci beaucoup, Patrice. À nous prendre les souffles, nous récontinuer. Voilà. On salue aussi Margaret de Rosebelle. Margaret, qu'on embrasse très fort ce matin. Et on souhaite un joyeux anniversaire à celles et ceux qui fêtent leur anniversaire aujourd'hui, anniversaire de mariage et l'anniversaire de notre chère amie et collègue Juanita Razaz. Ah bah oui, qui fête son anniversaire aujourd'hui, Juanita. On vous souhaite tout ce qu'il y a de meilleur. On vous embrasse très très fort. Passez une excellente journée. Pas oublier, amen gâteau pour nous. Voilà. Allez, on y va. Baldo, Juanita, c'est pour vous ce matin. 4h23.
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0: Petit coucou également à Linda et Gaëtan de Rosebelle qui est avec nous ce matin. Allez, bon réveil à vous.

0: 4h30 du matin, ça c'est Bruno Sophie, Broken Wings. Allez, nous on continue. La prochaine du monde pour extra content là. Claude François, petit Jésus à venir. Allez, continue à nous écrire. 5, 2, 5, 3, 8, 4, 8, 4. Bon réveil, mercredi aujourd'hui. On est bien, milieu de semaine. Allez, un peu de courage, le week-end approche. Nous m'en
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Allez, 4h38, bonjour à Marlène du côté de Plaisance qui souhaite un joyeux anniversaire à Juanita. Il souhaite une bonne santé, bon courage. Également à Margaret qui souhaite un joyeux anniversaire à Juanita aujourd'hui. Et aussi, c'est l'anniversaire de notre cher ami Jane Arnaud-Salon du côté de Cœur-Pipe qu'on embrasse ce matin. On vous souhaite tout ce qu'il y a de meilleur. Jane, santé, prospérité. Surtout la santé et que du bonheur. Voilà. Jane, on vous embrasse. Une chanson Raise Me Up pour les deux enfants, Marie-Ève et Yann, de leur maman Mireille, qui est fidèle de la radio. Ça, c'est Marie-Ange Maïdou du côté de Port-Louis. Bon, Jonathan, dédicace pour Laurie Richard de Floréal qui fête ses 60 ans aujourd'hui. C'est de la part de Tony et Véronique Béguet de Clémentia qui l'embrasse très très fort. Merci, bonne journée. Chalet, diamant, fagaille, fin. Oui, bien sûr, va de menu Patrice là, top ça. Enfin. On salue aussi Magali Merton du côté de Floréal. On embrasse sa maman et son papa, Marie-Claude et Gaëtan. Donc, elle demande une chanson, La Java de Broadway. Je vais essayer de caler ça tout à l'heure. Merci en tous les cas pour tous vos messages. 4h40, si tu ne me revenais pas. Voilà, ça c'est Alain Barrière, suivi de Hooked on a Feeling, B.J. Thomas. Ah, nous avons aussi du Blondie, Alpha Blondie, avec la famille, pardon. Là, comment nous dire à ce titre-là ? Nous pensons tout de suite à notre cher ami Miko, qui nous écoute chaque matin du côté du château, qu'on embrasse très très fort ce matin. Allez, on y va tout de suite, à la barrière.

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1: Chers auditeurs, bonjour. Faisons un retour dans le passé, alors que notre île est encore une colonie hollandaise. La personnalité qui nous intéresse ne passe pas beaucoup de temps sur notre île, mais son nom y est bien présent jusqu'à nos jours. Il est un amiral néerlandais. De 1611 à 1615, il est gouverneur des Indes orientales. Je vous parle ce matin de Pieter Booth. Il naît à Amersfoort, à proximité d'Amsterdam, aux Pays-Bas, en 1568. En 1599, il est aux commandes de 4 vaisseaux appartenant à la société New Brabant. En septembre 1601, il retourne de Bantam, un ancien port d'Indonésie,

0: en direction d'Amsterdam. Peter Booth est à la tête de 7 navires contenant des cargaisons de poivre. En 1610, alors qu'il commande une autre flotte néerlandaise aux Indes orientales, l'un des navires est désigné pour prendre charge de 25 hommes laissés à l'île Maurice par le capitaine de l'Erasmus en janvier 1609. Ces hommes gardent les marchandises débarquées du navire. Peter Booth y fait escale également pour des réparations de vaisseaux. En 1611, il fonde un établissement à Jakarta appelé Batavia et visite les îles Mollusques où les Espagnols exercent encore une domination totale. Peter Booth s'allie aux chefs des îles de Button et de Ternate se trouvant dans l'est de l'Indonésie. Il mène également une expédition à Solor et à Timor pour s'approvisionner en bois de santal et en cire. En janvier 1615, il quitte Banda en partance pour la Hollande et s'arrête en chemin à Maurice. En février, il jette l'ancre dans le port nord-ouest, aujourd'hui connu comme Port Louis. Un violent cyclone pousse ses navires au large, celui de Peter Booth fait naufrage. Seul un navire et quelques marins survivent. On est en février 1615, Peter Booth se trouve parmi les noyés, il a alors 47 ans. La nouvelle du désastre n'est connue que 8 mois plus tard, plus précisément en octobre 1615. C'est le navire irlandais Hope qui transmet la nouvelle à son arrivée en Irlande. Samuel Purchas, un écrivain anglais, fait un récit de ce naufrage dans son livre de voyage. Van der Broek, un explorateur et marchand néerlandais, recueille les débris du naufrage en 1617. Adrien van der Stel, le premier gouverneur de la colonie néerlandaise, récupère 1639 canons de l'épave. La deuxième plus haute montagne de l'île Maurice porte le nom de Peter Booth. Elle culmine à 820 mètres d'altitude. Le rocher en équilibre à son sommet rappelle étrangement une tête humaine. Plusieurs légendes entourent cette montagne singulière.
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2: On dit bonjour ce matin à Rosemée de Trongbar qui souhaite un bon anniversaire à Jane. Pour Axel Nagen, Kimberly, Chan et Alisha Isabella.
3: De ma vanne.
2: Cindy et Navine, gros bisous à vous. Pardon, Alpha Blondie.

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3: Bonjour et bienvenue dans la deuxième et dernière partie de votre Morning Breeze, toujours avec Nathan Virasamy jusqu'à 6h pour votre réveil chaque matin. Celles et ceux qui nous rejoignent à l'instant, bienvenue dans la Team Breeze. J'espère que ça va bien. Vous vous êtes bien réveillés en pleine forme.

0: Ce matin, nous sommes aujourd'hui le mercredi 24 juin. Vavansis, salutations à celles et ceux qui se préparent déjà pour le taf ce matin. Bon courage, Mansoli, bonnes enfants, bonnes étudiants. Eh bien, on vous embrasse également. Bonne journée. Surtout, couvrez-vous bien, il fait froid today. D'ailleurs, c'est quelques jours. Alors, prenez soin de vous. Faites-le plein de vitamine C. Ah bah oui, hein. Ça c'est super important. Surtout, on est en plein hiver, donc mettez pas de bonnet, les gants, pascal, jacket, barricadez bien, comment le dire. Allez, right, vos dédicaces à 52 53 84 84, vos appels téléphoniques 402 80 80. Allez, on y va tout de suite pour votre conseil du matin ce mercredi. Zenez bien, c'est tout de suite, c'est maintenant.
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0: Mercredi, milieu de semaine, et ce matin, un conseil tout simple. Pensez à vous couvrir un peu plus. Voilà, ça paraît évident, mais on oublie souvent. Sortir un peu trop légèrement habillé, avoir froid toute la journée sans vraiment s'en rendre compte, et se demander pourquoi on est fatigué et irritable en fin de journée. Ce que le froid coûte au corps. Quand le corps a froid, il dépense de l'énergie en continu pour maintenir sa température. C'est un travail invisible, mais réel. Cette énergie, elle n'est plus disponible pour se concentrer, être patient ou simplement être de bonne humeur. Le petit geste, une couche de plus le matin. Un pull, une écharpe légère, des chaussettes plus chaudes, ça apparaît basique, mais c'est un vrai cadeau qu'on se fait. Moins de froid à gérer, c'est plus d'énergie pour tout le reste. À l'avance ce matin, couvrez-vous de bien, protégez-vous. Voilà. Allez, on continue en musique. Un bon petit local que j'ai pu retrouver au fond de mon tiroir ce matin. Écoutez ça. Le titre, Belna Chowky. C'est notre cher ami Jean-Claude Gaspard, qu'on aime bien, n'est-ce pas? 5h03 du matin. Bon réveil.

petit coucou avant de passer à Anita Ward, Marie-Ange Boutia du côté de Saint-Pierre. Marie-Ange, tous les zoupes en rétorme. Comme vous avez une aris là, hein? Je plaisante. En tous les cas, merci d'être là, Marie-Ange. Alors, coucou à ma fille Jenna Bernard qui fête son anniversaire aujourd'hui de la part de Eddie, Marie-Ange, Ryan, Wilena et Jean-Philippe. Merci beaucoup également. Bonjour à Jimmy et Lisby, Jacotte, Ghislaine. C'est de la part de Rico de la résidence Malherbe. Allez, ring my bell.

0: Eric Lindley affranchi par le fils. Alors, 5h passées de 17 minutes. On y va tout de suite pour Paroles et Musique.
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2: Une bonne blague. Si je vous parle des Bee Gees, beaucoup d'entre vous mentionneront des titres comme Staying Alive, Night Fever ou encore You Should Be Dancing. Mais bien avant que le trio australien ne fasse danser une génération tout entière avec ses tubes disco, les Bee Gees produisaient autrefois une musique bien différente qui a aussi su conquérir son public. Aujourd'hui, je vous emmène en 1968 à la découverte du titre I Started a Joke. Le morceau paraît sur le cinquième album studio du groupe intitulé Idea. Il est co-signé par les frères Barry et Robin Gibb. Il s'agit d'une ballade mélancolique au texte ambigu, entraînant diverses interprétations possibles. Étonnamment, la mélodie de la chanson serait venue à Robin Gibb alors que le groupe se trouvait à bord d'un avion. Le chanteur aurait entendu des bruits de moteur qui, au bout d'un certain temps, commençaient à ressembler à la chorale d'une église. D'après la légende, les musiciens auraient accosté le pilote en lui demandant d'atterrir au plus vite afin de ne pas perdre cette belle idée qu'il venait de trouver. Robin, en compagnie de son frère Barry, ont terminé d'écrire les paroles dans un hôtel. Musicalement, I Started a Joke correspond à ce que les Bee Gees produisaient à l'époque. De la pop élégante et soignée avec une instrumentation riche. On retrouve ici une guitare acoustique et une guitare électrique, une basse, de l'orgue, une batterie et des cordes. Robin Gibb se met dans la peau d'un narrateur incompris. Lorsqu'il fait une blague, tout le monde se met à pleurer. Lorsqu'il meurt, métaphoriquement parlant, le monde commence à vivre. Il finit par réaliser qu'il fait une blague sur lui-même. Plus clairement, les paroles évoquent la solitude, l'aliénation sociale et le décalage entre le narrateur et son auditoire. Le tout est sublimé par la voix unique de Robin Gibb, qui est ici au sommet de son art.

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1: Allez, on reste en Australie après les Bee Gees. Men at Work, Down Under.

0: Tempo. On va écouter Christina Perry avec Jar Hearts. Et juste après, ce sera les communiqués. À tout de suite.
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Bonjour à tous, 5h33, je vous donne lecture des avis d'obsèques. On nous prie d'annoncer le décès de Madame Satwanti Gujja, décès de Madame Satwanti Gujja, née Aoutar, aussi connue sous le nom de Santa. Elle était âgée de 84 ans. Le convoi mortuaire quittera le domicile de son fils, M. Raja Gujja, au numéro 20, Harrigi Street à Beaubassin, aujourd'hui à 10h, pour se rendre au crématorium de corps de garde. Le décès de M. Pierre Gérard Michael Sougum. Décès de M. Pierre Gérard Michael Sougum. Il était âgé de 57 ans. Le convoi mortuaire sortira de la chapelle ardente de Mourin, Petite Rivière, aujourd'hui à 10h, pour se rendre dans la chapelle Emmanuel à Courmandel et de là où cimetière de Saint-Pierre. Le décès de Madame Venkana Rupauti. Décès de Madame Venkana Rupauti, née Gunjia, aussi connue sous le nom de Uma. Elle était âgée de 85 ans. Le convoi mortuaire sortira de la chapelle ardente d'Elienson, Saint-Beaubassin, aujourd'hui à 13h pour se rendre au crématorium de Trois-Mamelles. Le décès de Mademoiselle Giovanni Valaven. Décès de Mademoiselle Giovanni Valaven, aussi connue sous le nom de Rouvani. Elle était âgée de 33 ans. Le convoi mortuaire quittera le domicile de son père, M. Rajan Valayen, à 5 Arpent Phoenix, aujourd'hui à 14h, pour se rendre au cimetière de Phoenix. Le décès de M. Georges Walter Fanchin. Décès de M. Georges Walter Fanchin, aussi connu sous le nom de Garçon. Il était âgé de 78 ans. Le convoi mortuaire quittera le domicile de son épouse, Madame Marie-Claire Fanchin, à la route royale Pointe des Lascars, aujourd'hui à 14h30, pour se rendre en l'église Marie-Reine à Poudre d'Or, et de là à l'incinérateur de Darouty. Et le décès de Monsieur Philomène Désiré Pierre Laure, décès de Monsieur Philomène Désiré Pierre Laure, aussi connu sous le nom de Pierre, il était âgé de 84 ans. Le convoi mortuaire sortira de la chapelle ardente d'Elienson, Saint-Beaubassin, ce vendredi 26 juin à 10h45 pour se rendre en l'église Notre-Dame du Rosaire à Quatre-Bornes et de là à l'incinérateur de Caen-le-Vieux. Aux familles endeuillées, l'MBC présente ses plus vives sympathies.

0: Les nouvelles du temps à présent, communiqué de la météo pour Maurice, c'est bien 4h30 ce matin. La situation générale, ces forts anticyclones au sud de Mascareigne, maintient des alizés modérés sur notre région. Voyons à présent les prévisions pour les prochaines 24 heures. Mi-couvert à nuageux ce matin, avec des ondées surtout sur les versants au vent et sur les hauteurs. Quelques ondées sont toujours prévues sur le plateau central. Dans l'après-midi, mi-couvert ailleurs. Côté température, la maximale sera entre 20 et 23 degrés sur les hauteurs et entre 25 et 28 degrés sur les régions côtières. Mi-couvert durant la nuit, devenant parfois nuageux à l'est, au sud et sur les hauteurs avec des ondées. Et la minimale sera entre 15 et 17 degrés sur le plateau central et entre 19 et 21 degrés sur les régions côtières. Le vent soufflera du sud-est environ 25 km/h avec des rafales de l'ordre de 50 km/h aux endroits exposés. Mer forte de l'Adé récif avec des houles du sud de l'ordre de 3,50 m. Et bien sûr, les sorties en haute mer ainsi que dans les lagons sont déconseillées. Les marées hautes à 10h58 et 21h48, les marées basses à 15h47 et demain 4h48. Le lever du soleil, 6h45 et le coucher à 17h39. La pression atmosphérique à 4h ce matin était de 1020 hectopascal. Direction Rodrigue, communiqué à 4h30 également ce matin. La situation générale tout d'abord, l'assez fort anticyclone au sud des Mascareignes maintient des alizés modérés sur la région. Voyons à présent les prévisions pour les prochaines 24 heures. Après quelques ondées ce matin, le temps sera beau dans l'après-midi. Côté température, la maximale sera entre 24 et 27 degrés et la minimale entre 19 et 21 degrés. Le vent soufflera du sud-est à environ 30 km/h avec des rafales de l'ordre de 60 km/h. Mer forte de l'Adé récif avec des houles du secteur sud de l'ordre de 3,50 m. Et bien sûr, les sorties en haute mer ainsi que dans les lagons sont déconseillées. La pluviométrie à présent, un poids de canon 3 mm. Pleine corail 1,5 mm et 1 mm à Patate Théophile. Également à Rivière Banane. Les marées hautes 8h34 et 21h08. Les marées basses 14h27 et demain à 3h44. Le lever du soleil 6h21 et le coucher à 17h17. Nous passons à présent à Bilta PC à Pau-Maurice qui fait tirer à 4h15. Les temps l'eau la mer pour prochaine 24h. Pour une heure, il y a plus au 10 grand matin qu'à soir. Les temps pour bon dans l'après-midi. Divan peut souffler depuis sud-est environ 25 km/h. Avec Ben Rafale 50 km/h. Dans Lagon et Candéo brisant la mer, il n'est pas praticable. Il y a la houle depuis les sites des 3,50 m en Déo brisant. Et Ben Sauti en Déo brisant et aussi dans Ben Lagon, il est déconseillé. Nous passons à présent à Bilta PC pour Rodrigue qui fait une tirée à 4h15. L'étang l'eau la mer pour prochaine 24h. Après une détila plus au 10 grammatel, l'étang pour bon. Divan, les pouces soufflés depuis sud-est environ 30 km/h. Avec Ben Rafale, 60 km/h. Dans Lagon et Candéo brisant, la mer n'est pas praticable. Il est mauvais avec Ben Laoul depuis secteur les sites des 3,50 m en Déo brisant. Et Ben Sauti en Déo brisant, Egdoman Lagon, lit déconseillé. 5h40. C'était les nouvelles du temps pour Maurice et Rodrigue.
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0: Allez, vous coucou avant la pensée du jour. Rania Padou, qu'on embrasse ce matin pour Nissipotia, qui fête ses 30 ans. C'est de la part de Vidish, Ishvi, Devi, Nikshal, Vimi, Siroten, du côté de Grand Bel Air. Bonjour, une chanson pour Vishwamit Uchama qui fête ses 60 ans, bon anniversaire. C'est de la part de Sarika, Sarveshi, Danyesh, Ram, Suvendra, Jani, Poonam, Vima, Kamalen. Merci beaucoup, bonne journée à vous. Salut Nathan, bon anniversaire. À ma fille Mildred, c'est de la part de maman Nicole et Mike du côté de Dagoutière. Voilà, voilà pour vos messages. Allez, on y va tout de suite pour la pensée du jour.
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0: Si tout ce que tu as donné n'est pas suffisant, alors donne ton absence.

0: France. Le sel n'apparaît jamais sur le menu. Pourtant, dès qu'il en manque, tout le monde le remarque. Si tout ce que tu as donné, or, donne ton absence. Le sel n'apparaît jamais sur le menu. Pourtant, dès qu'il en manque, tout le monde le remarque. Si tout ce que tu as donné n'est pas suffisant, alors donne ton absence. Le sel n'apparaît jamais sur le menu. Pourtant, dès qu'il en manque, tout le monde le remarque. 5h passées de 41 minutes, c'était votre pensée de jour.
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0: Magnifique duo, Angelic Kidjo et Florent Pagny, le fameux Malaika. On continue en musique jusqu'à 6h, 5h50 environ, la rubrique agricole proposée par Faray.

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1: Chers auditeurs et auditrices, bonjour. Moi, Adel Shramdini, officier de Farid, ça se mène dans mauvaise cause, la production de la pomme de terre. Deuxième saison de cultivation de pommes de terre peut approcher. En juillet, officiellement, deuxième saison débutée. Dans le monde, la pomme de terre est la quatrième plante plus importante après du riz, maïs et du blé. Pomme de terre est appartenue à la famille des solanacées, que nous aussi retrouvons pommes d'amour, piment, brinjol et poivrons. Pomme de terre, c'est un des cultures plus importantes à Maurice. Elle est utilisée, comme vous connaissez, dans une variété de préparations culinaires locales. La culture de pommes de terre à Maurice les fait dans bande carreau tabissement et pas bande petit planteur. Pomme de terre est considérée comme un légume stratégique pour nos sécurités alimentaires. Le gouvernement peut offrir plusieurs facilités, telles que le Potato Seed Purchase Scheme pour encourager la plantation de pommes de terre. Hier et avant-hier, on cause leur choix terrain, climat approprié et comment préparer pommes de terre avant cultivation. À ce terrain, nous guette préparation de la terre. Bizin, il y a une bonne préparation de la terre pour un bon développement plante et aussi pour une bonne récolte. Vous avez bien la terre à une profondeur de 20 à 30 cm. Ensuite, prépare le sillon qui est de 20 cm de largeur et 20 cm de profondeur. L'espacement en sillon est bien 80 cm. Vous avez besoin de mettre fertilisant au fond sillon avant la plantation. Pour un arpent, vous avez besoin de servir 275 kg 16-22-22 et 60 kg DAP ou bien 320 kg 13-13-22 et 70 kg DAP. Recouvrir fertilisant avec une fine couche la terre. Ensuite, place ma semence GMI dans le sillon à un espacement de 30 cm. Servir ma semence qui en a plusieurs germes. Si encore vous servez ma grosse semence, vous pouvez bien respecter un espacement de 35 cm. À ce terre, couvrir la semence avec une couche la terre de 5 à 10 cm. Nous avons une pratique culturelle après plantation. Vous pouvez faire butage manuel ou mécanique 5 semaines après la plantation. Après la 7e semaine, inspectez vos carreaux régulièrement et recouvrez un tubercule qui peut être développé avec la terre. Ça peut empêcher d'exposer au soleil et de ne pas pouvoir venir. Concernant le contrôle pour l'herbe, juste après la plantation, vous pouvez servir herbicide en pré-émergence. Pas besoin de déranger la terre du tout après traitement avec herbicide jusqu'au butage qui vous besoin de faire 5 semaines de la plantation. Vous pouvez aussi capable de faire un traitement herbicide en post-émergence, pomme de terre. Pas oublier que vous avez fini faire traitement herbicide avant qu'il y ait une petite

0: plante pomme de terre dépasse 10 cm hauteur. Chers auditeurs et auditrices, moi, arrête la même pour aujourd'hui. Pour plus de renseignements, vous êtes capable de contacter le bureau Extension Farré, qui est plus près avec vous. Merci pour l'écoute et je vous retrouve demain matin.
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2: Morning Breeze, c'est fini pour aujourd'hui. Rendez-vous demain. Bonne journée.

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1: Bonjour, il est 6h. Le flash avec Pranav Biary. Bonjour Pranav.
2: Bonjour Sophie, bonjour à tous. Deuxième journée des débats hier à l'Assemblée nationale autour du budget. Et 18 parlementaires ont pris la parole. La députée de l'opposition, Johanna Béranger, a plaidé pour la création d'un Sovereign Future Fund destiné à financer les transformations à venir. Le ministre du Tourisme, Richard Duval, a lui salué les orientations de

0: Cet exercice alliant notamment l'ouverture vers de nouveaux marchés touristiques. Quant au député travailliste Raviraj Bichouk, il a mis en avant les efforts de consolidation fiscale du gouvernement, ainsi que les mesures en faveur de l'agriculture et l'extension des congés parentaux. Le ministre des Transports terrestres, Osman Mohamed, a lui apporté des clarifications sur la redevance annuelle pour les plaques d'immatriculation personnalisées qui, a-t-il précisé, ne concernera que les nouveaux numéros. Les détenteurs de plaques personnalisées existantes ou d'anciennes plaques en seront donc exemptés. Il a par ailleurs indiqué que la nouvelle série de plaques mise en vente en ligne depuis le 17 novembre 2025 a déjà généré 55 millions de roupies pour l'État. Le budget prévoit également une enveloppe de 4 milliards de roupies consacrée au Coastal Erosion Adaptation Program, un chantier d'envergure qui prévoit la réhabilitation de 11,5 km de côtes réparties sur 17 sites prioritaires à travers l'île. Ce programme s'accompagnera d'une National Shoreline Management Strategy, une stratégie nationale de gestion du littoral saluée par l'ONG Fondation Ressources et Nature, qui avait formulé des propositions en ce sens lors des consultations pré-budgétaires. Le président Manoj Vaghji affirme que c'est bien la première fois qu'un gouvernement s'engage dans une telle vision à long terme. Au Pakistan, la militante des droits humains Maram Baloch a été condamnée à la réclusion à perpétuité. Leader du comité pour l'unité du Baloutchistan, province à l'ouest du pays, elle a été reconnue coupable de meurtre et de terrorisme par un tribunal antiterroriste de Quetta pour la mort d'un soldat paramilitaire lors d'un rassemblement en 2024. Accusée figure de la lutte contre les disparitions forcées au Baloutchistan, rejette ces accusations. La Commission des droits humains du Pakistan a demandé une révision immédiate du verdict. 6h03, la météo.
1: Communiqué pour Maurice est mis ce mercredi à 4h30. L'assez fort anticyclone au sud des Mascareignes maintient des alizés modérés sur notre région. Mi-couvert à nuageux ce matin avec des ondées surtout sur les versants au vent et sur les hauteurs. Quelques ondées sont toujours prévues sur le plateau central dans l'après-midi. Mi-couvert ailleurs, la température maximale sera entre 20 et 23 degrés sur les hauts et entre 25 et 28 degrés sur les régions côtières. Mi-couvert durant la nuit, devenant parfois nuageux à l'est, au sud et sur les hauteurs avec des ondées. La température minimale sera entre 15 et 17 degrés sur le plateau central et entre 19 et 21 degrés sur les régions côtières. Le vent soufflera du sud-est, environ 25 km/h, avec des rafales de l'ordre de 50 km/h aux endroits exposés. Mer forte au-delà des récifs, avec des houles du sud de l'ordre de 3,50 m. Les sorties en haute mer ainsi que dans les lagons sont déconseillées. Levé du soleil pour Maurice à 6h45 et le coucher à 17h39. Voyons le temps qu'il fera Rodrigue aujourd'hui. Alors, l'assez fort anticyclone au sud des Mascareignes maintient des alizés modérés sur la région. Après quelques ondées ce matin, le temps sera beau dans l'après-midi, la température maximale sera entre 24 et 27 degrés, mi-couvert durant la nuit, avec quelques ondées occasionnelles, la température minimale sera entre 19 et 21 degrés. La mer est forte au-delà des récifs avec des houles du secteur sud de l'ordre de 3,50 m. Les sorties en haute mer ainsi que dans les lagons sont déconseillées. Le lever du soleil pour Rodrigue à 6h21 et le coucher à 17h17.
2: Merci Sophie, vous avez des communiqués maintenant ?
1: Non, à 6h30.
2: Communiqué tout à l'heure, chers amis, place à la musique. Et pour débuter ce mercredi, on a pour vous du Eminem. Bonjour et bienvenue.

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1: Yes. Bonjour Sophie.
2: Bonjour tout le monde, bonjour Patrice.
1: Ça va mieux?
2: Oui, ça va et vous?
1: Ça va.
2: Ouais, vous avez regardé les matchs là encore? Oui.
1: Oui, j'ai regardé et j'ai pas beaucoup dormi depuis quelques jours.
2: Depuis le 1er juin.
1: Depuis un moment maintenant. J'ai pas regardé le match de la Croatie contre le Panama, victoire de la Croatie 1-0. Par contre, j'ai regardé le match de l'Angleterre 0-0 contre contre le Ghana.
2: Ouais, Ghana.
1: 0-0 contre le Ghana. Et puis là, en ce moment, ça vient de commencer le match entre la Colombie et la République démocratique du Congo. On joue la 10e minute, un peu plus même, la 12e minute du match. Et le match est 0-0. On va suivre ce match pour vous. On est mercredi, on est le 24 juin 2026, la matinale numéro 227. 175e jour de l'année. Il nous reste 190 jours avant la fin de cette année.
2: 267,
1: oui.
2: Oui, ok.
1: Ouais, ça va?
2: Oui, ça va.
1: Pourquoi? Toi, elle arrive 300?
2: Non, je me suis dit non. Oui, peut-être. Dans

0: Combien il reste pour arriver 300 là?
1: Ben.
0: 13.
1: Non.
0: 23. Ouais, quand les mathématiques, pas trop. Hein. 33, voilà.
1: Exactement, 33. Donc, on aura bien sûr le Touch Change avec vous, Sophie. On aura le journal des sports. On aura Tech Talk avec Meeling. Et 25 ans jour pour jour avec Reza Djidimahmed dans la première partie. Sinon, dans la deuxième partie, on aura.
0: Alors, on aura notre rubrique économie avec Kamlesh Bekori.

0: Et Fanzone aussi, on parlera de la 6e Coupe du Monde de football. C'était en 1962. Et qui c'est qui a gagné la Coupe du Monde comme vous n'étiez pas là hier, j'ai raconté la Coupe du Monde 1958.
1: Ouais.
0: Qui c'est qui a gagné la Coupe du Monde en 1958?
1: Dites-moi.
0: Eh ben, c'était le Brésil.
1: Okay.
0: Pour la première fois, le Brésil devient champion du monde avec un joueur exceptionnel qui n'avait que 17 ans, qui a marqué 3 buts lors de la finale. Comment il s'appelle?
1: Dites-moi.
0: Pelé.
1: Ouais.
0: Tout simplement, tout le monde le connaît.
1: D'accord.
0: On aura tout plein de cadeaux pour vous, on vous en parlera tout à l'heure. On passe à l'éphéméride du jour. Aujourd'hui, Mick Fleetwood, le batteur de Fleetwood Mac, fête aujourd'hui ses 79 ans. Fleetwood Mac, c'est ça, mesdames et messieurs.

fondateur, mais aussi cofondateur de Fleetwood Mac, immense, un groupe avec un immense succès dans les années 70-80. John Hinsley, le bassiste de Dire Straits. En fait, lui, c'est 77 ans. Dire Straits, mesdames et messieurs, c'est ça.

déjà travaillé aux côtés de Mark Knopfler sur tous les albums de Dire Straits. Cut Smith, le chanteur et bassiste de Tears for Fears, fête ses 65 ans. Le beau Cut Smith et Tears for Fears, c'est ça. Écoutez.

0: Glenn Medeiros fête ses 56 ans aujourd'hui. Glenn Medeiros qu'on connaît avec la chanson aux côtés d'Elsa, mais aussi la reprise de Nothing's Gonna Change My Love For You, qu'on écoutera tout à l'heure après les avis d'Obsèque. On parlait de Pelé.
1: Oui.
0: Qui avait marqué 3 buts lors de la finale de la Coupe du Monde en 1958. Et aujourd'hui, c'est l'anniversaire de celui qu'on considère comme le GOAT, le greatest of all time dans le football. C'est bien
1: Messi, Lionel.
0: Lionel Messi qui fête aujourd'hui ses 39 ans.
1: 87.
0: Chers amis, voilà. Un Lila, 8 fois ballon d'or. Écoutez, quand il a mal à faire Rico, tu as fait, ça c'est Lionel. 8 fois ballon d'or. Il a dit, moi, je football. Il moi, je football. Maintenant, c'est un ballon d'or. Un ballon, il m'a pas gagné.
1: Un ballon d'argent.
0: Ça aussi, il m'a maillé. Lui, il l'a remporté 8 fois. Aujourd'hui, c'est la journée mondiale.
1: Alors, contre l'abandon des animaux domestiques.
0: Et c'est aussi la fête des.
1: Des Jean-Baptiste ou des Baptistes, tout simplement. Bonne fête à vous.
0: Bonne fête à vous, chers amis. Le soleil se lève à quelle heure, là, Sophie?
1: Alors, pour Maurice, on m'a dit à 6h21.
0: Ouais. Bonnet,
1: non, Rodrigue, 6h21. Maurice, 6h45.
0: On est un pays dans l'an 30 minutes, exactement. Pour le moment, vous n'aurez pas de coup de soleil, chers amis. Par contre, c'est signé Emma Peters, aux côtés de Bon Entendeur. Ça s'appelle le coup de soleil. C'est magnifique. Écoutez bien le bonjour.
2: J'ai attrapé

0: 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Le Loto et le Loto Plus ont deux jackpots mercredi pour vous remonter le moral. Le jackpot du Loto est à environ 15 millions d'euros et celui du Loto Plus est à environ 16 millions d'euros. 16 millions d'euros. 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

0: trouve servi. Sinon, on a des cadeaux pour vous.
1: Oui.
0: Chers amis, Sophie vous en parle.
2: Et ben, on a un gift pack de produits de soins et de santé. Donc, alors, ça comprend un shampoing de World of Nature, Mana Ecap Expert, Ultra Digest Acidité. Voilà. Et puis, pour le blind test, on en va autour de 500 euros
0: par. Il y a un shampoing plus un produit cheveux.
2: Ouais, c'est ça.
0: Plus un. C'est quoi le Ultra Digest pour acidité?
2: C'est quoi? Une tisane peut-être.
0: Ouais, c'est les produits. De façon, c'est les produits soins et santé.
2: Et puis on a un voucher de 500 roupies offert par Mystic World.
0: Ça c'est pour notre blind test.
2: Tout à fait. Et on a notre gâteau d'anniversaire. D'ailleurs, on en parle tout de suite, n'est-ce pas?
0: Oui.
2: Si aujourd'hui c'est l'anniversaire de quelqu'un de votre entourage, un voisin, un ami, un proche, cousin, cousine, peu importe. Vous voulez lui faire la surprise d'anniversaire, vous envoyez Anif par WhatsApp 52 53 84 84 et cette personne repartira avec son gâteau fait par Carrefour et sa bouteille de Pure Heaven.
0: Merci Sophie. On a calé pour vous Blue Savannah Song. C'est signé le groupe Eurage. On est en plein des années 80. On joue la 22e minute entre la Colombie et la République démocratique du Congo. Le match est de 0 à 0.

0: Paris, le taux de change, c'est avec vous, Sophie.
1: Oui, alors le taux indicatif de vente pour l'euro à 55 roupies et 59 sous, la livre sterling à 64 roupies et 49 sous, le dollar américain à 48 roupies et 68 sous, le rand sud-africain à 3 roupies et 14 sous, et puis le dollar canadien à 36 roupies.
0: On a une question pour repartir avec les cadeaux, Sophie.
1: Non mais c'est marrant parce que c'est drôle la question.
0: Non, enfin,
1: les
0: réponses la question plutôt. La question n'est pas drôle.
1: C'est les options de réponse.
0: Menti.
1: Ah si.
0: Allez-y.
1: On va poser la question.
0: On va voir si c'est drôle ou pas.
1: Donnez-nous le nom du joueur qui a marqué au moins un but dans les 6 dernières éditions de la Coupe du Monde.
0: Ouais, possibilité de réponse.
1: Possibilité de réponse. Ronaldo Nazario, B. Ronaldinho ou C. Cristiano Ronaldo.
0: Donc, le joueur qui a marqué au moins un but dans les 6 dernières éditions de la Coupe du Monde.
1: Voilà.
0: Ouais.
1: Est-ce que c'est Ronaldo Nazario,
0: ouais,
1: Ronaldinho ou Cristiano Ronaldo?
0: À vos téléphones, chers amis, 402 80 81 ou sinon par SMS, WhatsApp, 52 53 84 84. On a une nouveauté pour vous, signée Tyla aux côtés de Rema, s'appelle Let Me In. Et puis juste après, ce sera le sport.

0: Zineta est là aux côtés de Rema. Le titre Let Me In, vous êtes sur RMA.
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2: 6h passé de 33 minutes, le sport avec Ashley Sitana. Bonjour Ashley.
3: Bonjour Sophie, bonjour Patrice.
0: Bonjour Ashley.
3: Nous ouvrons ce journal des sports avec la Coupe du Monde. Dans le groupe K hier, le Portugal s'est largement imposé 5-0 face à l'Ouzbékistan. Après un début de tournoi plus compliqué contre la République démocratique du Congo, la sélection portugaise a cette fois déroulé son jeu, porté par un grand Cristiano Ronaldo, auteur d'un doublé hier. Est désormais recordman national à 10 buts en Coupe du Monde. Le Portugal a rapidement pris le contrôle de la rencontre hier dès la 6e minute avec Cristiano Ronaldo. Nuno Mendes a doublé la mise à la 17e. Ronaldo a ensuite inscrit son doublé à la 39e. Nematov a inscrit un contre son camp à l'heure de jeu et Rafael Leao a inscrit le 5e but portugais à la 87e minute. Autre fait marquant de cette rencontre, le capitaine du Portugal, Cristiano Ronaldo, est devenu le premier joueur de l'histoire à marquer lors de 6 Coupes du Monde en ouvrant le score dès la 6e minute contre l'Ouzbékistan au Mondial 2026. En face, l'Ouzbékistan n'a jamais réussi à contenir la puissance portugaise et le score aurait même pu être plus lourd. Avec ce succès, le Portugal se rapproche des 16e de finale et jouera la première place du groupe face à la Colombie lors du prochain match. Et toujours dans le groupe K, la Colombie, prochain adversaire des Portugais, est en action en ce moment face à la République démocratique du Congo. Le score est toujours de 0-0 à la 33e minute de jeu. Dans le groupe L, hier, l'Angleterre a été tenue en échec par le Ghana 0-0 et devra encore patienter pour valider sa qualification. Après leur victoire convaincante contre la Croatie, les Free Lions ont cette fois buté sur un bloc ghanéen très solide et discipliné dans une rencontre globalement dominée mais stérile. Après ce match nul face au Ghana, le sélectionneur Thomas Tuchel a reconnu la solidité défensive des Black Stars, saluant une défense impénétrable et une performance très disciplinée de l'adversaire. Nous écoutons Thomas Tuchel.
4: Difficult game against a very strong opponent defensively, one of the most physical performances that I saw, totally determined to defend with 10 players against 8. They left our center backs more or less do the build up and everyone else was committed to just defend, and they defended brilliantly and as a collective, and also very, very intense in one-on-ones. So it is difficult to break a team down like that. It was difficult for us. We had phases where we did it good, where we found our rhythm and created half chances. We had a lot of deliveries. We had a lot of set pieces. Missed a bit of luck to score the first goal and open things up. And we need to be very, very aware to control the counter-attacks.
3: Le capitaine Harry Kane a de son côté regretté le manque d'occasions franches pour les Free Lions. Il estime difficile de se contenter d'un seul point dans ce type de rencontre, tout en affirmant que l'équipe reste concentrée sur le prochain match des Free Lions face au Panama prévu le 28 juin. Nous écoutons Harry Kane.
5: There was periods where we were really good and we got our

0: wingers 1v1 and got balls into the box. It was tough through the central because they were really compact, but look, we could have easily won it there towards the end and we're sitting there with another win, but we have to take the point. It doesn't change loads in the group, to be honest with you. We just get ready for the next one.
1: De son côté, le Ghana repart avec un point précieux, tandis que l'Angleterre devra attendre la dernière journée pour valider sa qualification. On reste dans le groupe L. La Croatie s'est relancée ce matin dans la douleur en s'imposant face au Panama 1-0 après sa défaite contre l'Angleterre. La sélection de Zlatko Dalic a réagi grâce à un but d'Ante Budimir à la 54e minute. Malgré ce succès, les Croates n'ont pas totalement convaincu, se montrant parfois fébrile défensivement, mais il décroche 3 points précieux et reste dans la course pour la première place du groupe. De son côté, le Panama concède une deuxième défaite et est officiellement éliminé de la compétition. Les groupes A, B et C entrent dans leur troisième et dernière journée de la phase de poule dès ce soir et demain matin. Dans le groupe B, la Suisse sera opposée à Canada. Au Canada, à 23h, au même moment, la Bosnie affrontera le Qatar dans un duel entre deux équipes qui n'ont pas encore remporté le moindre match dans ce mondial. Les groupes A et C seront en action demain matin. À 2h, place choc du groupe C entre l'Écosse et le Brésil. Le Maroc sera lui opposé au petit poussé du groupe Haïti également à 2h du matin. Et le direct de l'MBC Télé à 5h du matin demain avec la joute entre l'Afrique du Sud et la Corée du Sud. On reste dans l'actualité du mondial. L'entraîneur Didier Deschamps a quitté le rassemblement de l'équipe de France et est rentré en France après le décès de sa mère. Le sélectionneur des Bleus manquera ainsi le dernier match de poule face à la Norvège ce vendredi à Boston. En son absence, son adjoint Guy Stéphane assurera l'intérim sur le banc et dirigera les entraînements ainsi que la conférence de presse d'avant-match. La Fédération française de football a indiqué que Didier Deschamps devrait rejoindre le groupe dès samedi, soit au lendemain de la rencontre. Et on termine avec du cyclisme. L'Union cycliste internationale a publié la mise à jour du classement Afrique. Et Maurice se hisse à la 4e place du classement des nations africaines avec 857,99 points derrière l'Érythrée, l'Afrique du Sud et l'Algérie. Chez les coureurs, le Mauricien Alexandre Meyer occupe la 4e place du classement continental. Fin de ce journal des sports. Merci de l'avoir suivi. Alors, petit rappel pour le match Colombie-République démocratique du Congo à la 38e minute de jeu. Le score est toujours de 0-0. C'est à vous, Sophie et Patrice, pour la suite.
2: Merci beaucoup, Ashley, qu'on va retrouver après le journal de 7h à venir les avis d'obsèques.
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nous prie d'annoncer le décès de Madame Satwanti Gujja. Madame Satwanti Gujja, née à Ouattara, aussi connue sous le nom de Santa, âgée de 84 ans. Le convoi sortira de chez son fils, Monsieur Raja Gujja, au numéro 20, Arighi Street, Beaubassin, aujourd'hui à 10h, pour se rendre au crématoire de corps de garde à Beaubassin. Le décès de Monsieur Pierre Gérard Michael Sugum. Monsieur Pierre Gérard Michael Sugum, habitant Lou 379, avenue Tulipe, Morcellement, Montréal, Coromandel, âgé de 57 ans. Le convoi sortira de chez Moura, Petite Rivière, aujourd'hui à 10h pour se rendre à la chapelle d'Emmaüs à Coromandel et de là au cimetière de Saint-Pierre. Le décès de Madame Venkana Ropaoti, Madame Venkana Ropaoti, née Gangia, aussi connue sous le nom d'Uma, habitant à Barkingside, Ilford, Essex, en Angleterre, est âgée de 85 ans. Le convoi sortira de la chapelle ardente d'Elienson à Beaubassin aujourd'hui à 13h pour se rendre au crématoire de Trois-Mamelles. Le décès de Mademoiselle Giovanni Valaven. Mademoiselle Giovanni Valaven, aussi connue sous le nom de Rouvani, âgée de 33 ans, le convoi sortira de chez son père, Monsieur Rajan Valaven, à Saint-Carpent, Phoenix, aujourd'hui à 14h pour se rendre au cimetière de Phoenix.

Le décès de Monsieur George Walt Fanchin. Monsieur George Walt Fanchin, aussi connu sous le nom de garçon, âgé de 78 ans, le convoi sortira de chez son épouse, Madame Marie-Claire Fanchin, à Route-Royale, pointe des Lascars, aujourd'hui à 14h30, pour se rendre dans l'église de Marie-Reine à Poudre d'Or, village, et de là à l'incinérateur de Darutti. Et le décès de Monsieur Philomène Désiré Pierre Laure. Monsieur Philomène Désiré Pierre Laure, habitant avenue Belle Rose à Quatre Bornes, âgé de 84 ans, le convoi sortira de la chapelle ardente d'Eliansons à Beaubassin vendredi à 10h45 pour se rendre dans l'église de Notre-Dame de Rosaire à Quatre Bornes et de là à l'incinérateur de Camp-le-Vieux. Nos sympathies aux familles endeuillées.

0: Communiqué du Central Electricity Board qui avise les abonnés de Pointe-aux-Sables habitant dans les environs de Sohan Lane et une partie de la route côtière que la fourniture d'énergie sera interrompue entre 9h et 15h30 aujourd'hui jeudi le 24 juin. Et puis les abonnés donc habitant les régions suivantes, Route Royale, Rue Dahlia et Djoumen, Plaine des Roches, ils sont avisés que la fourniture d'énergie électrique sera interrompue aujourd'hui entre 9h et 13h. Et puis autre communiqué pour les abonnés de Petit Verger, Pointe-aux-Sables, habitant dans les environs de Morcellement-les-Jardins, des Bougainvilliers, ils sont avisés que la fourniture d'énergie sera interrompue entre 9h et midi, aujourd'hui mercredi le 24 juin, en raison des travaux qui seront effectués sur le réseau électrique. Ces fournitures qui seront rétablies sans préavis à l'achèvement des travaux, le CEB s'excuse auprès de sa clientèle affectée par ces coupures.
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0: L'anniversaire de Glenn Medeiros qui fête aujourd'hui ses 56 ans, chers amis. On a un cadeau pour vous,
1: oui.
0: Mais il faut répondre à une question. On a un gift pack de produits de soins et santé, un shampoing World of Nature, un produit pour cheveux Manae, Cap Expert et un Ultra Digest pour l'acidité. Il faut répondre à cette question et avec des possibilités de réponse.
1: Voilà, écoutez bien là. Donc, donnez-nous le nom du joueur qui a marqué au moins un but dans les 6 dernières éditions de la Coupe du Monde.
0: Oui.
1: Réponse A, S, Ronaldo Nazario.
0: Oui.
1: Réponse B, Ronaldinho. Ou réponse C, Cristiano Ronaldo.
0: Ronaldo Nazario, Ronaldinho. Ou Cristiano Ronaldo.
1: Voilà, c'est simple comme
0: c'est
1: bonjour.
0: C'est simple comme bonjour. Appelez-nous sur le 402 80 80 ou sinon par message WhatsApp 52 53 84 84. Et dans Tech Talk aujourd'hui, Méline Balu nous parle de ce scanner qui lit votre corps en 60 secondes. Écoutons Méline.
2: Bonjour et bienvenue dans Tech Talk. Voici une annonce pour le moins originale. L'entreprise américaine Midjourney est connue pour son générateur d'images, l'une des meilleures intelligences artificielles dans cette catégorie. Mais ce qu'elle vient d'annoncer n'est pas un nouveau modèle, c'est une nouvelle division dédiée à la santé. Sa première annonce s'appelle Midjourney Scanner, une imagerie complète du corps utilisant les ultrasons. Aucune radiation, aucun champ magnétique puissant, l'opération ne dure que 60 secondes, avec un résultat que l'entreprise affirme supérieur par bien des aspects, à celui des machines d'imagerie par résonance magnétique. Le scan s'effectue debout, dans l'eau, avec une plateforme qui descend doucement, à 5 cm par seconde. Sur le plan technique, la machine est constituée de grilles de près de 9000 transducteurs, mesurant chacun 200 micromètres, capables d'émettre et de recevoir des ultrasons. Le scanner est composé de 40 de ces grilles, formant un anneau de 70 cm de diamètre. Elles émettent chacune à tour de rôle jusqu'à 1000 fois par seconde. Chaque scan génère jusqu'à 806 téraoctets de données, mais le plus surprenant, c'est où sera installée cette machine. Dans un véritable spa avec bain à remous, sauna, bassin de plongée glacée et salon baigné de lumière dorée, le premier établissement ouvrira ses portes fin 2027 à Los Angeles. L'entreprise compte déployer 50 000 scanners à travers le monde dans les 6 prochaines années, pour effectuer 1 milliard de scans chaque mois, de quoi collecter des données sur une portion considérable de l'humanité. L'idée est de permettre au public de passer des scans réguliers afin de déceler tout changement anormal et détecter les maladies plus tôt. Mais cela représente aussi une quantité vertigineuse d'informations à traiter, à héberger et à sécuriser. Et les conséquences d'une fuite de données médicales aussi intimes pourraient être catastrophiques. Reste une question. Sommes-nous prêts à confier l'intérieur de notre corps à une entreprise qui, hier encore, ne faisait que générer des images ? C'était Tech Talk sur RM1.

0: change de style, M. Pokora, chers amis, avec son tout dernier single, ça s'appelle Trophée. Et on part en 2001, se fait avec Reza du Dima Mode.
1: Alors, qui nous parle de l'enquête sur la gestion du collège Stratford, investissement, sport, jeu de la francophonie.
0: On écoute Reza.
2: Le 24 juin 2001, enquête sur la gestion du collège Stratford. Cela s'était déjà produit avec le Northern College, et voilà que le ministre de l'Éducation, Steve Obigadou, semble vouloir récidiver, en évoquant la volonté de mettre en place un fact-finding committee au sujet de la gestion du collège par le manager. Les enseignants ainsi que les élèves de l'établissement ont pu soumettre leurs griefs auprès du ministre. Celui-ci a promis qu'une enquête aura bien lieu. Les manifestants ont déclaré qu'ils n'hésiteront pas à faire grève de nouveau si le manager s'avise de menacer un enseignant ou un élève encore une fois. Investissement. Plusieurs projets d'investissement qui représentent à peu près 15 milliards de roupies sont en attente depuis, semble-t-il, trop longtemps. Le gouvernement a fait part de sa volonté d'accélérer les choses. Il semblerait que le plus gros obstacle qui paralyse l'enclenchement des investissements soit la bureaucratie. Le vice-premier ministre et ministre des Finances, Paul Béranger, a présidé hier une réunion avec des représentants des ministères de l'Agriculture, du Tourisme et de l'Industrie afin d'expédier les dossiers concernés. Sport. En vue des Jeux de la Francophonie qui se dérouleront du 14 au 20 juillet prochain, ils sont 5 boxeurs mauriciens à avoir été sélectionnés pour se rendre à Ottawa, au Canada, pour un stage. Celui-ci est organisé par la Conférence de la Jeunesse et des Sports des Pays d'Expression Française, CONFEJES. Les boxeurs auront notamment la possibilité de trouver de nouveaux sparring partners qui les aideront à mieux préparer la compétition.
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0: Oui. On a Marie Prune en ligne. Oui. De quel côté,
1: en
0: Sophie ?
1: En se jonchant.
0: Voilà. Vous savez où c'est, non ?
1: Je vais savoir, là.
0: Au capable. Bonjour, Marie-Prune.
4: Bonjour,
0: expliquer.
4: Bonjour, vous.
0: Ça va ? Oui, ça va. Au capable, explique, Sophie, que j'en ai trouvé.
4: Ben voilà, ça c'est tout à l'humoriste, comme d'habitude, et dans les districts des vieux grands pots.
1: Merci pour la précision.
4: Non, je vous en
1: vraiment,
4: prie, Sophie.
1: Là, me soyez Rodrigue.
0: Dialy.
4: Non, d'habitude, on confond Anse d'anglais et Anse jancé.
0: Oui, ok. Dialy, pas si fait année là-bas, Anse jolie base.
4: Oui, voilà.
1: Ok.
0: Une super jolie base, non? Dialy.
1: Pourquoi vous avez commencé à l'émission Déo? Fait appel à la côte, comme ça, nous visite un peu.
4: Ben oui.
0: Exactement, on fait un tour, ça. Sinon, vous faites quoi dans la vie, Marie-Prune?
4: Ben moi, comme d'habitude, home manager.
0: Tout à fait, comme d'habitude, à où, hein?
4: Voilà.
1: Ouais, ou lever comme d'habitude, ou cuit comme d'habitude.
0: Comme d'habitude, voilà. Fait comme d'habitude, extraordinaire.
1: Mais vous restez à la maison, une journée à la maison aujourd'hui?
0: Comme d'habitude?
4: Ben non, non, aujourd'hui j'irai à la messe.
1: Ah, d'accord. Voilà.
0: Comme d'habitude. Comme d'habitude.
4: Comme d'habitude.
0: On a une question comme d'habitude pour vous.
1: Oui,
0: avec
1: voilà,
0: des réponses comme écoute. D'habitude.
1: Allez, donnez-nous justement le nom du joueur qui a marqué au moins un but dans les 6 dernières éditions de la Coupe du Monde. A. Ronaldo Nazario. B. Ronaldinho. Ou C. Cristiano Ronaldo.
4: Ah, ben, comme vous dites, comme d'habitude, mais c'est.
0: Oui, Cristiano Ronaldo, bravo.
4: Voilà, meilleur buteur, voilà.
0: Oui, qui a marqué un doublé hier avec

0: vainqueur du Portugal, 5-0. Vous repartez ce matin avec un gift pack de produits de soins et santé.
1: Oui.
0: Un shampoing, donc un shampoing World of Nature, un produit pour cheveux Manae Cap Expert et un Ultra Digest pour l'acidité. Bravo, c'est à vous.
1: Bravo.
2: Ah, merci,
1: plaisir.
2: Merci infiniment.
0: Bonne journée,
2: Marie-Pierre.
1: Merci à vous
2: aussi.
1: Plaisir. Bye bye.
0: On est à la mi-temps du match Colombie, République démocratique du Congo. Le match est de 0-0. Oui?
1: Je pensais que vous alliez dire on est à la mi-temps de l'émission, en fait.
0: Non, on est à.
1: Aussi.
0: Non.
1: À la mi-temps, c'est 8 heures.
0: Taléa, et ça calme qu'il dit.
1: Ouais.
0: Taléa, non, regardez, ça quand mi-temps, là. Correct, là, Sophie. C'est là.
1: Ouais.
0: Allez, on écoute Fleetwood Mac, puisque aujourd'hui c'est l'anniversaire de Mick Fleetwood, le batteur des Fleetwood Mac. Ça, c'est Dreams. On se retrouve
1: après,
0: juste après.
1: Oui, la météo, les communiqués, ouais, et tout ça.
0: Hein? À tout à l'heure.
1: Allez.

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1: Belle matinée, il est 7h. Le journal avec Praneuf Biarry. Bonjour Praneuf.
2: Bonjour Sophie, bonjour à tous.
1: Et les titres.
2: Qui succédera à Keystorm? La question intéresse aussi Maurice parce qu'avec la mise à l'écart au palais de Westminster du projet de loi reconnaissant la souveraineté mauricienne sur les Chagos, l'ancien ministre des Affaires étrangères Jean-Claude Lestrac prévient, le dossier est désormais suspendu au bon vouloir du prochain Premier ministre britannique. Dans ce journal aussi, la deuxième journée des débats budgétaires, plusieurs députés de l'opposition et du gouvernement ont pris la parole hier. Un budget qui prévoit l'allocation de 4 milliards de roupies pour la protection de nos côtes. Le gouvernement veut agir avant d'être rattrapé par les événements. Les Curepipiens les plus touchés par la sécheresse, l'eau ne coule pas à la ville des Lumières. Et puis 40 personnes sont mortes noyées en France en moins d'une semaine à cause de la canicule. Il avait annoncé lundi, dans un discours d'à peine plus de 6 minutes, mais empreint d'émotion, son intention de démissionner. Keystorm ne sera plus le leader du parti travailliste, mais surtout, il ne sera plus Premier ministre du Royaume-Uni d'ici septembre.

0: Ambre à la reprise des travaux parlementaires, une décision qui se faisait attendre depuis quelques semaines déjà, mais dont on pourrait ressentir les effets jusqu'ici à Maurice. C'est en tout cas ce qu'avance l'ancien ministre des Affaires étrangères Jean-Claude de Lestrac. Notre pays se retrouve selon lui désormais tributaire du successeur de Keir Starmer pour faire avancer le projet de loi reconnaissant la souveraineté mauricienne sur l'archipel des Chagos, pour le moment mis à l'écart. Or, le prochain locataire du 10 Downing Street devra d'abord convaincre les communes et les lords, et ce, dans un mandat déjà contraint par les élections de 2029.
1: Maintenant, son successeur, ça m'étonnerait que dans l'état actuel des choses, où il aura besoin de pacifier le parti, de revoir ses relations avec l'opposition, qu'il reprenne tout de go ce dossier, qui est un dossier explosif pour tout gouvernement travailliste. Ça d'une part. D'autre part, il est un premier ministre un peu de transition avant les prochaines élections. Le vrai danger viendra des prochaines élections.
0: Jean-Claude de Lestrac au micro de Rajmila Sitamoni. L'impact sur le traité pourrait donc être politique, mais juridiquement, il n'y a aucune incidence. C'est ce qu'a confirmé l'Attorney General Gavin Glover à nos confrères du Défi Media Group, puisque selon lui, la souveraineté de Maurice repose avant tout sur l'avis consultatif rendu en 2019 par la Cour internationale de justice qui avait jugé illégale l'excision des Chagos avant l'indépendance. Mais avant tout dénouement au Royaume-Uni, la mise au placard du projet de loi sur l'archipel chagossien a déjà laissé un trou de 10 milliards de roupies dans le prochain budget mauricien, budget pour lequel 18 parlementaires sont intervenus lors de la deuxième journée des débats hier à l'Assemblée nationale. Alors que la députée de l'opposition, Joanna Béranger, a proposé la création d'un Sovereign Future Fund, le ministre du Tourisme, Richard Duval, a lui salué les orientations de cet exercice. De son côté, le député travailliste Ravi Raj Bichouk a mis l'accent sur les efforts de consolidation fiscale entrepris par le gouvernement. Le compte-rendu de Rajmila Sitamoni.
2: La mise en place d'un Sovereign Future Fund permettrait de consacrer une partie des richesses actuelles au financement des transformations de demain. C'est la proposition avancée par la députée de l'opposition, Joanna Béranger.
3: Un fonds national capable d'investir dans les technologies émergentes, la formation continue, la reconversion professionnelle et la protection des travailleurs touchés par l'automatisation. Parce que les bénéfices de l'intelligence artificielle ne doivent pas être captés par une poignée de grandes entreprises. Ils doivent profiter à toute la société.
2: Le ministre du Tourisme, Richard Duval, a souligné que le budget 2026-2027 mise sur un développement touristique durable de la destination Maurice. Il a ajouté que le pays explore de nouveaux marchés, notamment en Europe de l'Est, en Russie et dans les pays du Golfe.
4: Nous avons mis les bouchées doubles de la Corée et j'ai rencontré l'ambassadrice. Et c'est très important de savoir que nous avons une très bonne région ensemble. Et elle est disposée à nous aider ensemble, ambassadeur basé en Chine.
2: Pour le député du Parti travailliste, Ravi Raj Bichouk, la consolidation fiscale est engagée depuis le début du mandat de ce gouvernement. Il a salué les mesures destinées à redynamiser le secteur agricole ainsi que l'extension des congés de maternité et de paternité.
5: Le congé parental prolongé encourage la co-responsabilité, il brise l'héritage patriarcal et il place l'enfant au centre de nos priorités. Refuser au père un droit équivalent, c'est maintenir les mères dans une servitude sociale.
0: Rajmila Sitamoni. Et cette extension du congé de maternité saluée hier par la CTSP, par la voix de la syndicaliste Jane Ragou, qui a également applaudi l'introduction du jour de congé menstruel. Elle rappelle que ces revendications figuraient déjà parmi celles de la Confédération depuis 2019.
6: Nous, au niveau CTSP, nous demandons 6 mois pour une raison bien simple. C'est que pour les gens qui ont une mémoire courte, il est bon qu'ils se rappellent que mes enfants ont perdu la vie dans la garderie parce qu'ils ont tout fait avec ce délai, pas fini dans mon support qui bizarre, mon soutien qui bizarre. Et nous, la CTSP, quand nous analysons ça et par l'expérience que nous vivons nous-mêmes, dépend de nos familles, dépend de nos enfants, nous finirons nous compte pour qui un enfant capable de vendre dans la garderie nous penser qu'il est bizarre capable d'assiser et qu'il est capable comme si trouve ce qui peut passer au-dessus de lui et qu'il dit qu'à

0: et qui n'est pas sujet à rester dormi et qui n'est pas tout fait dans ce sommeil. Et effectivement, là, nous avons 6 mois. Polémique qui peut lever à ce terme, c'est qui assez étonnant, pas 10 ban Miché, il y a beaucoup de madame, surtout ban col blanc, qui pas peut trop, ça va pas accepter ça, peut dire, ah, madame, vous perdez du travail, vous avez un problème, partons pour favoriser ban zom. Nous, au niveau CTSP, nous trouvons qu'il y a un faux débat, parce qu'il nous disait content, apprécié, quand madame, quand une société peut faire ban progrès par rapport à ban madame. Deuxièmement, nous avons un jour par mois le menstrual leave, comment nous dire. C'est un combat que nous amenons toujours depuis 2019. Donc, nous bien apprécier ça, deux qui sont qui nous gagnent là.
1: Jane Ragou au micro de Priyanka Uri. Revenons au Parlement où une clarification très attendue par les propriétaires de véhicules a été apportée tard hier soir par le ministre des Transports Terrestres. Osman Mahomed a précisé dans son intervention lors des débats budgétaires que la redevance annuelle annoncée dans le budget s'appliquera uniquement aux nouvelles plaques d'immatriculation personnalisées. Les détenteurs de plaques personnalisées existantes ou d'anciennes plaques ne seront donc pas soumis à ces frais annuels. Le ministre a également indiqué que la nouvelle série de plaques d'immatriculation annoncée lors du budget de l'année dernière a déjà rapporté 55 millions de roupies aux caisses de l'État. La commercialisation en ligne de ces nouvelles plaques avait débuté le 17 novembre 2025. Et dans son discours budgétaire, le Premier ministre avait prononcé vendredi dernier 15 fois le mot « résilience ». Parce que la résilience, disait-il, c'est ce que son gouvernement voudrait bâtir pour Maurice. Et la durabilité environnementale se place, selon lui, au cœur des efforts vers plus de résilience, s'adapter à l'urgence climatique et ses effets comme l'érosion des côtes. Le budget prévoit ainsi cette année 4 milliards de roupies pour le Coastal Erosion Adaptation Program, un méga chantier de réhabilitation d'11,5 km de littoral répartis sur 17 sites prioritaires à travers le pays. Mais ce n'est pas tout, ce programme s'accompagnera d'une National Shoreline Management Strategy et ça devrait être un véritable game changer, Anjali Siroton-Poulchon.
2: C'est en tout cas l'avis de Manoj Vagji, le président de l'ONG Fondation Ressources et Nature.
3: C'est quelque chose d'assez important et assez exceptionnel pour Maurice.
2: L'organisation avait formulé des propositions en ce sens lors des consultations pré-budgétaires. Elle appelle donc à davantage d'anticipation sur cette question et ce tandem de mesures semble aller dans cette direction.
3: Il y a des manières de faire. Il y a une qui est en action immédiate. Il y a un problème, nous devons résoudre le problème. Et c'est là que le Coastal Erosion Adaptation Program rentre. Et puis il y a un deuxième élément dans ça qui est le budget proposé, et c'est ça le côté intéressant aussi, c'est l'approche long terme. C'est comment nous sommes capables de faire une réforme structurelle de la gestion de nos manacotes. C'est là que le National Shoreline Management Strategy rentre.
2: Selon Manoj Vagji, il se pourrait que l'érosion de la plage de Tamarin a poussé le gouvernement à prendre le taureau par les cornes. Et celui qui avait justement alerté les autorités sur cette situation, à l'activiste Percy Yip Tong, accueille cette annonce favorablement, mais se soucie tout de même de son exécution.
4: C'est le fonctionnement de la fonction publique qui inquiète nous. La lenteur de prise de décision, la lenteur d'action, la mauvaise mise en œuvre, qui souvent nous guettait, et c'est la faute des ressources humaines. C'est bien qu'il y a beaucoup d'argent mis dessus, mais à savoir si ça va bien mettre en œuvre, parce que c'est un truc à long terme.
2: Le ministère des Finances prévoit également de ramener sur le devant de la scène le projet Maurice Île Durable, qui avait été lancé pour la première fois en 2008. Une Just Transition Commission sera également mise sur pied qui devra jeter les bases pour une transition vers une société plus écologique et juste.
1: Vous écoutez RM1, il est 7h10 et cela fait 4 à 5 jours que plusieurs quartiers de Curepipe font face à des robinets à sec malgré la mise en place de nouveaux horaires de distribution d'eau, une situation qui perdure et qui alimente l'incompréhension et le mécontentement des habitants. Face à ces coupures répétées, la maire de Curepipe, Tashana Lachmana Pile-Koupadou, est montée au créneau dans une plainte officielle adressée à la CWA. Elle réclame des explications et demande des mesures urgentes afin de garantir un approvisionnement plus régulier pour la population. Elle s'est confiée à Nijma Nara et Naredi.
5: Mofin comprend qu'il y a un problème de valve de port d'un technicien, dès le pape coulé dans ce robinet. Le problème est qu'il communique avec la population un certain horaire pour distribution de l'eau, mais qui apparemment ne peut être respecté. C'est inadmissible qu'il ait fait une demande à un camion citerne, mais depuis des jours ou pas recevoir non rien. Et qu'en plus de ça, chaque jour, on gagne une nouvelle référence. La CWA demande zut pour refaire cette installation et que Pébizem met tank en bas. Mais où essaye, imagine où? Beaucoup pas capable à faute de faire ça. Et surtout,

0: tout là tout de suite, surtout qui de l'eau lit une nécessité dans la vie de tous les jours.
1: L'autorité hydrique explique de son côté que ces perturbations sont principalement liées à la saison sèche qui touche actuellement plusieurs régions du pays. Sunil Gopal, le responsable de la communication de la CWA, assure que

0: complète. Hein. Nous pouvons faire ce qu'on appelle une close monitoring de un service réservoir qui alimente sa bonne région. Là. Deuxième chose, ce qu'on peut faire, c'est que nous avons nos employés qui peuvent vérifier bonne place côté du monde indien, nous, pas payer impression. Troisièmement, ce qu'on peut faire, c'est que nous pouvons purger la ligne. Parfois, on est capable, quand nous fermons l'air accumulé dans la ligne, nous pouvons faire une valve operation et tout ça, une petite mesure qui paraît petite, mais qui quand même a l'impact de nos distributions. Et bien, du monde qui toujours pas payer de l'eau et qui, pour une raison ou une autre, probablement, se dresse à l'étage ou peut-être se dresse en hauteur et ou peut-être se tank même, tank de l'eau ni l'eau. Premier étage, deuxième étage, dans ce décompte. Alors, pour tout ce monde personne, là, nous, on a un système de camion-citerne qui nous met en place. Surtout, dans le cas, quand nous pas fait capoter une solution technique tout de suite.
1: En France, 40 personnes se sont noyées depuis jeudi dernier en raison de la canicule, selon le Premier ministre Sébastien Lecornu. Alors que les températures atteignent des niveaux records dans plusieurs grandes villes et que cette chaleur étouffante bat son plein dans plusieurs pays européens. La ministre des Sports et de la Jeunesse, Marina Ferrari, a déclaré hier au micro de France Inter qu'il ne faut pas prendre à la légère le fait d'aller se baigner dans des zones non surveillées pendant une canicule. La France, l'Espagne et l'Italie sont jusqu'à présent les pays les plus touchés par cette vague de chaleur. L'Hexagone a connu mardi la journée de juin la plus chaude jamais enregistrée avec une température moyenne de 29,8 degrés selon Météo France. La nuit la plus chaude a été enregistrée lundi avec une température minimale moyenne de 21,6 degrés. Et plus de la moitié du pays est en alerte rouge. Et puis le mondial de foot, les résultats de la nuit, le Portugal s'est imposé face à l'Ouzbékistan 5-0 grâce notamment à des buts de son infatigable numéro 7 Cristiano Ronaldo. L'Angleterre et le Ghana se sont neutralisés 0-0 et puis la Croatie est venue à bout du Panama 1-0 tandis que la Colombie et la République démocratique du Congo s'affrontent actuellement dans le stade de Guadalajara au Mexique. La Coupe du Monde qui a débuté depuis 13 jours maintenant en Amérique du Nord et si la compétition réserve son lot de surprises sur les terrains, elle soulève aussi de nombreuses questions. En dehors, cette Coupe du Monde est-elle la plus politique de l'histoire du football? On parlera avec le journaliste et chroniqueur sportif Jean-Joseph Permal dans l'interview de la matinale à 8h15. Mais en attendant, c'est le journal des sports d'HT Citana.
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3: Bonjour à tous, nous ouvrons ce journal des sports avec les résultats de la Coupe du Monde dans le groupe K hier. Le Portugal s'est largement imposé 5-0 face à l'Ouzbékistan après un début de tournoi plus compliqué contre la République démocratique du Congo. La sélection portugaise a cette fois déroulé son jeu porté par un grand Cristiano Ronaldo, auteur d'un doublé et désormais recordman national à 10 buts en Coupe du Monde. Le Portugal a rapidement pris le contrôle de la rencontre dès la 6e minute avec l'ouverture du score signé Cristiano Ronaldo. Nuno Mendes a doublé la mise à la 17e minute. Cristiano Ronaldo a récidivé en inscrivant son doublé à la 39e. Nemato a inscrit un contre son camp à l'heure de jeu et Rafael Leao a inscrit le 5e but portugais à la 87e minute. Autre fait marquant, le capitaine du Portugal, Cristiano Ronaldo, est devenu le premier joueur de l'histoire à marquer lors de 6 Coupes du Monde en ouvrant le score dès la 6e minute contre l'Ouzbékistan au Mondial 2026. En face, l'Ouzbékistan n'a jamais réussi à contenir la puissance portugaise et le score aurait même pu être très lourd. Avec ce succès, le Portugal se rapproche des 16e de finale et jouera la première place du groupe face à la Colombie lors du prochain match. Et justement, la Colombie affronte en ce moment la République démocratique du Congo à la 54e minute de jeu. Le score est de toujours 0-0. Dans le groupe L, hier, l'Angleterre a été tenue en échec par le Ghana 0-0 et devra encore patienter pour valider sa qualification. Après leur victoire convaincante contre la Croatie, les Free Lions ont cette fois buté sur un bloc ghanéen très solide et discipliné dans une rencontre globalement dominée mais stérile. Après le match,

0: nul face au Ghana, le sélectionneur Thomas Tuchel a reconnu la solidité défensive des Black Stars, saluant une défense impénétrable et une performance très disciplinée de l'adversaire. Nous écoutons Thomas Tuchel.
1: Difficult game against a very strong opponent defensively, one of the most physical performances that I saw, totally determined to defend with 10 players against 8. They left our center backs more or less do the build up, and everyone else was committed to just defend, and they defended brilliantly and as a collective, and also very, very intense in one-on-ones. So it is difficult to break a team down like that. It was difficult for us. We had phases where we did it good, where we found our rhythm and created half chances. We had a lot of deliveries. We had a lot of set pieces. Missed a bit of luck to score the first goal and open things up. And we need to be very, very aware to control the counter-attacks.
0: Le capitaine Harry Kane a de son côté regretté le manque d'occasion franche pour les Free Lions. Il estime difficile de se contenter d'un seul point dans ce type de rencontre, tout en affirmant que l'équipe reste concentrée pour le prochain match face au Panama, prévu le 28 juin prochain. Nous écoutons Harry Kane.
2: There was periods where we were really good and we got our wingers 1v1 and got balls into the box. It was tough through the central because they were really compact, but we could have easily won it there towards the end and we're sitting there with another win, but we have to take the point. It doesn't change loads in the group, to be honest with you. We just get ready for the next one.
0: On reste dans le groupe L. La Croatie s'est relancée ce matin dans la douleur en s'imposant face au Panama 1-0. Et après sa défaite contre l'Angleterre, la sélection de Zlatko Dalic a réagi grâce à un but d'Ante Budimir à la 54e minute. Malgré ce succès, les Croates n'ont pas totalement convaincu, se montrant parfois fébriles défensivement. Mais il décroche toutefois 3 précieux points et reste en course pour la première place du groupe. De son côté, le Panama concède une deuxième défaite et est officiellement éliminé de la compétition. Les groupes A, B et C entrent dans leur troisième et dernière journée de la phase de poule. Dans le groupe B, la Suisse sera opposée au Canada à 23h. Au même moment, la Bosnie-Herzégovine affrontera le Qatar. Les groupes A et C seront en action demain matin à 2h, place au choc du groupe C entre l'Écosse et le Brésil. Et avec un nul et une victoire, les hommes de Carlo Ancelotti ont leur destin entre leurs mains et visent désormais la première place du groupe porté par Vinicius Junior et Matheus Cunha. Le Brésil pourrait aussi enregistrer le retour de Neymar après la blessure de Rafinha. Mais attention à l'Écosse, troisième, mais toujours en course pour une qualification historique qui tentera de bousculer le géant Ori Verde. Le Maroc sera lui opposé au petit poussé du groupe, Haïti également. À 2h du matin. Les analyses du groupe C avec notre consultant Samia Modobokos.
3: Pour le groupe C, le Maroc est déjà qualifié, se veut qualifié, et Brésil aussi. Donc, c'est la première place qui est en jeu. Maroc a été le petit poussé contre le Maroc avec les talents du favori. Et... Par contre, Brésil, Écosse, l'Écossais connaît, je connais Brésil favori. Il va le marché vraiment plaisant à regarder, surtout pour une très grande ambiance sur les Canadiens. Mais toujours espérons qu'Écosse au moins fasse une belle figure et essaye de jouer le tout pour tout.
0: Et le direct de la MBC à 5h du matin demain avec la joute entre l'Afrique du Sud et la Corée du Sud dans le groupe A. Les Bafana jouent leur survie après une défaite inaugurale et un nul face à la Tchéquie. En face, les Sud-Coréens emmenés par Sun Heung-min peuvent valider leur billet pour les 16e de finale avec un match nul. Match à suivre donc en direct sur MBC Sport 11 demain matin. Et on termine avec du cyclisme. L'Union cycliste internationale a publié la mise à jour du classement Afrique. Maurice se hisse à la 4e place du classement des nations africaines, derrière l'Érythrée, l'Afrique du Sud et l'Algérie. Chez les coureurs, le Mauricien Alexandre Maire occupe la 4e place du classement continental. Fin de ce journal des sports. Merci de l'avoir suivi. Alors, le match entre la Colombie et la République démocratique du Congo est toujours de 0-0 à la 59e minute de jeu. C'est à vous, Patrice, pour la suite.
4: Merci. Domination des Colombiens, mais qui n'arrive pas à marquer ce but tant

0: important pour cette Colombie et puis une défense de fer de la du Congo qui, écoutez, depuis le début du match est en train d'essayer de défendre, mais ils arrivent à repousser les attaques colombiennes pour le moment. On va suivre ce match et encore 30 minutes, un petit peu plus même.
1: Vous l'aurez sans doute remarqué, oui. Patrice, durant ce mondial, les équipes africaines ont tendance à faire très bien défensivement. Surtout, il y a le Ghana qui a complètement bloqué les attaques des Free Lions.
0: Ouais, mais il faut marquer des buts pour gagner des matchs.
1: Il faut marquer des buts, justement.
0: Et ça, c'est le plus difficile à faire.
1: Exactement.
0: Merci, Ashley.
1: Merci.
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0: Ça, c'est un classique, chers amis, signé Alan Parsons Project et Eye in the Sky, le titre de la chanson. On entend l'intro bien souvent dans l'image de la Coupe du Monde, juste avant le début des matchs. Ouais, ça fait du bien. Et on va voir les nouvelles du temps par Vakua, la station de Vakua.
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3: On va voir le prévisionniste ce matin, Anoop Djagrou, bonjour.
4: Bonjour, bonjour à tout le monde.
3: Oui, allez-y pour les nouvelles.
4: Oui, alors comme situation pour aujourd'hui, la surface anticyclone au sud des Mascarens peut toujours maintenir un divin modéré le région Maurice et Rodrigue. Et comme prévision pour aujourd'hui, alors les ciels limites couverts à nuageux avec un domaine de la pluie, le bain de vent au vent et le plateau central. Et pour l'après-midi, c'est toujours un de la pluie, le bain au terre qui ne peut atteindre. Par contre, les régions, les temps plutôt bons. Et à soir, on peut atteindre encore un de la pluie à l'est, sud et le plateau central. La mer n'est pas praticable. C'est pour mauvais avec ben la houle des piliers sud de l'eau de 3 mètres 50 en dioprison. Et ben sauter en dioprison et de même la grue aussi, les déconseillés. Divan, on est pour souffler des piliers sud est, environ 25 km par heure, avec ben rafale de 50 km par heure. Alors, température maintenant, la maximale est pour varier entre 20 à 23 degrés. Le bain hauteur et entre 25 à 28 degrés le bain littoral. Et la température minimale est pour varier entre 15 à 17 degrés le plateau central et entre 19 à 21 degrés le bain région côtière. Maintenant, à Rodrigue, alors comme prévision pour aujourd'hui, nous prenons un de la pluie le grand matin et par contre, d'après-midi, c'est un peu plus pour bon. Et à soir, nous pouvons atteindre un des bains la pluie. La mer n'est pas praticable, elle est toujours mauvaise avec ben la houle depuis secteur les sites de l'eau de 3,50 m en horizon. Et ben sorti en dioprison et même de ben lagoon est déconseillé. Divan, les poussoufflés des piscites est, environ 30 km par heure, avec ben rafale de 60 km par heure. Et maintenant, pour terminer avec Akalega, comme c'est une chanson, il y a ben nuage du sud-est qui peut influencer le temps et il peut donner un peu ben la pluie pour ce matin. Et par contre, dans l'après-midi, c'est plutôt du beau temps. La mer n'est pas praticable, elle a ben la houle depuis les sites de 2,50 m et ben sorti dans la mer est déconseillé. C'est tout comme prévision du temps pour aujourd'hui.
3: Merci beaucoup. Bonne journée à vous également. À venir les communiquer.
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3: Communiqué du Central Electricity Board qui avise les abonnés du morcellement Terracine, morcellement Lady Barclay, Suyac et NHDC Terracine que la fourniture d'énergie sera interrompue demain le 25 juin entre 8h30 et 15h. En raison des travaux effectués sur le réseau et puis les abonnés donc habitant les régions suivantes, Route Royale, rue Dahlia et Djoumen, Plaine des Roches, ils sont avisés que la fourniture d'énergie sera interrompue aujourd'hui entre 9h et 13h. Ces interruptions qui sont dues à des travaux d'urgence effectués sur le réseau. Le CUB s'excuse auprès de sa clientèle affectée par ces coupures.
0: Merci Sophie. Dans Paroles et Musique aujourd'hui, comme on est mercredi, Reza nous raconte la chanson de Van Morrison, Brown Eyed Girl. Et puis dans la rubrique de Kamlesh Bakori, nous parle des dépenses de l'État. Restez branchés.
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5: Bonjour. Le ministère des Finances estime que les dépenses pour la prochaine année financière seraient de quelque 277 milliards de roupies. Voyons de près les principaux bénéficiaires par catégorie et ministère. Le montant alloué pour le social, dit « social benefits », incluant les pensions, représente la principale dépense de l'État, soit 81 milliards de roupies. Ensuite, nous constatons que l'État débourserait quelque 50 milliards de roupies sous forme de salaire. Certes, en termes de ministère, celui de la Sécurité sociale arrive en tête du classement. En même temps, l'État dépense des montants conséquents pour assurer la gratuité des services de santé et d'éducation, avec un total de quelque 45 milliards de roupies. Par rapport à la dette, autre chiffre à retenir, 65 milliards de roupies. C'est le montant pour le paiement des intérêts et le remboursement du capital. En guise de comparaison, ce montant est quasi similaire aux recettes attendues de la taxe sur la valeur ajoutée pour la même année.

0: Ça c'est Mylène Farmer, chers amis. Le titre, c'est à qui le tour, notre blind test aujourd'hui. Oui. Il faut identifier un morceau pour repartir avec
1: un voucher d'une valeur de 500 roupies offert par Mystic World.
0: Donc, le titre de la chanson ou le nom de l'artiste. Attention, c'est parti. Écoutez, c'est facile. Ils sont anglais et ils sont fans de Manchester City.
1: Voilà. Et on les voit dans le désert.
0: Ouais. Exactement, vous avez parfaitement raison. Et on parlait de paroles et musique. Aujourd'hui, Reza Julie Mahmoud nous raconte l'histoire de la chanson de Van Morrison, Brown Eyed Girl. Écoutez.
2: Un amour de jeunesse, de la joie et de la bonne humeur, voilà tout ce que je souhaite partager avec vous ce matin, très chers auditeurs. Et pour ce faire, quoi de mieux que de se pencher sur cette très belle chanson du chanteur nord-irlandais Van Morrison, Brown Eyed Girl. Le morceau paraît en 1967 sur le premier album de l'artiste intitulé Blowing Your Mind. Bien que souvent rejeté par Morrison lui-même, l'album a connu un grand succès et Brown Eyed Girl est devenu le titre signature du chanteur. La chanson évoque un premier amour avec une certaine nostalgie, sur une mélodie joyeuse et entraînante. Mais derrière cette chanson, qui semble assez innocente, se cache une autre histoire. Au départ, la chanson devait s'appeler Brown Skin Girl. La musique d'origine était plutôt inspirée du calypso et les paroles évoquaient une relation amoureuse entre un homme blanc et une femme noire. C'est le producteur de Van Morrison, Burt Benz, qui demande au chanteur de revoir le titre et les paroles afin que la chanson puisse être diffusée sur les stations de radio pop destinées au grand public. Surtout que durant les années 1960, ce genre de relation interraciale était encore très mal vu. Et malgré la modification des paroles, certaines radios ont tout de même banni la chanson des ondes en raison de la phrase suivante « Making love in the green grass behind the stadium with you ». Toutefois, cela n'aura pas empêché Brown Eyed Girl de rapidement s'imposer. La voix de Van Morrison rappelle ici celle d'un jeune Mick Jagger. Elle est enjouée et expressive. Musicalement, le morceau peut être associé au genre pop-rock, soft-rock. On retrouve un riff de guitare accrocheur, la section rythmique basse-batterie est renforcée par des claps et un tambourin. On retrouve également un orgue assez discret. Van Morrison révélera plus tard

qui n'a jamais vraiment aimé cette chanson, estimant que c'était une pop song aux paroles assez banales et ridicules. Aujourd'hui encore, il rechigne à interpréter Brown Eyed Girl en concert, car étant âgé de 80 ans, il peine à s'identifier à une chanson dont il a écrit les paroles alors qu'il n'en avait que 20. Mais rien ne nous empêche de réécouter ce bon vieux classique des années 1960 dans sa version originale. Et c'est ce que je vous propose de faire tout de suite.

0: Van Morrison et Brown Eyed Girl, alors que la Colombie débloque son compteur, chers amis. But de Munoz à la 76e minute du match. Colombie 1, République démocratique du Congo 0. C'est mérité pour les Colombiens qui ont dominé le match, mais c'est pas encore terminé, encore un petit peu plus de 15 minutes à jouer. Peut-être deuxième occasion pour les Colombiens. Est-ce que c'est hors-jeu ou pas? Je pense bien que c'est hors-jeu. But de Luis Diaz en direct, mais refusé pour hors-jeu. Toujours 1-0 pour la Colombie contre le Congo. Tout de suite, l'horoscope. Et on débute avec les béliers.
1: Une décision pourrait vous apporter une belle surprise avant la fin de la journée.
0: Les taureaux.
1: Un moment de calme vous aidera à voir plus clair dans ce que vous voulez vraiment.
0: Les gémeaux.
1: Votre sens de l'humour pourrait désamorcer une tension.
0: Les cancers.
1: Un proche pourrait avoir besoin de vous plus que vous ne le pensez.
0: Les lions.
1: La reconnaissance que vous attendiez va booster votre estime de vous.
0: Les vierges.
1: Organisez vos idées, vous avancerez beaucoup plus vite dans votre journée.
0: Les balances.
1: Attention à votre ponctualité, les balances. Cela pourrait vous jouer des tours.
0: Oui, les scorpions.
1: Votre charme naturel pourrait vous aider, les scorpions, à obtenir ce que vous voulez sans effort.
0: Mmh. Les sagittaires.
1: Une bonne nouvelle, liée à un projet personnel, arrive très bientôt.
0: Les capricornes.
1: Ce mercredi, les capricornes, votre discipline sera un atout dans votre journée.
0: Oui, et les verseaux.
1: Soyez attentifs aux signes que la vie vous envoie.
0: Et enfin, les poissons.
1: Un souvenir du passé va vous inspirer dans un projet futur.
0: Merci Sophie. John Easley, le bassiste de Dire Straits, fête aujourd'hui ses 77 ans. 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

Deuxième but refusé pour Luis Diaz, chers amis. Le premier, c'était une faute. Le deuxième but refusé pour Luis Diaz, c'est hors-jeu. Malheur à Luis Diaz pour le moment, mais c'est quelqu'un qui... C'est un fonceur, chers amis. Je pense qu'il aura encore une occasion et pour porter le score à 2-0 pour la Colombie. Par contre, c'est 1-0 toujours pour la Colombie.

0: Pourquoi l'hiver favorise-t-il les tensions musculaires? Avec l'arrivée du froid, de nombreuses personnes ressentaient des douleurs dans le cou, les épaules ou le dos. En cause, les muscles se contractent naturellement pour conserver la chaleur, ce qui favorise les raideurs et les tensions. L'hiver s'accompagne aussi d'une baisse de l'activité physique et de postures plus rigides lorsque l'on se recroqueville pour se protéger du froid. Le stress et la fatigue liés aux journées plus courtes peuvent également accentuer ces douleurs. Pour les prévenir, les spécialistes recommandent de rester actif, de pratiquer des étirements quotidiens, d'utiliser la chaleur sur les zones tendues et de veiller à un bon sommeil.
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2: Le loto et le loto plus ont deux jackpots.

0: Mercredi pour vous remonter le moral. Le jackpot du loto est à environ 15 millions d'euros et celui du loto plus est à environ 16 millions d'euros. 16 millions d'euros. 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

0: Second Voice, le titre Let Me Be pour notre blind test, chers amis. On vous fait écouter encore une fois l'extrait pour repartir avec un voucher de 500 roupies.
1: Ouais. Fait par Mystic World, hein? Pas Mystic Masala, hein? Mystic World.
0: Mystic World, écoutez l'extrait, chers amis. Ouais, comme vous disiez, ils sont anglais et ils supportent Manchester City.
1: On voit ça dans le désert et parfait colère.
0: Parfait colère.
1: Ouais.
0: J'avais parlé de quelqu'un, mais bon, c'est tombé. Et comme on est en plein Coupe du Monde, Sam Amigan est parti faire un micro-trottoir. Écoutez la réaction des gens.
2: Qui pays, d'après vous, pour remporter Coupe du Monde, Salanina?
3: Bonjour, je m'appelle Daoudi. La France pour gagner sa Coupe du Monde, là. Et les favoris avec ce jeu Dembélé avec Mbappé.
4: Bonjour, moi je vais trouver Angleterre pour prendre Coupe du Monde. Angleterre pour.
5: Moi c'est Faisal, un grand fan de football. Et moi mon pensée pour Coupe du Monde, c'est Brésil qui peut gagner sa Coupe du Monde.
6: Bonjour, je m'appelle Akas. Je ne suis pas trop sur le football, mais je ne suis pas trop sur le football qui est dans la Coupe du Monde, mais ma préférence qui est l'Allemagne pour la Coupe du Monde cette année.
7: Bonjour, moi m'appelle Rites. Moi, je dis Argentine Vini. Nous ne sommes pas payés, barré.
8: Moi, c'est Yogesh et moi, j'ai une préférence pour l'Espagne, parce que c'est mon équipe préférée. Et je pense qu'il nous pourrait sa Coupe du Monde 2026.
9: Moi, je m'appelle Ridouane. C'est qui m'a trouvé, Coupe du Monde, l'Allemagne même qui va gagner ça. Pédale dans l'équipe pour manger, lui là.
10: Moi, je m'appelle Asley. Je pense qu'Angleterre pour gagner la Coupe du Monde. Ça, peine à barrer. Mais faux, gars, faux.
11: Pour moi, je vais trouver au Brésil, Marie Faux là-dedans. Mais je trouve l'équipe qui gagne la Coupe du Monde là. Peine à barrer ça.
12: Bonjour tout le monde, je m'appelle Nawaz. Et moi, mon équipe préférée, c'est l'Angleterre. Et moi, j'espère l'Angleterre remporte ça à la fin.

0: Coupe du Monde. Là.
1: Moi, je supporte c'est Maroc. Je suis content que la dernière fois, Maroc a le final. Mais malheureusement, mais ça coûte là. Moi, j'espérais que ça coûte là. Il reste fait travail là. Une grande victoire, une Coupe du Monde, charbon.
2: Bonjour, moi, je suis un grand fan de football. La France qui vous gagne ça.
1: C'est Maroc qui gagne la Coupe là, mais au vingt moi-même.
3: Bonjour, moi, je suis un grand fan de football. Je pense la France même. La domaine sous.
4: L'Espagne.
5: L'Espagne.
4: Je pense, moi, personnellement, c'est Brésil. Qui pour gagner sa Coupe du Monde là?
6: Moi, je suis grand fan de football et je pense que l'Allemagne gagne la Coupe du Monde.
7: Moi, je pense en Argentine qui peut lever sa Coupe là.
8: Bonjour, moi, je suis un grand amateur de foot, mais ça l'année là, peine à zé Portugal.
9: Bonjour, en tant qu'un fan de football, je pense Brésil avec Neymar qui peut lever sa Coupe du Monde là.

0: Ça, c'est une superbe version de Firestone, chers amis, signés Emma Bale. On part à Beaubassin pour retrouver Robin.
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0: Sophie, je t'ai mis une tombée.
2: Non, j'étais en train de bailler, j'avais pas réalisé que... Désolée. Que le monde entier a vu dans ma gorge.
0: On doit avoir Robin en ligne, bonjour.
2: Bonjour.
3: Bonjour Patrice, bonjour Sophie.
0: Ça va bien, vous allez bien?
3: Ça va.
0: Oh, mais on n'a pas beaucoup de temps là. On a un morceau à vous faire écouter. Et vous donnez le titre de la chanson ou le nom de l'artiste. Attention, c'est parti. Titre de la chanson ou nom du groupe?
3: Donc, c'est Don't Look Back in Anger de Oasis.
0: Bien sûr, bravo. Et Robin qui repart ce matin.
2: Ça, avec son voiture d'une valeur de 500 roupies offerte par Mystic World. Ouais. Voilà, gros bravo.
0: Bravo. Et bonne journée.
2: Merci à vous aussi. À venir le journal.
0: Bye bye. À venir le journal. Et puis, dans l'interview de la matinale aujourd'hui, Pranav Bihari.
2: Reçoit, oui.
0: Oui, ce matin. Jean-Joseph Bermal, journaliste et chroniqueur sportif, sûrement pour nous parler de la Coupe du Monde. On écoute Oasis sur RM1. On se retrouve juste après l'interview de la matinale.

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1: Belle matinée, bonne route. Il est 8h. Le Grand Journal avec Preneuf Biarry. Bonjour Preneuf.
2: Bonjour Sophie, bonjour à tous.
1: À la une ce matin, un point d'interrogation.
2: Qui succédera à qui Storm? La question intéresse aussi Maurice, parce qu'avec la mise à l'écart au palais de Westminster du projet de loi reconnaissant la souveraineté mauricienne sur les Chagos, l'ancien ministre des Affaires étrangères Jean-Claude de Lestrac prévient, le dossier est désormais suspendu au bon vouloir du prochain Premier ministre britannique. Dans ce journal aussi, la deuxième journée des débats budgétaires, plusieurs députés de l'opposition et du gouvernement ont pris la parole hier. Un budget qui prévoit l'allocation de 4 milliards de roupies pour la protection de nos côtes. Le gouvernement veut agir avant d'être rattrapé par les événements. Les Curepipiens, les plus touchés par la sécheresse, l'eau ne coule pas à la ville des Lumières. Et puis 40 personnes sont mortes noyées en France en moins d'une semaine à cause de la canicule. Il avait annoncé lundi, dans un discours d'à peine plus de 6 minutes, mais empreint d'émotion, son intention de démissionner. Keir Starmer ne sera plus le leader du parti travailliste, mais surtout il ne sera plus Premier ministre du Royaume-Uni d'ici septembre, à la reprise des travaux parlementaires. Une décision qui se faisait attendre depuis quelques semaines déjà, mais dont on pourrait ressentir les effets jusqu'ici, à Maurice. C'est en tout cas ce qu'avance l'ancien ministre des Affaires étrangères Jean-Claude de Lestrac. Notre pays se retrouve selon lui désormais tributaire du successeur de Keir Starmer pour faire avancer le projet de loi reconnaissant la souveraineté mauricienne sur l'archipel des Chagos, pour le moment mis à l'écart. Or, le prochain locataire du 10 Downing Street devra d'abord convaincre les communes et les Lords, et ce dans un mandat déjà contraint par les élections de 2019.
3: Maintenant, son successeur, ça m'étonnerait que dans l'état actuel des choses, où il aura besoin de pacifier le parti, de revoir ses

0: relations avec l'opposition, qu'il reprenne tout de go ce dossier, qui est un dossier explosif pour tout gouvernement travailliste. Ça, d'une part. D'autre part, il est un Premier ministre un peu de transition avant les prochaines élections. Le vrai danger viendra des prochaines élections.
1: Jean-Claude Delestraque au micro de Rajmila Sitamoni. L'impact sur le traité pourrait donc être politique, mais juridiquement, il n'y aura aucune incidence. C'est ce qu'a confirmé Latton et Jan Rugavinglova, nos confrères du Défi Media Group, puisque selon lui, la souveraineté de Maurice repose avant tout sur l'avis consultatif rendu en 2019 par la Cour internationale de justice, qui avait jugé illégal l'excision des Chagos avant l'indépendance. Mais avant tout dénouement au Royaume-Uni, la mise au placard du projet de loi sur l'archipel chagossien a déjà laissé un trou de 10 milliards dans le prochain budget mauricien. Budget pour lequel 18 parlementaires sont intervenus lors de la deuxième journée des débats hier à l'Assemblée nationale. Alors que la députée de l'opposition, Johanna Béranger, a proposé la création d'un Sovereign Future Fund, le ministre du Tourisme, Richard Duval, a lui salué les orientations de cet exercice. De son côté, le député travailliste Raviraj Bichouk a mis l'accent sur les efforts de consolidation fiscale entrepris par le gouvernement. Le compte-rendu de Rajmila Sitamoni.
2: La mise en place d'un Sovereign Future Fund permettrait de consacrer une partie des richesses actuelles au financement des transformations de demain. C'est la proposition avancée par la députée de l'opposition, Johanna Béranger.
3: Un fonds national capable d'investir dans les technologies émergentes, la formation continue, la reconversion professionnelle et la protection des travailleurs touchés par l'automatisation. Parce que les bénéfices de l'intelligence artificielle ne doivent pas être captés par une poignée de grandes entreprises. Ils doivent profiter à toute la société.
2: Le ministre du Tourisme, Richard Duval, a souligné que le budget 2026-2027 mise sur un développement touristique durable de la destination Maurice. Il a ajouté que le pays explore de nouveaux marchés, notamment en Europe de l'Est, en Russie et dans les pays du Golfe.
4: Nous avons mis les bouchées doubles de la Corée et j'ai rencontré l'ambassadrice. Et c'est très important de savoir que nous avons une très bonne réunion ensemble. Et elle est disposée à nous aider ensemble, ambassadeur, basé en Chine.
2: Pour le député du Parti travailliste, Raviraj Bichouk, la consolidation fiscale est engagée depuis le début du mandat de ce gouvernement. Il a salué les mesures destinées à redynamiser le secteur agricole ainsi que l'extension des congés de maternité et de paternité.
5: Le congé parental prolongé encourage la co-responsabilité, il brise l'héritage patriarcal et il place l'enfant au centre de nos priorités. Refuser au père un droit équivalent, c'est maintenir les mères dans une servitude sociale.
1: Rajmila Sitamoni et cette extension du congé de maternité saluée hier par la CTSP par la voix de la syndicaliste Jane Ragou, qui a également applaudi l'introduction du jour de congé menstruel. Elle rappelle que ces revendications figuraient déjà parmi celles de la Confédération depuis 2019.
6: Nous, au niveau CTSP, nous demandons 6 mois pour une raison bien simple. C'est que pour les gens qui ont une mémoire courte, il est bon qu'ils se rappellent que mes enfants ont perdu la vie dans la garderie parce qu'ils ont tout fait avec ce délai, pas fini dans mon support qui bizarre, mon soutien qui bizarre. Et nous, la CTSP, quand nous analysons ça, et par l'expérience que nous vivons nous-mêmes, dépend de nos familles, dépend de nos enfants, nous finirons nous compte pour qui un enfant capable de vendre dans la garderie nous penser qu'il est bizarre capable d'assiser et qu'il est capable comme si trouve ce qui peut passer au-dessus de lui. Et effectivement, là, nous avons 6 mois. Polémique qui peut lever à ce terme, c'est qui assez étonnant, pas juste ban monsieur, il y a beaucoup de madame, surtout ban col blanc, qui pas peut trouver ça, pas peut accepter ça, peut dire ah, madame, vous perdez du travail, vous avez un problème, partons pour favoriser ban hommes. Nous, au niveau CTSP, nous trouvons qu'il y a un faux débat.
1: Jane Ragou au micro de Priyanka Uri. Revenons au Parlement. Une clarification très attendue par les propriétaires de véhicules a été apportée tard hier soir par le ministre des Transports terrestres. Osman Mahomed a précisé dans son intervention lors des débats budgétaires que la redevance annuelle annoncée dans le budget s'appliquera uniquement aux nouvelles plaques d'immatriculation personnalisées. Les détenteurs de plaques personnalisées existantes ou d'anciennes plaques ne seront donc pas soumis à ces frais annuels. Le ministre a également indiqué que la nouvelle série de plaques d'immatriculation annoncée lors du budget de l'année dernière a déjà rapporté 55 millions de roupies aux caisses de l'État. La commercialisation en ligne de ces nouvelles plaques avait débuté le

0: le 17 novembre 2025. Et dans son discours budgétaire vendredi dernier, le Premier ministre avait prononcé 15 fois le mot résilience. Parce que la résilience, disait-il, c'est ce que son gouvernement voudrait bâtir pour Maurice, et la durabilité environnementale se place, selon lui, au cœur des efforts vers plus de résilience, adaptée à l'urgence climatique et ses effets comme l'érosion des côtes. Le budget prévoit ainsi cette année 4 milliards de roupies pour le Coastal Erosion Adaptation Program, un méga chantier de réhabilitation d'11,5 km de littoral répartis sur 17 sites prioritaires à travers le pays. Mais ce n'est pas tout, ce programme s'accompagnera d'une National Shoreline Management Strategy. Et ça devrait être un véritable game changer, Anjali Siraton Poulchon.
1: C'est en tout cas l'avis de Manoj Vagji, le président de l'ONG Fondation Ressources et Nature.
2: C'est quelque chose d'assez important et assez exceptionnel pour Maurice.
1: L'organisation avait formulé des propositions en ce sens lors des consultations pré-budgétaires. Elle appelle donc à davantage d'anticipation sur cette question et ce tandem de mesures semble aller dans cette direction.
2: Il y a des manières à faire. Il y a une qui est en action immédiate. Il y a un problème, nous devons résoudre le problème. Et c'est là que le Coastal Erosion Adaptation Program rentre. Et puis il y a un deuxième élément dans ça qui est le budget proposé, et c'est ça le côté intéressant aussi, c'est l'approche long terme. C'est comment nous sommes capables de faire une réforme structurelle de la gestion de nos Manakot. C'est là que le National Shoreline Management Strategy rentre.
1: Selon Manoj Vagji, il se pourrait que l'érosion de la plage de Tamarin a poussé le gouvernement à prendre le taureau par les cornes. Et celui qui avait justement alerté les autorités sur cette situation, à l'activiste Percy Yip Tong, accueille cette annonce favorablement, mais se soucie tout de même de son exécution.
3: C'est le fonctionnement de la fonction publique qui inquiète nous. La lenteur de prise de décision, la lenteur d'action, la mauvaise mise en œuvre, qui souvent nous guettait, et c'est la faute des ressources humaines. C'est bien qu'il y a beaucoup d'argent mis dessus, mais à savoir si ça va bien mettre vite en œuvre, parce que c'est un truc à long terme.
1: Le ministère des Finances prévoit également de ramener sur le devant de la scène le projet Maurice Île Durable, qui avait été lancé pour la première fois en 2008. Une Just Transition Commission sera également mise sur pied qui devra jeter les bases pour une transition vers une société plus écologique et juste.
0: Vous écoutez Rameuil, il est 8h10 et cela fait 4 à 5 jours que plusieurs quartiers de Curepipe font face à des robinets à sec malgré la mise en place de nouveaux horaires de distribution d'eau. Une situation qui perdure et qui alimente l'incompréhension et le mécontentement des habitants. Face à ces coupures répétées, la maire de Curepipe, Tatiana Lachmana Pilekupadou, est montée au créneau dans une plainte officielle adressée à la CWA. Elle réclame des explications et demande des mesures urgentes afin de garantir un approvisionnement plus régulier pour la population. Elle s'est confiée à Nijmanara et Naredi.
4: Mofine comprend qu'il y a un problème de valve de port d'un technicien, de l'eau pas fait couler dans ce robinet. Le problème est qu'il communique avec la population un certain horaire pour distribution de l'eau, mais qui apparemment pas peut être respecté. C'est inadmissible qu'il ait fait une demande à un camion citerne, mais depuis des jours ou pas recevoir non rien. Et qu'en plus de ça, chaque jour, on gagne une nouvelle référence. La CWA demande zut pour refaire cette installation et peut bizarre mettre tank en bas. Mais où essaye, imagine où? Beaucoup pas capables à faute de faire ça. Et surtout là, tout de suite, surtout qui de l'eau lit une nécessité dans la vie de tous les jours.
0: L'autorité hydrique explique de son côté que ces perturbations sont principalement liées à la saison sèche qui touche actuellement plusieurs régions du pays. Sunil Gopal, le responsable de la communication de la CWA, assure que des efforts sont en cours pour limiter les désagréments et maintenir autant que possible une distribution d'eau régulière aux abonnés.
5: Le problème est un petit peu plus compliqué. Durant le week-end, surtout samedi qui est passé, nous, à l'écoute de toute sa bande complète, nous pouvons faire ce qu'on appelle un close monitoring de bande service réservoir qui alimente sa bande région-là. Deuxième chose, ce qu'on peut faire, c'est qu'il nous y a nos bandes employés qui peuvent vérifier bande place côté du monde indien, nous, pas payer impression. Troisièmement, ce qu'on peut faire, c'est qu'on peut purger la ligne. Parfois, on est capable, quand on ferme l'air accumulé dans la ligne, nous peut faire bande valve operation. Et bande du monde qui toujours pas payer de l'eau et qui, pour une raison ou une autre, probablement, se dresse à l'étage ou peut-être d'autres en hauteur. Pour tout ça, man personne, là, nous, on a un système de camions citernes qui nous met en place. Surtout, man cas, quand nous pas fait qu'apporter une solution technique tout de suite.
0: En France, 40 personnes se sont noyées depuis jeudi dernier en raison de la canicule, selon le Premier ministre Sébastien Lecornu. alors que les températures atteignent des niveaux

record dans plusieurs grandes villes et que cette chaleur étouffante bat son plein dans plusieurs pays européens. La ministre des Sports et de la Jeunesse, Marina Ferrari, a déclaré hier au micro de France Inter qu'il ne faut pas prendre à la légère le fait d'aller se baigner dans des zones non surveillées pendant une canicule. La France, l'Espagne et l'Italie, ce sont jusqu'à présent les pays les plus touchés par cette vague de chaleur.

0: est en alerte rouge. Et puis le mondial de foot, les résultats de la nuit, le Portugal s'est imposé face à l'Ouzbékistan, 5-0, notamment grâce à des buts de son infatigable numéro 7, Cristiano Ronaldo. L'Angleterre et le Ghana se sont eux neutralisés 0-0. Et puis la Croatie est venue à bout du Panama, 1-0. Tandis que la Colombie est venue à bout de la République démocratique du Congo, 1-0, il y a quelques instants. La Coupe du Monde qui a débuté depuis 13 jours maintenant en Amérique du Nord. Et si la compétition réserve son lot de surprises sur les terrains, elle soulève aussi de nombreuses questions. En dehors, cette Coupe du Monde est-elle la plus politique de l'histoire du football? On en parlera dans un instant avec le journaliste et chroniqueur sportif Jean-Joseph Permal dans l'interview de la matinale.
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5: h 19 au micro, Pranav Biari. Notre invité ce matin est journaliste et chroniqueur sportif, maintenant fondateur et rédacteur en chef du site d'information Île Maurice Tourisme. Bonjour Jean-Joseph Ferman.
6: Bonjour.
5: On va parler aujourd'hui, bien évidemment, du mondial de football qui se déroule en Amérique du Nord, où vous avez longtemps été journaliste sportif chez nos confrères de l'Express. Vous avez en ce moment une chronique pour eux, pour cette compétition. Alors c'est une Coupe du Monde pour la moins spéciale. On reviendra sur les polémiques de cette édition. Mais avant cela, la nouvelle est tombée ce matin. L'entraîneur de la France, Didier Deschamps, ne sera pas sur le banc de touche pour le prochain match face à la Norvège parce que sa mère est décédée. Alors, je voulais vous demander, est-ce que ça change quelque chose pour les Bleus ?
6: Je pense que oui. Disons que le football n'est pas au-dessus de la vie. Donc, et la vie, elle est là en permanence. Je pense que les joueurs de l'équipe de France seront nécessairement impactés par ce qui arrive à leur entraîneur. Mais ce sont des professionnels. Donc, à partir de là, je pense que après avoir marqué le coup, ils vont reprendre le fil de la Coupe du Monde, normalement.
5: Parce qu'ils sont déjà qualifiés pour le prochain tour. Donc,
6: exactement.
5: Donc, on l'a dit, une compétition déjà émaillée de polémiques avant qu'elle ne commence. Vous avez un arbitre somalien qui a été refoulé à la frontière, des joueurs sénégalais contrôlés avec un excès de zèle à l'aéroport, une partie du staff iranien qui ne peut pas entrer sur le territoire états-unien. Ajoutez à cela la manière dont Donald Trump prévoit de se mettre en avant. Est-ce que c'est, Jean-Joseph Fermal, le mondial de foot le plus politique de l'histoire ?
6: Je pense. C'est-à-dire, avant même que la compétition ne commence, on avait beaucoup de craintes. C'est-à-dire, vu la situation géopolitique mondiale, vu la manière de faire extrêmement brutale de Trump, on se demandait, mais qu'est-ce qui allait se passer ? Pour moi, pourtant, je suis un passionné de football, la Coupe du Monde est arrivée comme un cheveu sur la soupe parce que j'étais pris par autre chose. La guerre en Iran, les tensions géopolitiques générales. Mmh. Donc, j'avais beaucoup, beaucoup de craintes. Mais finalement, il se trouve que c'est une compétition extrêmement populaire. J'ai lu les chiffres en venant. Sur les 44 premiers matchs de la compétition, les stades étaient remplis à 99,9%. Mmh. C'est-à-dire, il y a eu à peu près 3 millions de personnes qui se sont déplacées.
5: La journée d'hier a été d'ailleurs la journée la plus assistée dans l'histoire de la Coupe du Monde, avec plus de 230 000 spectateurs.
6: Voilà, ouais. Exactement. L'Amérique du Nord, je pense, aime le spectacle et le football s'y prête. Mmh. Donc, il y a tellement de choses dans un match de football que ça se prête vraiment au grand spectacle. Et ça, c'est typique de l'Amérique du Nord. Donc, finalement, cette Coupe du Monde qui a commencé avec beaucoup de polémiques, avec beaucoup d'attentes plus ou moins négatives, est en train d'être une grande fête.
5: Mais pour le moment, on n'a pas vu Donald Trump vraiment présent lors d'un match. Peut-être que ça pourrait changer s'il assiste à un match.
6: Moi, je dis qu'il ne vienne pas. Donc, donc, ça ira mieux comme ça.
5: Mais il sera là pour la finale. Ça a été confirmé.
6: C'est
5: lui qui va
6: venir
5: le trophée. Ouais. Alors, on dit souvent qu'il ne faut pas mêler le foot et le sport en général à la politique. Est-ce que vous êtes d'accord ?
6: Pas vraiment. C'est-à-dire que moi je suis de ceux qui pensent que chacun doit être dans son rôle, ça c'est clair. Mais si vous n'avez pas une politique sportive, par exemple, vous allez nulle part. Ouais. Donc, qu'on le veuille ou non, la politique doit se mêler du sport. Mais la politique, en fait, doit donner une direction, mais il doit laisser aux instances sportives diriger.
5: Mais est-ce que les athlètes, les joueurs de foot, est-ce qu'ils peuvent se servir du foot comme une plateforme pour faire passer, pour véhiculer un message politique ?
6: Je pense que oui. Par exemple, Mbappé, il a été extrêmement critiqué parce qu'il a dit à un moment donné que si le Front National arrivait au

0: pouvant en France, il partirait ou il ne serait pas content. Uh-huh. On lui a dit, mais de quoi tu te mêles? Uh-huh. Mais c'est un citoyen comme un autre. Uh-huh. Il est juste un footballeur, sa voix a une résonance particulière. Mais moi je crois d'ailleurs que si ces grands sportifs qui ont un aura un peu spécial s'impliquaient de plus en plus dans la vie de tous les jours et pesaient aussi au niveau de la politique, ça changerait beaucoup de choses.
1: Mais est-ce que vu que donc Mbappé il a fait part de son opposition au Rassemblement National, mais on reproche aussi à ces joueurs de ne pas prendre la parole sur par exemple, il y a un journaliste sportif qui est actuellement emprisonné en Algérie. Et on leur reproche de ne pas parler assez de ça. Oui. Donc, est-ce que ces joueurs doivent choisir, ils peuvent choisir de quoi parler ? Est-ce qu'il faut, quand on parle de la politique, il faut parler de tout ?
0: Moi, je pense qu'il faut parler de tout. Pour l'instant, ils sont un peu sélectifs dans leur prise de parole.
1: Oui.
0: Et c'est pas normal. Et c'est pour ça, en fait, qu'ils se font taper dessus. Ouais. C'est-à-dire que s'ils avaient une parole présente régulièrement sur beaucoup de sujets d'actualité, ça passerait beaucoup plus normalement. Ouais. Alors que là, de temps en temps, on a l'impression souvent qui sont en train de surfer une vague, ils voient qu'il y a un mécontentement général, hop, ils prennent la parole. Ouais. Mais ils ne prennent pas la parole constamment, tout le temps. Ce n'est pas non plus leur rôle, mais quand même. C'est-à-dire que quand vous avez cette aura de très grands sportifs et que votre voix peut aller très loin, il faut parler.
1: La FIFA a réagi très mollement à la manière dont certains joueurs, arbitres et même supporters ont été reçus à la frontière. Le président Gianni Infantino a dit que la fédération ne peut pas dicter les règles d'immigration à un gouvernement souverain. Alors, faut-il organiser une Coupe du Monde dans un pays qui manifestement ne s'ouvre pas au monde ?
0: Ben, je vais vous citer l'exemple de l'Argentine en 78, hein? Donc, où on était en plein dans une dictature. Pourtant, la Coupe du Monde a eu lieu. Hein? C'est-à-dire que, vraiment...
1: Les Jeux Olympiques à Berlin aussi. Également.
0: Voilà, ça a eu lieu. C'est-à-dire que vous ne pouvez pas vous substituer aux lois souveraines d'un pays. Uh-huh. Donc, je crois que sa position se tient. Uh-huh. Mais on aurait bien voulu que, bon, ben, qu'il s'impose un peu plus.
1: Mais bon, on se souvient qu'en 2023, l'Indonésie était censée accueillir la Coupe du Monde des moins de 20 ans. Israël s'était qualifié pour la compétition, mais l'Indonésie s'est opposée à la participation de l'État hébreu. Elle s'est donc vue retirer le droit d'accueillir le tournoi qui a finalement eu lieu en Argentine. Mmh. Et là maintenant, aux États-Unis, la FIFA dit ne pouvoir rien faire. Alors, quelle est votre lecture de ces deux situations ?
0: Ben, je pense que les choses ont changé et que maintenant, la FIFA, par exemple, suit des règles actuelles. C'est ce moment-là. Mmh. Aujourd'hui, on voit quoi ? On voit un monde avec deux blocs qui imposent leur vue, donc je ne pense pas que la FIFA est en mesure d'aller à l'encontre de ce qui se passe.
1: Est-ce que vous pensez que la FIFA est vassale des grands pouvoirs mondiaux ?
0: On pourrait le penser. Mm-hmm. Quand on voit Infantino rentrer dans le bureau ovale à la Maison Blanche, donner un maillot floqué Trump, etc., on se demande, est-ce qu'il est dans son rôle, quoi? Est-ce qu'il ne va pas plus loin? Il va plus loin que ce qu'il faut. Donc oui, on peut effectivement le penser.
1: Et hier, votre chronique dans l'Express, l'Iran debout malgré tout. Le pays a été attaqué pendant des semaines par les Américains. On arrivera, on l'espère très bientôt, à un accord de paix définitif. Alors qu'est-ce qui doit se passer selon vous dans la tête des joueurs iraniens avant chaque match?
0: Moi déjà, j'ai regardé ce match-là avec beaucoup, beaucoup de plaisir parce que j'ai vu ces Iraniens qui font partie de ces petites équipes qu'on n'a pas l'habitude de voir. Uh-huh. Et je me suis posé la question, je me suis demandé, mais comment est-ce qu'ils peuvent venir jouer au football avec autant d'envie, alors tout ce qui s'est passé dans leur pays.
1: Alors parce que leur peuple
0: voilà, souffre. Ouais. Voilà. Mais finalement, moi, je trouve que... eux aussi, ils ont trouvé dans la Coupe du Monde un moyen de donner une autre image de l'Iran.
1: Et encore une fois, est-ce qu'ils, par l'intermédiaire de cette Coupe du Monde, est-ce qu'ils véhiculent un message, pas forcément politique, mais un message humanitaire ?
0: Mais je pense, parce que quand vous regardez l'équipe iranienne, je ne fais aucune différence avec l'équipe espagnole ou je ne sais trop qui. C'est une équipe normale, avec des hommes normaux qui ont les mêmes joies, qui... Donc, pour moi, et ça c'est un des trucs fondamentaux de la Coupe du Monde, c'est que on est dans l'humain. Et moi, quand je regarde la Coupe du Monde, oui, c'est

0: c'est une compétition sportive, il faudra que quelqu'un gagne à la fin. Mais à la fin, ça aura réuni beaucoup, beaucoup de personnes. Parce que imaginez, où est-ce qu'un public américain de 70 000 personnes irait voir 11 Iraniens jouer? Jamais.
1: Et si l'Iran termine premier de son groupe, actuellement les deuxièmes, elle pourrait rencontrer les États-Unis en 16e de finale. Si elle termine deuxième, ce ne sera pas avant la finale. Bon, on sait qu'il y a très peu de chances pour que ces deux équipes s'affrontent, mais est-ce que ce sera le match du siècle si ça se concrétise dans le contexte actuel?
0: Ben oui, parce que là quand même. Et j'aime bien l'équipe américaine, mais je ne suis même pas sûr qu'ils vont gagner ce match.
1: Ah oui,
0: pas sûr,
1: à ce point.
0: Pas sûr du tout. Parce que les Iraniens auront une énergie que les Américains n'ont pas. Mais ce serait un pied de nez extraordinaire à l'histoire que finalement ce match-là se concrétise.
1: Et Jean-Joseph Permal, le Cap-Vert, 500 000 habitants, est qualifié pour cette Coupe du Monde. Le plus petit pays de l'histoire à se qualifier pour une Coupe du Monde. Toujours invaincu d'ailleurs, elle a tenu tête à l'Espagne et l'Uruguay, deux anciens vainqueurs de cette compétition. Maurice en a 1,3 million d'habitants. Qu'est-ce que le Cap-Vert a fait que Maurice n'a pas fait ou pas encore fait?
0: Ben moi, je pense que déjà le Cap-Vert a une ambition que nous, on n'a pas ou on n'a plus. Le Cap-Vert a certainement un encadrement. Le Cap-Vert a certainement mis des moyens financiers. Tout ce qu'on refuse de mettre dans le football. Donc, pardon. Et on ne se souvient peut-être pas. En 1974, l'île Maurice était en phase finale de la Coupe d'Afrique avec Mamadélaï. En 1996, l'équipe de Sunrise a été jusqu'en huitième de finale de la Ligue africaine des clubs champions. Donc, si vous mettez ce qu'il faut, ambition, moyens financiers, encadrement, on peut faire des performances absolument extraordinaires à l'échelle africaine et même plus loin. Faut pas oublier, Stéphane Birkeland a été aux Jeux Olympiques. Et il n'a pas fait que de la figuration. C'est-à-dire qu'on était fiers de le voir. Kim Lecour, pour l'instant. En cyclisme, vraiment, c'est quelle performance extraordinaire. Donc, je ne pense pas que le peuple mauricien soit inférieur ou supérieur à quiconque. Mais si vous mettez les moyens, si vous avez une feuille de route absolument claire, je pense qu'on peut y arriver.
1: Et donc, un investissement sur combien de temps? Parce que c'est long terme quand même. Ça ne se fait pas du jour au lendemain.
0: Si vous prenez l'exemple du football français, à un moment donné, ils se sont rendus compte qu'ils étaient nulle part. Donc, ils ont investi dans la formation. Les centres de formation, l'encadrement.
1: Aujourd'hui, la région de l'Île-de-France est le plus grand centre de formation footballistique au monde.
0: Exactement. Oui. Donc, partout, vous regardez, vous voyez des joueurs qui ont été formés en France. Donc, il faut commencer quelque part. Moi, je ne dis pas, allons investir immédiatement dans la sélection et on va les envoyer en Afrique, investissez dans les jeunes.
1: Ça commence par les jeunes.
0: Commencez par les jeunes, commencez à l'école. Créez pas nécessairement des académies, des petites structures, etc. Encadrez, formez. Donc, au bout de 10 ans, on aura une génération de footballeurs ou d'autres sportifs qui pourraient nous représenter dignement à l'échelon international.
1: On l'espère. Et vous êtes, on l'a dit, rédacteur en chef de Île Maurice Tourisme, donc journaliste touristique. Voilà. On parle souvent des retombées économiques d'une Coupe du Monde. Au-delà des chiffres officiels, quels sont, selon vous, les véritables gagnants économiques de cette édition? Les villes hôtes, les hôtels, les compagnies aériennes?
0: Moi, je crois que c'est tout un écosystème qui bénéficie d'une Coupe du Monde ou d'un grand événement quand l'événement se produit dans un pays. À Maurice même, on a vu, à une plus petite échelle, pendant les Jeux des îles, on a eu des hébergements, on a eu des tours opérateurs, on a eu des compagnies aériennes qui ont bénéficié de l'événement. Donc, c'est vraiment l'ensemble de l'écosystème. Parce que c'est les 3 millions de spectateurs qui ont été dans les stades, ils ne sont pas tous américains, mexicains ou canadiens.
1: Ils viennent de partout du monde.
0: Ils viennent de partout. Donc, et d'ailleurs, ça touche à un de mes petits combats. C'est-à-dire, au niveau touristique, c'est créer des événementiels qui pourraient rapporter gros pays. Et pour l'instant, on n'en a aucun.
1: Lionel Messi, meilleur buteur de l'histoire de la Coupe du Monde, en tout cas pour le moment, avec ses 18 buts. Ça y est, le débat est enfin fini. Est-ce que c'est le meilleur joueur de tous les temps, Jean-Joseph Permal?
0: Le meilleur joueur argentin de tous les temps, je suis d'accord. Oui. Pour moi, le plus grand, c'est Pelé. Donc, on ne peut pas, on ne pourra pas.
1: On ne pourra pas.
0: on ne pourra pas. Pourtant, Messi est vraiment absolument extraordinaire, mais on ne pourra pas. Disons

0: que Messi est dans une fourchette de très, très grands joueurs. Mmh. Messi, Ronaldo, l'autre Ronaldo, le Brésilien.
1: Ronaldinho.
0: On est dedans. Messi est peut-être entre cela et Pelé. Mmh. Mais Pelé reste Pelé.
1: Pelé reste Pelé. Et avant de se quitter, votre champion du monde cette année, Jean-Joseph Permal.
0: Je serais tenté de dire la France, parce que bon, voilà, c'est une équipe que je suis beaucoup. Ouais. Mais j'ai l'impression qu'il y a encore beaucoup, beaucoup d'incertitudes dans cette Coupe du Monde et que les usual suspects seront là. Ouais. C'est-à-dire France, Allemagne, Portugal, l'Angleterre, malgré le pauvre Massidière. Ouais.
1: Donc, et l'Argentine,
0: L'Argentine, bien sûr, l'Argentine. Les grands seront là, ouais. Et ça va se retrouver dedans. Et je ne pense pas qu'il y aura une surprise, même si l'Africain que je suis aurait aimé que le Maroc, par exemple, gagne. Ouais. Mais bon, ça... C'est une intention.
1: Merci d'être venu au micro de RME ce matin, Jean-Joseph Permal.
0: Je vous en prie.
2: On ne va pas laisser Jean-Joseph partir parce qu'on se connaît depuis plus de 40 ans. C'est lui qui a écrit le premier article sur moi quand j'étais footballeur. Jean-Joseph, on va parler musique avant de te laisser partir. Césaria Évora, Petit Pays, morceau choisi par toi pour terminer cette interview. Pourquoi Césaria Évora?
0: Pour deux raisons. Quand mes enfants étaient petits, c'est la chanson que j'utilisais pour les bercer. Parce que je berçais toujours mes enfants.
2: Ouais.
0: C'est moi qui me collais à ça tout le temps. J'en ai eu quatre, j'ai bercé le quatre, quitte à me casser un peu le dos. Ensuite, ça me fait penser au Cap Vert.
2: Ouais.
0: Cap Vert qui est dans la Coupe du Monde, donc qui est là. Donc je me suis dit, ben tiens, ça fait un peu le lien avec ce que je racontais à Pranav, mon histoire un peu personnelle. Donc, et Césaria Évora, je l'écoute tout le temps. Donc c'est dans la voiture, c'est dans mon bureau, c'est partout. Et je crois que c'est un joli symbole.
2: Je pense, et espérons que le Cap Vert ira le plus loin possible.
0: Oui, je l'espère aussi.
2: Jean-Joseph, merci beaucoup. On écoute Césaria Évora. Ça s'appelle Petit Pays.
0: Merci. Merci.

0: Évora, chers amis, et bonne chance au Cap-Verde pour partir encore plus loin. Deux matchs nuls, donc zéro défaite pour le moment. Espérons une qualification pour eux, choisie par Jean-Joseph Permal, qui était notre invité de la matinale.
1: Oui.
0: Regarde sur l'histoire, Sophie.
1: Avec Reza Duli Mahmoud qui nous raconte l'histoire d'Abbé Nicolas Louis de La Caille.
2: Chers auditeurs, bonjour. Je vous emmène aujourd'hui au XVIIIe siècle. On est loin des avancées scientifiques et technologiques d'aujourd'hui. Les instruments rudimentaires ne rendent pas la tâche facile aux chercheurs et aux scientifiques. Malgré ces difficultés, certains de ces hommes excellent dans leur domaine et font avancer la science. La personnalité qui nous intéresse aujourd'hui est mathématicien, géomètre, astronome et voyageur. Je vous parle ce matin de l'abbé Nicolas Louis de La Caille. Il naît le 15 mars 1713 à Rumigny, bourg du diocèse de Reims, dans la Marne, en France. Il fait d'abord des études littéraires et classiques à Mantes-sur-Seine. Il étudie également la rhétorique et la théologie au collège de Lisieux à Paris. Ce n'est que plus tard que l'abbé de La Caille découvre sa passion pour les hautes mathématiques et l'astronomie. Il a pour professeur le célèbre mathématicien et astronome Dominique Cassini. Ce dernier recommande son brillant élève à l'Académie des sciences pour une mission scientifique dans les mers australes. C'est ainsi que l'abbé de La Caille arrive en Île-de-France le 18 avril 1753 pour en faire un relevé géodésique utilisant une méthode particulière pour les mesures des surfaces. Il commence ses opérations le 13 juillet de la même année. En 5 mois, malgré les instruments rudimentaires à sa disposition, l'abbé de La Caille réalise une triangulation complète et précise. Il emporte avec lui les observations nécessaires pour une carte. L'abbé recueille également des documentations précises sur la flore et la faune de l'île, chose qui avait été sommairement étudiée auparavant. On retrouve les notes de sa mission dans les mémoires de l'Académie des sciences de l'année 1754 et dans le journal historique de son voyage. Dans un ouvrage intitulé « Astronomia Fundamenta », il fait des observations sur les étoiles zodiacales. L'abbé de La Caille s'épuise durant ses nombreux voyages en mer, où il accomplit des travaux importants afin de faciliter la navigation. En effet, il simplifie des calculs qui permettent de situer avec précision la position des navires en mer. Il décède prématurément le 21 mars 1762 à Paris. Le nom de La Caille est resté attaché à un signal de triangulation sur la partie septentrionale de la cime de la montagne du Corps de Garde. Aujourd'hui encore, le nom de La Caille's Rock est resté. Tout comme le géomètre identifie temporairement la cime du Corps de Garde par son nom, il en a sans doute fait de même pour Gris-Gris, à savoir que son chien portait ce nom en raison de sa couleur. Les habitants de la localité ont conservé ce nom. La carte de l'Île-de-France, dressée sur les calculs de l'abbé de La Caille par Bellin en 1763, constitue la première carte exacte de l'île et sert de base à la plupart des autres cartographies qui seront réalisées par la suite.

0: Snoop le chien. Snoop Dogg, Dog. Wiz Khalifa, Young, Wild and Free, chers amis. Et là, on parle de la Coupe du Monde dans Fanzone.
1: Oui. Fanzone avec Patrice.
0: Ouais.
2: Ah bon. J'avais oublié ce petit bout-là.
0: Oui, oui, correct, ça
2: mais
0: va.
2: Jusqu'à Zélim, oui, bah, oui, avec Patrice, voilà.
0: Oui.
2: Parlez-nous, justement, cher Patrice, de la 7e édition de la Coupe du Monde. Hein. Qui c'est qui a joué? Où est-ce qu'ils ont joué? Pourquoi ils ont joué?
0: Qui a gagné?
2: Oui, qui a perdu?
0: Hier, vous n'étiez pas là, donc j'ai parlé de la 6e édition de la Coupe du Monde et la victoire du Brésil. C'était en Suède en 1958. Donc, là, le monde voit émerger un jeune joueur de 17 ans, qui s'appelle Pelé, Edson Arantes do Nascimento, et qui claque 3 buts en finale contre la Suède. C'est quelque chose d'extraordinaire. Marquer 3 buts à cet âge et faire le Brésil gagner pour la première fois la Coupe du Monde, ça reste quand même quelque chose d'extraordinaire. 4 ans plus tard, eh ben, la Coupe du Monde de football, la 7e édition, se tient au Chili. Entre le 30 mai et le 17 juin 1962. Une fois de plus, 14 billets sont distribués aux 49 pays participants à ce tour préliminaire. Le Chili, l'organisateur du tournoi, et le Brésil, tenant du titre, sont exempts de la qualification. Donc, les pays qu'on retrouve pour la phase finale, représentant l'Europe, on a la Bulgarie, l'Union soviétique, la Tchécoslovaquie, l'Angleterre, l'Allemagne de l'Ouest, l'Espagne, la Hongrie, l'Italie, la Yougoslavie, la Suisse. Et puis, représentant l'Amérique du Nord, c'est le Mexique. Représentant l'Amérique du Sud, le Brésil, le Chili, l'Argentine, la Colombie et l'Uruguay. Voilà pour ce qui est, on passe directement au dernier carré, on va dire presque au quart de finale plutôt.
2: Ouais.
0: Et on voit la victoire du Chili contre l'Union soviétique 2-1, le Brésil qui bat l'Angleterre 3-1, la Yougoslavie qui bat l'Allemagne de l'Ouest 1-0, même score pour la Tchécoslovaquie contre la Hongrie. Et en demi-finale, le Brésil bat le Chili 4-2 et la Tchécoslovaquie qui bat la Yougoslavie par 3-1. Donc le match de 3e place met aux prises le Chili et la Yougoslavie. Victoire du Chili qui prend la 3e place de ce mondial. Et la finale entre le Brésil et la Tchécoslovaquie. Le Brésil qui bat la Tchécoslovaquie par 3-1, avec des buts de Didi, de Zito et de Vava. Pelé, on va dire, mais qu'est-ce qui est arrivé à Pelé? Pourquoi il n'est pas...

0: il joue pas la finale, et ben il s'est blessé. Il faut dire que de plus en plus, ouais, le football devenait de plus en plus violent. Et maintenant, il y a Pelé là, mais ça va bien. Tiens, se bronzer des pieds bonnets. Ouais. Et le Brésil, du coup, vient pour la deuxième fois championne du monde. Donc, Brésil deux fois en 1958 et en 1962. Demain, je vous raconterai ce qui s'est passé en 1966.
1: Oui, donc il s'est blessé, il s'est pulé, c'est ça?
0: Oui.
1: Ouais, un peu.
0: Pas facile, pas facile.
1: Mais après, une autre question. Ouais. J'ai pas posé la question aujourd'hui. Hein, pourquoi est-ce que le gardien de but a notre maillot? On en parlera après. Qu'est-ce qui s'est passé pour
0: un gardien de but a notre maillot, c'est facile parce que c'est le seul joueur qui a le droit d'attraper le ballon avec ses mains dans la surface de réparation. Bon pour bien le reconnaître, il faut qu'il porte quelque chose d'autre.
1: D'accord, voilà. Ok. On apprend des choses tous les jours. Hein. Mm-hmm. Et qu'est-ce qui s'est passé donc justement pour les quatre matchs joués hier et ce matin aussi hein.
0: Oui, donc victoire du Portugal hier, 5-0, dont un doublé de Cristiano Ronaldo. On attendait, bien sûr, le Portugal avec son match nul lors de la première sortie. On attendait, tout le monde attendait le Portugal et aussi Cristiano Ronaldo. Ils ont répondu à l'appel contre l'Ouzbékistan, qui du coup est éliminé de la Coupe du Monde. Hier, l'Angleterre, match nul 0-0 contre le Ghana. Le Ghana qui a parqué le bus, comme on a l'habitude de dire. Les Anglais qui n'ont pas démérité, qui auraient pu gagner le match, ils ont eu quand même quelques occasions. La Croatie a battu le Panama 1-0, victoire attendue. Moi j'attendais cette victoire croate. Et puis cette victoire colombienne ce matin contre la République démocratique du Congo. Voilà les résultats et des matchs joués. Donc rien n'est fait dans le groupe de l'Angleterre. Les équipes peuvent encore se qualifier. L'Angleterre, le Ghana, la Croatie aussi peut se qualifier. Je pense que les trois équipes vont se qualifier pour les 32e de finale. Voilà.
1: Merci beaucoup. Et puis on se retrouve demain pour un autre Fan Zone.
0: Oui, demain on part en Angleterre en 1966.
1: Waouh. Ouais. C'est génial.
0: Allez voir ce qui s'est passé.
1: D'accord. Et bien là, tout de suite, notre programmation télé.
0: À la télé ce soir sur MBC1 à 20h20, New Amsterdam, épisode saison 4, épisode 19. MBC1 toujours à 21h05, La Brea, et une saison 1, épisode 7. Sur MBC5 à 20h, une série Un amour sauvage. Et puis à 20h50, toujours sur MBC5, Valentina My Special Love. Et le film Dirty Dancing à 21h40, toujours sur NBC5. Et puis foot en live, bien sûr, Coupe du Monde à 21h30. Et à 5h du matin, le match Sud-Afrique contre Corée du Sud. Et puis avant, à 20h35, Race Again, bien sûr, pour revenir sur la journée de course.
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0: Voilà. Merci Sophie, l'anniversaire du jour, c'est maintenant. À Beauvallon pour retrouver Vishwamit.
1: Vishwamit, bonjour.
2: Bonjour.
1: Qui manière?
2: Correct, qui manière?
0: Ah là, Lila, nous, correct, nous. Où vous racontez, nous, qui bougeons?
2: Position under control. Comment dire, ne peut trouver, comment dire, la Bible continue.
1: Vous travaillez, vous travaillez.
2: Donc, vous avez une famille dans l'entourage. Oui. Et là, non, une équipe de grands qui ça.
0: Mais non, mais Zodi, qui est là, Zodi?
2: Zodi, peine à belles affaires, mais prenez une petite rencontre en famille.
0: Mais non, à cause qu'ils ont fait.

0: Qui ont
1: non aujourd'hui elles a fait qui capable d'nous capable dire aussi qui vous paye voyage gratis
0: ouais exactement 60 ans aujourd'hui bus
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1: happy birthday to you Vishwamit de Beauvallon
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1: Voilà, en tout cas, si on n'a pas de non, on ne peut dire où. On peut gagner un gâteau en cadeau, offert par Carrefour, et aussi une bouteille de Pure Heaven. C'est une boisson pétillante, délicieuse et rafraîchissante. Hein, pour prendre la santé.
0: Pour la santé. Amisez-vous bien.
3: Je un grand merci à du monde. Moi, je connais exactement ce qui me fait
1: voir.
3: Elle a radio.
1: Une surprise.
0: Nous avons demandé que ce qui me téléphonait.
1: Je ne sais pas.
0: Je ne sais pas. Je ne sais pas. Je ne sais pas. Je ne sais pas.
1: Sûrement.
3: Ok, merci beaucoup.
1: Merci.
3: Bonne
1: radio. Plaisir, bonne journée. Bye bye.
0: On sait.
1: Annie Apadou
0: qui nous fait une surprise à la Lida.
1: Ok, d'accord.
3: Ah, d'accord. Merci.
1: Elle avait une petite admiratrice pour là, non?
3: Tant que nous
1: lisions,
3: bon, normal,
1: nous avons tout. Que veut dire?
0: Exactement.
1: La vie commence, pas billet, 60 ans. Allez.
0: Ouais.
1: On va.
0: Allez, l'équipe du matin.
1: Salut l'équipe du matin. Merci Jawid, qui était notre réalisateur ce matin. Jawid qui est rentré dans le studio au moins 10 fois. Arvin Obilok à la production, à la technique, c'était Avi. Ashley Sitana, pardon, pour le journal des sports. Pranav Biari pour le journal et l'interview, les rubriques Reza Duli Mahmoud, Mailing Balou, Kamlesh Bukhori et Rajmila Sitamoni. Merci Patrice.
0: Merci Sophie.
1: À demain, Thursday, à venir le News in English. Aaron Stewart, déjà dans la place.
0: Mais avant les News in English, aujourd'hui c'est l'anniversaire de Kurt Smith, le chanteur et bassiste de Tia Sophia, qui fête ses 65 ans. Et on fait un coucou à Juanita.
1: Happy birthday, exactement, à notre production assistant qui est avec nous chaque lundi matin.
0: Exactement.
1: Donc, c'est elle qui répond à vos appels, c'est elle qui fait les suivis, etc. Bref, qu'est-ce qu'on peut lui souhaiter? Aujourd'hui, elle n'a pas 60 ans.
0: Et puis, manger pour nous aujourd'hui,
1: ça me c'est ça, exactement. Voilà, message bien passé. Voilà. Gros bisous, bonne journée.
0: Ciao, bye bye.
1: Ciao.
0: Tiens, Sophie, sowing the seeds of love pour fêter l'anniversaire de Kurt Smith. Bisous, ciao, à demain.

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Bleu Soleil à côté de Louisa et le titre Soleil Bleu. Ce qui est intéressant avec ce titre, c'est que ça a été enregistré avec des moyens très simples. Louisa a posé sa voix dans sa chambre avec un microphone d'entrée de gamme coûtant à peine une vingtaine d'euros. Et comme quoi, un grand succès ne dépend pas forcément du studio, des matos, etc. Mais vraiment de ce que vous avez à dire sur le cœur. Et justement, derrière cette ambiance ensoleillée se cache aussi un message de liberté, d'émancipation, inspiré par une période de changement dans la vie de Louisa. En tout cas, c'est vrai que c'est un gros tube, il faut le dire. On vous souhaite la bienvenue, c'est votre intermède. Ça continue en musique. Miles Smith débarque. Hold me in the dark.

0: À l'instant, et Pink pour vous ici sur RM1, il est 9h30.
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0: classique qui nous rappelle aussi de regarder autour de nous et de penser aux plus vulnérables et aussi de penser à aider ceux qui sont dans le besoin. C'était Phil Collins à l'instant, Another Day in Paradise. On aura dans un tout petit moment aussi Parov Stella pour vous, son tout dernier, le côté électro-swing à venir dans un tout petit moment.
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nous prie d'annoncer le décès de Madame Venkana Rupauti, le décès de Madame Venkana Rupauti, née Gungia, aussi connue sous le nom de Uma. Elle était âgée de 85 ans. Le convoi mortuaire sortira de la chapelle ardente d'Eliensens à Beaubassin aujourd'hui à 13h pour se rendre au crématorium de Trois-Mamelles. Le décès de Mademoiselle Giovanni Valaven, le décès de Mademoiselle Giovanni Valaven, aussi connue sous le nom de Rouvani. Elle était âgée de 33 ans. Le convoi mortuaire sortira de chez son père, Monsieur Rajen Valayen, à Saint-Carpent-Phénix, à 14h pour se rendre au cimetière de Phénix. Le décès de Monsieur Georges Walter Franchin, le décès de Monsieur Georges Walter Franchin, aussi connu sous le nom de Gosson, il était âgé de 78 ans. Le convoi mortuaire sortira de chez son épouse, Madame Marie-Claire Franchin, à la route royale Pointe des Lascars, à 14h30 aujourd'hui, pour se rendre en église Marie-Reine Poudre d'Or Village et de là à l'incinérateur de Darouty. Le décès de Madame Donmatia Bimic, le décès de Madame Donmatia Bimic, Nessie Paul. Elle était âgée de 101 ans. Le convoi mortuaire sortira de la route royale Bon Accueil à 15h aujourd'hui pour se rendre au crématorium de Bon Accueil. Et le décès de Monsieur Philomène Désiré Pierre Laure. Le décès de Monsieur Philomène Désiré Pierre Laure. Ex-habitant, de l'avenue Belle Rose, 4 bornes, à 84. Il était âgé de 84 ans. Le convoi mortuaire sortira de la chapelle ardente d'Eliensens à Beaubassin ce vendredi à 10h45 pour se rendre en église Notre-Dame du Rosaire à 4 bornes et de là à l'incinérateur de Caen-le-Vieux. À ses familles endeuillées, RME présente ses plus vives sympathies.

Et ben voilà, c'est terminé pour aujourd'hui votre intermède entre 9 et 10. Rendez-vous demain pour une nouvelle édition. Éventuellement pour vous accompagner toujours avec de la bonne musique, pour vous détendre chaque matin, surtout après le rush qui se passe chaque matin entre le travail ou encore aussi le trafic, les préparations. Et ben en tout cas, nous on est là pour vous proposer un maximum de musique. Mais aujourd'hui, je vous dis pas au revoir puisque je vous donne rendez-vous juste après pour l'émission Point Virgule thématique. Aujourd'hui, nous allons recevoir Madame Hurry, coordinatrice à la Family Welfare and Protection Unit. Et au programme aujourd'hui, nous cause de violence domestique. Si toutefois vous avez la bonne question, pas hésiter aussi à envoyer juste mal message sur le 5253 84 84 et restez branchés. Ça arrive. Et puis aussi, à partir de 10h30 et ce jusqu'à 11h, c'est Ashley Cornette qui prend le relais pour la deuxième partie de votre point virgule thématique. Bon mercredi à tous.

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2: Bonjour à tous et bienvenue, il est 10h.

0: Aujourd'hui, musique de circonstance, puisqu'il nous peut gagner l'occasion cause la violence domestique. On vous souhaite la bienvenue. C'est parti tout de suite pour votre point virgule thématique.
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0: Au plaisir de vous retrouver en ce mercredi. On remercie l'équipe qui nous accompagne, avis à la production de cette émission, aux côtés de Juanita Razaz, qui d'ailleurs aussi célèbre son anniversaire. On en profite pour lui souhaiter un très très bon anniversaire. Alors aujourd'hui, par contre, là, nous pouvons causer un sujet beaucoup plus sensible, mais surtout très très essentiel, parce que c'est souvent un problème qui, dans le silence, par la honte, par la peur, pas le regard des autres, parce qu'il y a une madame qui vit une violence domestique, c'est pas une affaire facile, qui est capable, cause avec tout du monde autour de lui, parce que quelque part,

0: elle se sent aussi très très seule. Donc aujourd'hui nous pouvons avoir l'occasion comment faire pour capable aider sa madame là, quels sont les recours et que prévoit aussi la loi à Maurice concernant la violence domestique. Pour en parler, nous recevons madame Eury qui est coordinatrice à la Family Welfare and Protection Unit. Bonjour et bienvenue madame Eury.
1: Bonjour Lizzie et bonjour à tous les auditeurs de RAM.
0: Alors merci qui ou là aujourd'hui parce qu'en même temps Bizadier qui l'ingéman nouveau la loi mais le bouquin fait une émission prochainement aussi mon pensée pour qu'on pas rentre encore plus dans un détail mais aujourd'hui on aura l'occasion de voir un peu en gros qui peut passer et surtout aussi comprendre c'est quoi une violence domestique peut-être aussi une fois madame par connaît je peux gagner un abus qui je peux subir une violence domestique. Vous autres, peut-être, ça, c'est devenu normal, parce qu'il, par rapport à un cycle, par rapport à ce qu'ils ont une vivre dans autres, l'enfance, finalement, c'est une affaire qui est tout à fait normale. Alors, déjà, pour commencer, allons-y directement. Qui était ça, la violence domestique?
1: Alors, la violence domestique, quand on cause violence domestique à Maurice, la plupart du temps, Mandimoun pense violence physique, une guerre battée. Mais violence domestique, pas vraiment dit à guerre battée. Et qu'il passe entre mari et femme.
0: Okay.
1: Il y a aussi entre les plusieurs membres de la famille. Et il y a une violence qui est perpétrée par un membre de la famille ou un conjoint, par exprès, pour faire du tout au sein du monde là. Et qu'il y a un problème social qui a affecté la société tout en entière. Il a affecté la personne, sur la famille, sur l'entourage, sur les enfants et que la société. Parce qu'il y a un problème qui n'est pas un problème privé, comme on dit mon ami Diaz. Il n'est pas une cause qui nous besoin pas dire. Mm-hmm. C'est un problème public, c'est un problème social. Côte et n'a solution pour ça.
0: Quand on dit violence domestique, justement, il n'est pas dit c'est une madame, un monsieur, un partenaire, mais est-ce qu'il est capable de prendre en considération violence domestique, comme par exemple dans un autre membre de la famille, un enfant qui peut gagner ou un enfant qui est capable de battre ce mal parent? C'est peut-être un cas qui est capable d'arriver. Est-ce que ça aussi prend en considération violence domestique ou c'est pas dans ce cadre-là?
1: Alors, quand on cause violence domestique, dans la législation actuelle, le Protection from Domestic Violence Act, violence domestique est définie entre membre de la famille qui reste dans même la case, les considère les conjoints.
0: Oui.
1: Les considèrent les membres de la famille, frères, sœurs, maman, papa qui restent dans même la case. Mais souvent, des fois, nous trouvons faire face à une violence qui, les autres membres de la famille, avec qui vous avez une relation aussi, qui viennent faire violence avec vous dans la case et qui n'est pas typé cadré dans nos législations actuelles, c'est-à-dire le Protection from Domestic Violence Act. Souvent, des fois, nous pouvons trouver, on appelle ça elderly abuse, c'est-à-dire comme aux enfants, mes enfants, mon âgé de 70 ans, menant un enfant de 30 ans, lui vini, lui fait man menace, lui profère man menace, et na man abus verbal, lui vini, lui cause de façon très, comment vous dire, vulgaire, violent envers moi, lui, même et na, lui bat moi, parce qu'il est bizarre là aux ans. Soit parce qu'il a envie de toute la case pour lui, ou soit parce qu'il est bizarre sur...
0: Peut-être l'alcool aussi.
1: L'alcool et tout, la drogue et tout. Ça, c'est pas un facteur qui cause la violence. Mais ça aussi, c'est une forme de violence domestique.
0: D'accord. Alors, et puis, nous bizarre aussi prendre en considération qu'il y a un cas, que c'est un monsieur qui gagne aussi.
1: Oui.
0: Sous la violence. Souvent, madame.
1: Oui. Souvent, des fois, on oublie que c'est man monsieur aussi qui est victime de violences domestiques.
0: Non seulement physique, mais d'autres violences.
1: Il y a beaucoup de types de violences. Nous commençons par violence physique. Il y a la violence émotionnelle, il y a la violence verbale, il y a la violence psychologique, il y a la violence économique. Et que là, avec nous nouveau la loi qui nous est venue, c'est le Domestic Abuse Bill, de la violence digitale, et que nous avons une violence qu'on appelle le coercive and controlling behavior.
0: OK.
1: C'est un terme un petit peu technique pour expliquer quoi.
0: Oui.
1: Ça veut dire souvent des fois dans une relation. Quand on peut cause relation, on peut cause une relation spécifique par rapport à conjoint ou une relation intime. C'est une relation qui nous a avec nos membres de la famille.
0: OK.
1: Souvent des fois, nous paraissons sans le réaliser,

0: nos victimes. Oui. Comment? Un coercive and controlling behavior, c'est quoi? Vous commencez, vous prenez-t-il l'exemple?
1: Allez-y.
0: Pour
1: allez-y.
0: Mieux expliquer, vous prenez-t-il l'exemple?
1: C'est beaucoup mieux. Oui.
0: Maintenant, un enfant mm-hmm. de 18 ans mm-hmm. et moi, un adulte de 15, un adulte 40 ans, 50 ans, disons. Soit on a une relation intime. Nous parlons comme ça, c'est pour être plus facile d'expliquer. Mm-hmm. Moi, je commençais comme ça. Mais si tu comptes en moi, tu n'es pas pour faire ça. Mm.
1: C'est-à-dire pour...
0: Comment, ça va commencer comme ça. Mm-hmm. Si tu peux sortir, qui fait tu peux sortir, ça veut dire...
1: Tu n'es pas content en moi.
0: Tu n'es pas content de la famille. De la famille, ça veut dire non, ni pour toi. L'escalade. Ça veut dire ce type de violence-là, l'escalade, il y a les mêmes. Là, nous prenons l'exemple d'une relation nouvelle, une relation intime, pas nécessairement qui périsse ensemble. Nous prenons les qui astèrent une conjointe de camarade.
1: Un couple.
0: Un couple. Nous prenons pas un couple. Nouvelle relation. Commencez par texte. Qui te peut faire? Lunchtime. Te demander avec qui tu es sorti. Mais qui fait une sorti avec ça, Jimoun-là? Tu peux sortir que ça, tu me l'as, tu n'es pas content, moi? Mm. Là, il est envenimé, la relation envenimée, sans le réaliser. Là, tu me l'as, il peut égaliser.
1: Ça devient de la possession.
0: De la possession, il égalise l'amour et la violence verbale, la violence émotionnelle. Là, il allait. Là, il vient une violence verbale, il vient une violence économique, il vient une violence physique. Mm-hmm. C'est le pattern of behavior qui continue. Mm-hmm. Et souvent, des fois, nous pas réaliser. Mm-hmm. Ce n'est qui connaît une violence physique, soit une violence verbale ou une violence émotionnelle qui, comment dire, est flagrant, qui nous vient de l'avant pour rapporter le cas.
1: Parce que bien souvent, nous peut prendre une attention comme ça, un message là, ou ça, un dit là, comme ah, c'est peut-être, voilà, il peut prendre moins compte, il peut envie de connaître qui m'a fait faire. Mais en fait, il y a une façon aussi que l'IPV est un peu plus grave.
0: En fait, il commençait graduel, mais sans le réaliser, nous vîmes sous le joug de la personne. Dis-moi, on peut servir la relation pour contrôler nous. Ce genre de relation-là, ce n'est pas une relation normale.
1: Il faudra bien faire la différence, hein, parce que par exemple...
0: C'est très insidieuse.
1: C'est, oui, par exemple, si un couple qui me passe, je prends un exemple, un couple qui me passe dans une difficulté d'adultère, par exemple. Peut-être, soit Michela, soit Madame là, pour dire, que tenant les autres dit? Pour poser bonne question. Attention, est-ce qu'il dit Mouna, il répète sa bonne affaire là? Est-ce qu'il, ou comment est-ce que là, ça devient, c'est assez compliqué.
0: Oui, c'est très, très compliqué.
1: C'est très compliqué.
0: C'est-à-dire, nous avons nos relations. C'est quand nous redonnons une confiance qui nous fait avec à l'autre.
1: Mais à un moment donné, quand il perdit la confiance, est-ce que là, ça devient simplement, il peut envie qu'on ait qui dit mon fait, ou est-ce qu'il devient...
0: C'est pour ça qu'on dit qu'il y a n'importe quel problème qui est dans le couple. Si il y a une situation d'adultère où on décide pour pardonner l'autre personne, moi, je vous conseille, ça, mon couple-là, vin pour un conseil psychologique, conjugal. Mm-hmm.
1: Pour les aider à aller
0: pour
1: de l'avant.
0: Pour les aider à, comme si, overcome sa situation-là. Mm-hmm. Sinon, ça peut, même verbalement, me dire, je ne parle de nous, mais en réalité, à l'intérieur de moi, je ne parle pas de nous. Mm-hmm. Il est difficile de pardonner, mais ce n'est pas impossible de le faire. Mais c'est aussi...
1: Avec de l'aide.
0: Avec de l'aide. Il faut avoir de l'aide.
1: Monsieur Couto, arrive au digital, là. Qu'est-ce que ça veut dire, justement, par rapport à ça, là?
0: C'est-à-dire... Dans la violence digitale, ce qui nous peut causer, c'est nous servir une plateforme réseaux sociaux. Par exemple, me capable faire cyberstalking, me surveiller, que tu peux aller. Parce que souvent, des fois, on a beaucoup de gens qui ont un post que j'étais, avec qui j'étais, sans vouloir être comme si, sans en avoir pensé. Mais un individu peut servir ça pour surveiller la personne. Ou soit, il mettait une application pour veiller la personne. Soit, s'il me capable, me servir les réseaux sociaux pour blackmail l'autre personne. Pour me faire chantage avec la personne. Pour faire lui faire un travail qui, moi, m'envie lui faire.
1: Ça rentre toujours dans la violence domestique.
0: Qui fait, il rentre dans la violence domestique parce qu'il me peut servir, les autres outils.

0: outils qu'il nous a actuellement de nos jours pour contrôler la personne. Vous comprenez?
1: Tout à fait. Bon, c'est vrai que ce genre de sujet, il faudra vraiment encore plus de temps pour en parler. Alors, là, on revient un petit peu de nos statistiques. Est-ce qu'il y a une statistique récente par rapport à un cas de violence?
0: Allez, nous commençons en 2024.

0: services du ministère. Ça, c'est que chez nous. Mm-hmm. Là-dedans, nous avons 4988 cas que de madame t'y rapporté et que 770 cas qui m'a misé t'y rapporté. Là, là, nous venons en 2025, nous avons 7562 cas, dont 6478 ce sont les dames et 1084 ce sont les hommes. Cette année ici, de janvier à mai, nous avons 3049 cas, dont 2674 sont les femmes et 375 sont les hommes. Mmh. Vous pouvez trouver, nous, la violence domestique ne concerne pas que les femmes.
1: Oui.
0: Il y a aussi les hommes qui sont victimes. Et comme on dit, on a plusieurs types de violences. Et on a plusieurs types de façons de contrôler le conjoint ou les membres de la famille.
1: Donc, il y a la violence domestique déjà et puis il y a l'abus domestique. Est-ce que vous pouvez expliquer nous un peu voilà, la différence entre les deux?
0: Voilà. Domestic abuse ou l'abus domestique, c'est des affaires différentes. Quand nous cause, comme on dit, violence domestique, qui vient dans la tête.
1: C'est aurait... bien souvent des coups, des blessures,
0: des coups
1: violence,
0: et des blessures. Violence domestique, là, normalement, c'est comme si it comes at the end of the de la relation. Tandis que abus domestique, les comportements qui opèrent et contrôlent l'autre personne, c'est un pattern de relation, il y a une relation abusive, que je peux servir mon comportement pour dégrader la personne, je peux, comment dire, me faire dire, je l'avais petit, je fais les sentiers petit, jusqu'à les sentiers insignifiantes.
1: Inutile.
0: Et qu'il n'y a pas nécessairement une violence physique pour ça qu'il y a un effet néfaste sur la personne. Sur la victime. Nous avons plusieurs formes émotionnelles. Ça veut dire tout le temps, je peux critiquer, je peux aller, je peux insulter, je peux faire mind games, je peux contrôler financièrement, ça veut dire, ou capable de travailler, mais seulement moi, je contrôle tout mon finance.
1: D'accord.
0: Ou travail, c'est moi, ou salaire.
1: C'est l'autre personne qui peut
0: personne
1: servir,
0: qui contrôle. Qui ça veut dire, la carte bancaire, il est avec moi. Je ne peux pas avoir accès avec ou MCB Juice ou n'importe quelle application qui est là, qui est sur le portable. Ça me fait lire de façon, comment on peut dire ça, de façon très mesquin. Je viens, je délite sur l'application. Ou je refais tout. Ou soit, je demande où mon password. Ou password n'importe qui mon account qui est là, je vais me surveiller qui peut faire ou qui ne peut pas faire. Oh, qui s'en a ou peut causer, qui ou peut causer. Comment on peut faire lit? Tandis que violence domestique, nous, trois quarts du temps, nous trouvons les résultats. Les résultats, ce n'est pas nécessairement les coups et blessures, c'est le changement de comportement de la victime. C'est une personne, personne X a été toujours une personne a été très rapide, très contente, elle peut aller dans la vie. Tout d'un coup, elle est intimidée, elle est sensée, elle est bien, elle ne pouvait pas tout, elle n'est pas heureuse de causer. Mais ça, c'est un affaire qui nous trouvait, c'est de visu.
1: D'accord. Alors, il y a aussi le Domestic Abuse Bill qui vient remplacer la Protection from Domestic Violence Act. Alors, qui fait-il nécessaire d'introduire un nouveau la loi?
0: Comme on connaît, le Protection from Domestic Violence Act, l'ITI enacted premièrement, la première fois c'était en 1997. Au fil des années, c'est un amendement 2004, 2011, 2007, et finalement c'était en 2016. De 97, c'était que entre les époux, et là en 2004, on ajoute les membres de la famille. Léla, nous élogie la définition de la violence domestique. Mais comment nous trouver la société dynamique, la société sensée, nous, la loi aussi, les bizarres réflectées.
1: Adaptée par rapport à un changement.
0: La loi aussi, les dynamiques. C'est un affaire qui nous appelle il y a live. Nous, bizarres sens, la loi.
1: C'est comme par exemple, aujourd'hui, on parle beaucoup de réseaux sociaux, donc les bizarres rentrent dans un.
0: Les bizarres rentrent là-dedans. Parce que, Je ne suis pas sûre si vous savez, il y a un terme international qui nous servit, c'est Technological Facilitated Gender-Based Violence. Là, dans nous, la loi, nous prenons Technological Facilitated Domestic Abuse. Ça veut dire, nous servons tous nos outils technologiques, l'époux fatigue la victime. Et la victime, comme on peut dire, c'est pas nécessaire.

0: nécessairement que les membres de la les conjoints, mais aussi les autres membres de la famille.
1: D'accord.
0: Et là, avec le Domestic Abuse Bill, on élargit aussi définition victime. Il n'est pas nécessairement resté sur le même toit.
1: D'accord. C'est-à-dire, il est capable, comment vous dire, un couple qui n'est pas marié, qui n'est pas fiancé, qui n'est pas vivant ensemble. Il est capable aussi un enfant qui n'est pas vivant avec ce même parent, un parent qui est âgé, qui vient, qui donc a le domaine direction de violence.
0: Voilà.
1: Donc il y a différentes façons justement de pouvoir voir ça. Alors, par exemple, là, quand une dimune, quand une madame, ou n'importe qui, un monsieur aussi, subit une violence domestique, qui a un différent soutien victime-là capable de gagner au niveau du ministère, au niveau, voilà, des autorités.
0: Voilà. À nous commencer. Une dimune, les sentilis victimes, soit les sentilis, il pas à l'aise, il pas en sécurité dans ce lacasse, dans ce relation, il est capable un monsieur, une madame, ou un frère, ou même des conjoints, ce qu'il y fait, premièrement, il y a un rapport de ce cas au ministère de gender, dans les 12 Family Support Services qui nous aident. Nous avons les Family Support Services, ou soit, s'il peut arriver, il passe en tilier en sécurité le soir, il y a toujours la possibilité, le téléphone, le 139, c'est nos hotline,
1: oui,
0: qui est free of charge. Il n'y a pas aucun coup dedans, mm-hmm, il rapporte le cas. Et que si la personne qui peut rapporter le cas là, c'est pas ce cas, c'est pour le djimoun, il y a envie de garder l'anonymat, mm-hmm, ça peut se faire, ça se fait, mm-hmm, actuellement. Ou soit, nous avons l'application Les Sports.
1: Oui.
0: Les sentiers, il y a en danger, les press un panic button, ou soit les cas servis aussi l'application dedans pour appeler le 139. La personne vient chez le ministère, chez nous, dans nos Family Support Services, il vient rapporter ce cas. Écoutez, si besoin faire une déclaration, mm-hmm, dépendant nature du cas, nature de sa complainte, quand il bien besoin une protection order, ou soit il bien besoin parce qu'en tout cas de violence domestique, il y a un criminal offense.
1: Mm-hmm.
0: Et que s'il n'est pas pour rapporter ça à la station, il n'est pas pour capable d'arrêter, il n'est pas pour être poursuivi par la police. Maintenant, quand nous pouvons rapporter chez nous, c'est pour avoir une autre protection. Mm-hmm. Quand nous pouvons venir chez nous, nous demandons à la personne, la victime, quels sont les services qu'il peut en vie. Parce que premièrement, nous faisons un service d'écoute, nous avons un service psychologique, il y a un service légal, mm-hmm, il y a un legal counseling, on a aussi legal presentation at court.
1: Mm-hmm.
0: Et aussi, nous avons un suivi qui nous fait avec la victime. Si madame là, ou surtout la dame, s'il n'est pas en sécurité dans la case, nous avons toujours une man shelters qui est gérée par les ONG avec qui nous travaillons ensemble, que nous sommes capables de placer la victime dans un shelter.
1: Et des fois aussi accompagnée d'un enfant, s'il y a des enfants.
0: Oui,
1: avec
0: les victimes sont, on a des victimes qui sont accompagnées d'un enfant.
1: Mm.
0: Pour résoudre problème de violence domestique, ce n'est pas un travail, un seul ministère où travaille juste la police, mm-hmm, où travaille juste l'ONG.
1: Mm-hmm.
0: Nous travaillons en collaboration. La police, les ONG, les autorités, les autres ministères, nos ministères, mais aussi c'est une responsabilité de tout un chacun. Si un quelqu'un peut trouver qu'un djimoun est victime de violence domestique,
1: il peut trouver
0: tous les jours, il peut tendre qui se peut écraser dans tout cela, la case au voisin, il peut tendre les injures, madame là peut ou trouve une madame avec ou un monsieur avec man moque le visage, rapporter en toute anonymité sur le 139. Si vous parlez, connaît qui s'en a qui nous rapporté, nous gardons toute information confidentielle aussi. Nous gardons, ça c'est important ça de savoir.
1: Parce que voilà, il y a eu la mentalité où apparemment on peut dire non, ce qui passait dans la case, ça n'a pas de problème. Mais aujourd'hui, nous avons réalisé qu'il y a une dimune en détresse, nous avons aidé. Nous sommes capables de s'aider dans ce problème-là. Ou dis-moi, quand elle trouve l'amour, ça se voit là. Donc, c'est qu'elle reste dans une conscience. Nous ne connaissons pas ce qu'à qui point l'agresseur capable de faire du tort à la victime.
0: Exactement.
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0: 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Restez branchés. La suite est avec Ashley Cornett, qui prend donc le relais avec les Consumer Affairs Officers. Et puis, à partir de 11h, interface société avec Méline Balou. Il est 10h30. Merci à Avi et à Juanita pour la production de cette émission. Et on vous souhaite un très très bon mercredi. Rendez-vous demain pour Intermède.
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2: Bonjour à tous et bienvenue sur RM1, la radio nationale, pour le point virgule thématique en ce mercredi matin. Merci à Via la Technique, merci aussi à Juanita, notre assistante à la réalisation. Aujourd'hui, conseil pratique pour les consommateurs, émission proposée par le ministère du Commerce et de la Protection des Consommateurs. Achat pour un produit ou payer pour un service, ça se fait à chaque moment pour le consommateur, mais prenons-nous vraiment les bonnes décisions? Pour en parler ce matin, le plaisir d'accueillir Monsieur Pravesh Mididine et aussi Madame Vimla Deya, tous deux Consumer Affairs Officer. Bonjour, bienvenue.
3: Bonjour Ashley.
4: Bonjour l'auditeur de Radio RM1.
3: Bonjour Ashley, bonjour auditeur RM1.
2: Et merci que vous êtes là ce matin. Nous connaissons que vous êtes l'équipe beaucoup sollicitée sur le terrain parce que il y a l'affichage de prix, tout bas de la loi qui existait pour protéger le consommateur, mais aussi démontrer les responsabilités du consommateur et aussi du vendeur, de bon commerçant pour qui toute la loi respectée et qui tout bon consommateur rassuré quand vous passez un produit ou vous pouvez payer pour un service. Alors tout d'abord, qui veut dire un consommateur hein, oui. À ce stade quand on arrive 2026?
3: Oui, un consommateur, c'est une personne qui peut acheter un produit, soit un service. Il peut acheter un service, par exemple, un service électrique, par exemple, man repairs, ça c'est un service. Ça. Et pour produit, c'est quoi, nous pouvons dire que quand on peut acheter un produit d'un supermarché, ça c'est un man l'article plutôt que nous dire, ça c'est un consommateur.
2: Oui. Oui. Et qui fait encore plus important, qui nous éduque davantage, nous faire une émission comme ça, par exemple, pour qui consommateur là, lui capable plus au courant, au lieu qu'il tombe dans un piège plus tard, et, Madame Deya.
4: Oui, et au fait, nous disons aux consommateurs qui étaient dans ce droit, et actuellement également, cette responsabilité, c'est avant de faire un achat. Mm-hmm. Et avant de faire un achat, et bien sûr, nous devons penser, est-ce qu'il achat nous peut faire là, est-ce qu'il vraiment nous peut besoin?
2: Oui.
4: Est-ce qu'il est dans ce substitut? Vous pouvez comprendre, nous devons avoir ce prix, ce qualité, est-ce qu'il est dans le marché, nous devons avoir ce substitut? Mm-hmm. Pas n'est que nous acheter qui nous peut juste bizarrer comme ça même, sans nous réaliser sur l'importance, est-ce qu'il nous peut défoncer nos budgets quand nous perdons tout ça, nous besoin bien avant de faire un achat.
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4: 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Il a droit de demander l'information avec, bien sûr, le trader. 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

0: 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Aux personnes machine laver, comment ils ont servi machine laver là? 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
0: Nous avons une satisfaction. 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Quelle satisfaction additionnelle nous peut gagner dans un portable? 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
2: 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Vous posez même la question.
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0: très normal, trader pour dire monsieur, c'est pour donner un rapport technique, monsieur, c'est pas pour qu'à faire non rien. 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
0: 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Mais malheureusement, il finit rendre un engagement, il n'est pas besoin de payer.
2: 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Ça, c'est payer.
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1: Mm-hmm. Et c'est justement le fait, c'est pas un exemple, c'est un achat impulsif. 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

0: 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Tel article, nous, ministère commerce, nous pour faire nous l'enquête, nous pour établir qu'il y a un lien entre eux et lui. Dis-moi si vous prenez un récit, magasin, là, qu'a dit, ben, jamais sa client, là, ne vient contre moi. Comment on peut le prouver qu'il vient contre sa magasin, là, ou n'acheter avec sa magasin, là? Tant que vous prenez un récit, vous pas capable. Procéder.
1: Il nous reste 4 minutes dans cette émission. Avant la fin de cette émission, eh bien, le point virgule thématique. Nos deux invités, M. Pravesh Mimidine et aussi Mme Vimla Deya, tous deux Consumer Affairs Officer, nous pécose droit des consommateurs et cette émission proposée par le ministère du Commerce et de la Protection des Consommateurs. Nous nous cause beaucoup au niveau de magasins. Nous bévine au niveau de manachat dans man tabagie, magasin, supermarché, hypermarché. Donc, comment est-ce que le consommateur libisin vigilant? Quand il fait un achat en supermarché, oui. Hypermarché, tabagie, oui. Entre autres.
2: Vigilant dans quel sens nous peut causer? Vigilant, c'est-à-dire supermarché, normalement, il y a un fixe prix. Il y a un fixe prix. Mm-hmm. Mettons un supermarché, il y a un fixe prix, un produit, 23 roupies, mais quand il perd la caisse, ça même produit passe 30 roupies. Mm-hmm. Consommateur, ce rôle et sa responsabilité, quand il peut acheter sa produit, quand il peut acheter sa produit là dans l'étagère, quand il peut venir le comptoir, il peut trouver ce prix plus élevé, il a besoin de rapporter le cas, qui non, il paye un produit là, après, il pouvait faire complet, mais il n'a pas une garde sur réussi. Vous pouvez comprendre, il n'a pas une garde sur réussi, il n'a aucune preuve. Mais un consommateur, avant d'acheter dans un supermarché, nous dit à eux, guette bien ce prix, guette ce récit avant de sortir tous les temps, c'est un coup d'œil dans ce récit, est-ce que ça produit là, tu ne prends, quand il passe d'écoute ça produit là. Mais comment ça aussi, il est arrivé, un produit, on prend un, il ne passe deux fois.
1: Alors, par exemple, un produit qui n'expirait, vous pouvez trouver cette date d'expiration déjà affichée là. Mmh. Mais le consommateur n'a pas de guetté.
2: Il n'a pas de guetté. Mais pour
0: expiration. C'est un petit peu de la loi
2: sanitaire.
0: Côté consommation. Expiration, date là, il mais toutefois, s'il y fait une complainte, écoute, nous cadavres avec complainte là, place concernée.
1: Soit nous trouvons qu'il y a un produit dans un supermarché, hypermarché, boîte là bien empaquetée, il n'y a pas gagné le temps à tester le produit là, quand il est à côté, qu'il trouvait que le produit a été cassé en dents. Il y a là, il tombe au niveau de vos départements.
2: Département.
0: Oui. Là, nous pouvons guetter, c'est est-ce que le magasin là ou boutique là, est responsable ou bien la personne qui n'a acheté qui est responsable pour sa produit qui est cassé là. Mm-hmm. Vous avez fait une enquête, nous guetter.
1: Et qui veut dire aussi opportunity cost pour le consommateur.
2: Et oui, opportunity cost, comme on nous connaît, nous besoin unlimited, c'est-à-dire nous avons plusieurs besoins. Mm-hmm. Mais malheureusement, nos ressources sont limitées. Mm-hmm. Nos ressources sont limitées. Mettons un consommateur, il n'a pas un portable pour ses enfants, il n'a pas ses souliers pour ses enfants-là, il n'a pas payé un dîner pour mes enfants. Mais les bons consommateurs, en tant qu'un parent, il besoin faire ses enfants comprendre de nos trois choix, mais mon moyen, permettez-moi, c'est un seul. Mm-hmm. Un seul là, à ses enfants là, choisir. Soit il prend ce soulier, soit il prend
0: dîner
2: là. Ses enfants là, choisir. Soit ce portable. Les enfants, là, d'après mon moyen, mon père saisit sa portable là, soit sa soulier là. Là, opportunité, quand ça deux, c'est qu'il me sacrifie là, living mon best alternative, mon forgone. Parce que mon moyen, papa, permettez-moi, acheter tous les trois. Les bons comme un parent.
1: Faire une éducation,
2: des pays petits même. Ouais. Parce que nous trouvons beaucoup de fois un parent quand prend ses enfants, puis à le supermarché. Les enfants peuvent pousser le caddie et séparer. Les bons, les enfants-là peuvent débriller, peuvent grandir. Mais les enfants-là, quand ils peuvent mettre produit dans ce caddie, les enfants-là ne connaissent pas qui produit les PBT. Mais parfois, parents, émotionnés, oh, mes enfants sont contents, ils me prennent. Est-ce qu'ils ont vraiment besoin de ce produit-là, à ce moment-là?
1: Alors, avant de terminer l'émission, pour tout problème qui m'a le consommateur gagné, comment capable de contacter l'équipe Consumer Affairs Unit 185
2: et le 460-2500 et bien sûr, ce qu'on va nous le consumerpu@govmu.org.
1: Dernier message aussi à mon auditeur qui écoute nous.
0: Nous pouvons dire, quand vous achetez mon produit, achetez-le intelligemment. Mm-hmm. Réfléchis, comparez.
2: Get ban views avant de t'acheter, comparer, get ban substitute. Si je ne peux pas comprendre, je suis ambigu, je n'ai pas de doute. Avant de te faire achat là, téléphone que nous, demande un renseignement, prends un renseignement avant de te rendre dans une pièce, dans une trappe. Et après, tu as ça, il n'est pas faisable.
1: Mm-hmm. Surtout quand on fait un achat en ligne aussi, fais bien attention pour éviter tout arnaque.
0: Comment Madame Deya peut dire où vous

0: get man views ou pas net en gros où on trouve quelque chose online ou jump là-dedans ou dire mon palastisage ou dit même et pas bon faire une petite recherche online même était si produit là il vaut pour sa prix là est-ce qu'il est un bon revendeur est-ce qu'il a man views positive soit une négative est-ce qu'il y a un scam soit là ou get ça
1: parce qu'il y a beaucoup de fois dans ban consommateur se finit payé par juice mais jamais ce produit atterrir jamais ce produit vini et la personne n'arrête prend portable il arrête prend portable téléphoner jamais le trader la prend pour
2: l'arrivée d'un police case.
1: Là, bien sûr, elle vient d'un police case.
0: Et
1: pas Tom Coutnou.
2: En tout cas, merci beaucoup, Pravesh Mouhidine.
1: Merci à vous aussi.
2: On a vu là de hier à tous les écoles de Chimalfez, officeurs. C'était bon conseil pratique pour les consommateurs. Merci à toute l'équipe, à Avi et aussi à Joannita, qu'on souhaite d'ailleurs un joyeux anniversaire.
0: Plein de joyeux
1: anniversaire.
2: Voilà, toute l'équipe, vous souhaite joyeux anniversaire. Et dans quelques instants,
0: nous allons retrouver.
2: Oui, nous allons se gâter dans pas longtemps. On va retrouver dans quelques instants Meeting pour l'émission Interface. Bonne journée.
3: Merci.
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2: Très bonne journée à tous, déjà 11h.

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0: Bonjour, je suis Méling Balou et vous écoutez Interface Société sur RM1. On est dans une famille, mais on en choisit une autre. Parfois, celle qui nous voit vraiment, celle qui nous accueille telle qu'on est, sans rien à cacher ni à justifier. C'est tout le sujet de Welcome to the Family, le nouveau single de mon invité de ce matin. Painted nails, trembling hands, suddenly someone understands. Quatre mots qui disent déjà tout. La peur et puis la reconnaissance. Jonathan Meur, alias Humble Humans, artiste franco-mauricien, né en France, arrivé à Maurice à 2 ans, installé 15 ans à Singapour, puis à Paris depuis quelques années. Ce titre est le premier extrait de son prochain album, Every Wanderer, attendu en septembre. Il est avec moi ce matin en direct depuis Paris. Jonathan, bonjour.
1: Bonjour Méling, bonjour tout le monde, est-ce que vous m'entendez bien?
0: Très très bien, 5 sur 5. Comment allez-vous Jonathan?
1: Ça va bien et vous?
0: Très très bien, ben, ravi de vous accueillir après tout ce temps. La dernière fois c'était en 2022 si je ne me trompe pas, à l'époque notre radio s'appelait Cool FM et maintenant c'est RM1, ravi de vous avoir comme invité. Alors je voudrais commencer par les premiers mots de votre nouvelle chanson, Painted Nails, Trembling Hands, Suddenly Someone Understands. Alors avant qu'on parle de la chanson en elle-même, je veux vous demander ce moment-là, cette seconde où quelqu'un comprend enfin, est-ce que vous l'avez vécu concrètement, à un moment précis de votre vie?
1: Alors la chanson est inspirée par plusieurs histoires que j'ai pu entendre autour de moi. Moi j'ai la chance, quand j'ai fait mon coming out, que ça se passe bien au sein de ma famille, avec mes amis.
0: Oui.
1: Donc j'ai eu cette chance. Mais c'est pas toujours le cas, et en fonction de la famille dans laquelle on grandit, du pays dans lequel on est, des circonstances, ça peut être un processus compliqué.
0: Oui.
1: Et voilà, j'ai voulu, pour ce nouveau projet, ce nouvel album, avoir une chanson un peu étendard qui parle du fait de faire son coming out et de pouvoir ensuite passer de l'ombre à la lumière et d'avoir, comme vous l'avez dit, une famille choisie qu'on trouve et qu'on crée petit à petit, et les choses s'améliorent et deviennent plus vivables.
0: Plus vivables. En parlant de vie, vous avez parlé d'endroits, de pays dans lequel on est et on vit. Vous êtes né en France, vous arrivez à Maurice à l'âge de 2 ans, vous y grandissez, puis vous partez pour 15 ans à Singapour et maintenant vous êtes à Paris depuis quelques années maintenant. C'est un parcours qui ressemble à une quête permanente d'un endroit où se poser. Est-ce que Maurice, dans tout ça, a une place particulière, pas seulement géographique, mais dans qui vous êtes devenu?
1: Oui, bien sûr, Maurice, je suis franco-mauricien, comme vous l'avez dit, ma mère est mauricienne, et Maurice, c'est là que j'ai grandi. La première langue que j'ai parlé, c'était le créole, et même si j'ai vécu ailleurs après, si je ne suis pas à Maurice maintenant, Maurice, ça sera toujours la maison. Il y a toujours une sensation bien spéciale quand on rentre et que on est sur le sol mauricien et qu'on entend les gens autour de nous le soir parler créole. Et ouais, plein de repères. Maurice est un pays très spécial et ça sera toujours mon pays de cœur. Et voilà, dès que je peux rentrer à Maurice, je rentre.
0: Maurice est une île fondatrice pour vous et en même temps une île qu'il fallait quitter pour pouvoir devenir pleinement soi-même. C'est une tension qui dit beaucoup. 15 ans à Singapour, c'est une part énorme de votre vie d'adulte. Qu'est-ce que cette ville vous a appris que vous n'auriez pas pu apprendre ailleurs?
1: Je pense qu'on cherche souvent autre chose. On se dit « the grass is greener on the other side ». Et puis, Singapour est une ville très différente de Maurice. C'est une ville qui est passée très vite d'un fishing village à une ville du 21e siècle.
0: Oui.
1: Et pour moi, après avoir vécu dans le calme et le slow pace de Maurice, c'était,

0: ça représentait pour moi une sorte de pas dans, ouais, voilà, dans le futur et dans la connexion au monde. Et voilà, c'est là que j'ai commencé à écrire ma musique.
1: Oui.
0: Et puis c'est de Singapour, c'est assez facile de voyager dans la région parce que c'est vraiment au centre de l'Asie du Sud-Est. Donc j'ai eu la chance aussi, pour pas trop cher et assez facilement, de voyager et de chanter et de me produire en Malaisie, en Indonésie, en Australie aussi, et de faire bouger ma musique et de la montrer à de nouveaux publics. Donc ça a représenté ça.
1: Le début de votre belle aventure artistique, Singapour vous a montré qu'on pouvait se réinventer complètement dans une ville qui ne vous connaît pas encore, qui n'a aucune attente sur qui vous êtes censé être. Et paradoxalement, c'est aussi à Singapour que vous avez commencé à comprendre que votre nom seul ne suffisait plus à porter tout ce que vous vouliez dire, que vous aviez besoin d'un autre espace, d'un autre nom pour aller plus loin dans l'honnêteté de ce que vous créez à l'époque. Est-ce que j'ai raison?
0: Alors, c'était plus une raison logistique, dans le sens où à Singapour, moi, j'avais un employment pass, puisque comme beaucoup de musiciens aujourd'hui, c'est compliqué de vivre seulement de sa musique. Donc moi, j'avais un autre boulot, on va dire alimentaire, à côté. Et en tant qu'étranger, j'avais pas la possibilité d'être en freelance et d'avoir ce temps pour créer de façon apaisée et de pas avoir à le faire le soir en semaine et le week-end. Et c'était très fatigant, en fait, comme rythme. Donc je me suis dit, peut-être que je vais essayer d'aller découvrir mon autre pays, qui est la France, que je connaissais pas, j'y avais jamais vécu. Comme ça, je peux essayer de travailler en tant que
1: En
0: freelancer.
1: parallèle, ouais.
0: Et comme ça, j'aurai plus le temps, ouais, pour vraiment faire ma musique dans le calme.
1: Faire votre musique dans le calme, c'est joliment dit. On va parler de Paris dans quelques instants. Mais Humble Humans arrive. C'est pourquoi ce nom précisément? Pourquoi abandonner votre nom réel, qui est Jonathan Meur, qui avait déjà une histoire,
0: Ouais.
1: une carrière, pour devenir quelqu'un d'autre, ou plutôt quelque chose d'autre?
0: Oui, c'était pas une décision facile, mais je me suis dit que Jonathan Muir à Singapour, ça passait assez bien dans le monde anglophone, mais Jonathan Meur comme nom de scène en France, c'était pas idéal. Donc j'ai voulu chercher un nom qui passe en français et en anglais, qui soit facile à comprendre dans les deux langues. J'ai choisi un nom qui est pour moi ce qu'on devrait être en tant que personne, c'est-à-dire des humble humans, face au monde dans lequel on vit, qui souvent nous rappelle qu'on n'est qu'une partie d'un grand écosystème, et que il faut qu'on soit, même si on pense souvent qu'on est le haut de la chaîne des vivants, on vit dans un écosystème, et c'est important de pas être trop arrogant et de penser qu'on est le centre du monde.
1: Donc c'est un
0: Donc,
1: nom
0: humble
1: collectif, ouais, Humble Human, c'est un nom collectif, comme si l'humilité elle-même devenait une signature artistique pour vous.
0: Oui, il y a de ça. Et puis il y a aussi le fait d'être humans au pluriel. C'est aussi l'idée que, même si je suis un artiste solo, de projet en projet, je peux accueillir toute une communauté d'artistes qui est adaptée à chaque projet, et que ça peut bouger, et qu'on est plusieurs à travailler
1: À
0: sur
1: collaborer
0: chaque
1: ensemble.
0: projet.
1: Exactement,
0: Ouais.
1: sur différents projets. Votre biographie officielle dit quelque chose de très fort d'ailleurs. Vos chansons explorent l'expérience queer dans un monde patriarcal, le destin des artistes qui doutent, qui se sentent opprimés, la peur de s'ouvrir à un nouvel amour, à l'amour de soi. Est-ce que ces thèmes, vous les avez choisis consciemment, ou est-ce qu'ils se sont imposés à vous, chanson après chanson?
0: Ça s'est fait assez naturellement, de façon organique.

0: effectivement de chanson en chanson. On s'était parlé il y a 4 ans, j'avais fait une démarche un petit peu différente, qui était de faire différents singles dans des styles très différents. Et après ça, après avoir exploré et essayé des choses que j'avais pas faites avant, j'ai voulu revenir à peut-être ce qui est mon style de prédilection, qui est plus une sorte de d'indie pop avec
1: d'autres sensibilités,
0: un aspect analogue et un aspect électronique.
1: Ouais.
0: Effectivement, j'ai écrit des chansons les unes après les autres et elles ont fait leur petit groupe ensemble qui font sens ensemble et c'est ces sujets-là qui sont ressortis.
1: Et là, c'est vraiment une immersion au cœur de votre univers que vous nous proposez, Jonathan Meur, alias Humble Humans. Venons-en à Welcome to the Family. Vous parlez dans ce titre d'une famille qu'on choisit. Le refrain dit « Communion and Adelphite unmatched ». Adelphite, un mot très rare qui évoque la fraternité, le lien entre frères et sœurs, mais en dehors du sang. Pourquoi ce mot précisément ? Est-ce qu'est-ce qu'il porte que fraternité ou amitié ne porte pas ?
0: Alors c'est une bonne question parce que au départ, je crois que j'avais utilisé les paroles "A brotherhood and sisterhood unmatched" et ça faisait un peu lourd.
1: On vous a perdu.
0: Mais je voulais quand même avoir pas juste brotherhood mais aussi sisterhood.
1: Oui.
0: Désolé, est-ce que vous m'entendez ?
1: Là maintenant, oui.
0: Oui.
1: On vous entend.
0: Alors. D'accord. Alors, je disais, j'avais envie d'avoir la notion de brotherhood et de sisterhood, les deux ensemble.
1: Mm-hmm.
0: Et Adelphite, c'est un terme qui prend les deux.
1: Mm-hmm.
0: Et c'est un terme qu'on utilise aussi pas mal dans la communauté queer, d'une manière générale, pour décrire justement frères et sœurs. Donc, c'est un terme important, effectivement.
1: Donc, ça vient du grec. Il évoque ce lien fraternel qui n'a rien à voir avec la filiation biologique. C'est un mot qui dit « Nous ne sommes pas de la même famille de naissance, mais nous sommes devenus frères et sœurs par choix, par reconnaissance mutuelle. » Il y a aussi un autre vers qui m'a particulièrement frappé. « Caught off guard by a whisper of death », une chanson qui parle d'accueil, de communion, de famille choisie et qui convoque pourtant la mort presque en passant. Alors, qu'est-ce que cette ligne raconte exactement ?
0: C'est vrai que dans mes chansons, j'essaie d'être aussi optimiste que possible, mais c'est quand même toujours ancré dans la réalité. Et c'est vrai que encore aujourd'hui, quand on est une personne queer, comme on disait en début d'interview, ça peut être compliqué d'être complètement soi-même. On voit qu'il y a encore des pays qui renforcent les lois qui condamnent ou qui mettent à mort des personnes queer. Donc, quand on n'est pas encore out of the closet, on peut avoir cette sensation qu'il y a pas d'autre solution.
1: La solitude qui devient lourde.
0: Une solitude qui devient lourde et même de penser au pire. Donc voilà, c'était juste une petite notion de cette réalité qui peut exister, mais on finit quand même sur le positif de il y a une famille choisie qui vous attend et qui n'attend que vous fassiez le premier pas.
1: Une chanson qui ne célèbre pas seulement l'arrivée, mais qui se souvient aussi du chemin parfois très sombre qu'il a fallu traverser pour y arriver. C'est une honnêteté rare dans une chanson qu'on pourrait, en l'écoutant vite, croire simplement lumineuse, comme vous l'avez dit. Il y a aussi ce vers qui revient « You can always leave the door open. You can always leave the door for them to open. » C'est presque une invitation à ceux qui ne sont pas encore arrivés ou qui hésitent encore. À qui s'adresse cette porte, selon vous?
0: C'est bien vu. C'est une porte qui...
1: Allô? On ne vous entend plus.
0: Verte.
1: On vous a perdu là. Jonathan, est-ce que vous m'entendez? Bien.
0: Vous m'entendez là?
1: Oui, là
0: je vous entends.
1: Allez-y, on vous écoute maintenant.
0: Oui. Oui, je disais, c'est une porte qui peut rester ouverte pour ceux et celles qui ont encore du mal et qui ont besoin de plus de temps pour franchir le pas de la porte. Et c'est aussi une porte qui reste ouverte pour les membres de la famille de sang, qui ont du mal à accepter ou comprendre, et
1: de la famille biologique,
0: mais qu'on espère quand même qu'on espère quand même accueillir quand ils seront prêts.
1: Les crédits de ce single sont très riches, un arrangeur, des cordes, des voix additionnelles, un mastering, une version radio, une version groupe et même une version corde du titre The Hollander Monument. Pourquoi avoir construit ce single avec autant de richesse instrumentale plutôt que de le laisser plus dépouillé? Pourquoi était-ce important?
0: C'est une bonne question. De nos jours, avec les plateformes de streaming, une sortie single, c'est un single. Mais moi, je suis un adolescent des années 90-2000 j'ai beaucoup aimé pouvoir, j'aimais beaucoup pouvoir me balader dans un magasin de CD et tomber par hasard sur un CD single, parfois rare, avec des versions inédites de différentes chansons. Donc c'est comme ça que j'ai conçu les sorties des singles de cet album, avec le morceau principal et puis un ou deux titres bonus pour donner un petit aperçu de l'album, et puis aussi pour essayer de... En fait, je fais les arrangements de mes chansons aussi, et c'est très difficile de choisir parce qu'il y a tellement de possibilités. Donc, avec mon collaborateur, on a créé ces versions alternatives pour essayer de expand the musical universe de l'album. Et voilà, donc c'est ces morceaux bonus que j'ai voulu sortir avec le single.
1: Expand the musical reach of the album. Parlons de l'album, votre nouvel album Every Wanderer est attendu en septembre. Le titre lui-même, chaque vagabond, quelqu'un qui erre, il dit quelque chose sur le mouvement permanent, sur l'absence d'un seul foyer fixe. Après Maurice, Singapour, Paris, est-ce que vous vous sentez vraiment comme un wanderer, quelqu'un qui erre, ou est-ce que vous avez fini par trouver quelque part dans ce parcours un sentiment d'arrivée?
0: Non, je sens pas forcément le fait d'être ancré et de ne plus bouger. Je reste ouvert à toutes les possibilités et où le vent me porte. Si ça me semble être une aventure à vivre, pourquoi pas. Mais c'est vrai que avec les années qui passent, la maison me manque beaucoup, et je me dis quand même que...
1: Oui, là, on vous a perdu encore une fois. Redites-nous votre dernière phrase. Allez-y, juste la dernière phrase.
0: Désolé.
1: Pas de souci.
0: Ouais, c'est les milliers de kilomètres. Je disais que Maurice me manque énormément et que j'aimerais pouvoir passer plus de temps à la maison avec le temps qui passe. Donc, j'espère être de retour bientôt.
1: Et c'est ce qu'on vous souhaite aussi. Every Wanderer, c'est peut-être votre façon de dire que l'errance elle-même peut devenir un foyer à condition d'être accompagnée. Vous avez passé toute l'année 2025 à enregistrer cet album, qualifié de Statement Album, un album déclaration. Qu'est-ce que vous avez besoin de déclarer aujourd'hui, après plus de 15 ans de carrière sous deux noms différents, que vous n'aviez pas encore dit?
0: Je pense que l'aspect queer de mon songwriting a jamais été aussi évident que sur cet album. Et c'était quelque chose d'important pour moi à faire. En tant que jeune, en tant qu'adolescent et jeune homme, il n'y avait pas forcément énormément de représentations queer dans la musique, dans cette musique plutôt introspective. Donc c'est quelque chose que je voulais explorer. Et puis c'est un statement album aussi parce que c'est le premier projet en France, premier gros projet que je

0: je mène jusqu'au bout. Après les années Covid et puis d'autres freins à la musique, donc
1: Oui.
0: c'est un statement album pour moi.
1: Donc c'était votre façon à vous de cesser de s'excuser d'exister artistiquement. C'est une déclaration immense, dite avec beaucoup, beaucoup de simplicité. Vous citez d'ailleurs Björk et sa capacité à explorer un nouvel univers musical à chaque album, sans jamais répéter le précédent. Est-ce que Every Wanderer marque pour vous ce genre de bascule, ou est-ce davantage une continuité de ce que vous avez construit depuis Soft en 2022?
0: Alors, ça serait plutôt une continuité par rapport au dernier album que j'ai sorti, qui était en 2015, donc ça remonte beaucoup, qui est un album pop folk.
1: Mais d'accord.
0: Et là, il y a un peu de pop folk aussi, mais avec
1: Mais pas
0: des
1: que.
0: éléments électroniques. Il y a une évolution du son, définitivement.
1: Une évolution du son et des thèmes également qui restent les mêmes, mais il y en a d'autres qui ont été rajoutés en cours de route. Une dernière question, Jonathan, si un jeune Mauricien aujourd'hui, vivant peut-être cette même tension que vous avez vécue il y a longtemps sur l'île, entre qui il est et que son entourage attend de lui, écoute Welcome to the Family pour la première fois, qu'est-ce que vous voudriez qu'il retienne de cette chanson?
0: Je dirais que la communauté LGBT, la communauté queer, est une communauté internationale, et que y a toujours des gens vers qui on peut se tourner pour vivre sa vie en complète, enfin, full honesty. Et puis, voilà, on peut trouver du réconfort dans la musique, dans la fiction, mais il y a aussi du réconfort dans la réalité. Je vois que les choses évoluent à Maurice. Il y a des associations, il y a Out Maurice qui sont très
1: Qui
0: actifs
1: milite,
0: et qui
1: ouais.
0: font bouger les choses. Il y a des gens et des associations vers qui se tourner
1: Donc vous
0: pour
1: voudriez
0: vivre sa vie complètement.
1: qu'il retienne que la porte existe. Et d'ailleurs, le dernier mot de votre chanson, c'est loud, vivre à voix haute, à haute voix, vivre aloud, comme on dit, c'est le dernier mot de la chanson et c'est peut-être le plus important. Jonathan Meur, Humble Humans, merci d'avoir été des nôtres ce matin. C'était un réel plaisir de vous avoir comme invité. Je vous souhaite une bonne continuation, bonne journée, et puis on va diffuser votre single Welcome to the Family dans quelques petites secondes pour la toute première fois sur RM1.
0: Merci beaucoup, Mailing. Bonne journée.
1: Bonne journée, au revoir. Voilà, chers auditeurs, Painted Nails, Trembling Hands, Suddenly Someone Understands. Une chanson qui commence dans la peur et qui se termine en demandant qu'on vive à loud, à voix haute, de Maurice à Singapour, de Singapour à Paris, sous deux noms différents. Jonathan Meur a passé une carrière entière à chercher, puis à construire cette famille qu'on ne choisit pas par le sang, mais par la reconnaissance. Welcome to the Family est disponible dès maintenant. L'album Every Wanderer est attendu en septembre, et si vous, ce matin, vous cherchez encore cette porte, peut-être qu'elle est plus proche que vous ne le croyez. Welcome to the Family, c'est dans quelques secondes sur RM1. Écoutez.
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2: Bonjour à tous, les midis passés de 8 minutes.

0: C'est l'heure de votre journal de la mi-journée. Nous accueillons Studio Praneuve Biarri. Bonjour Praneuve.
1: Bonjour à tous.
0: À la une ce midi, travailleurs étrangers et une pénurie de main-d'œuvre.
1: En ouverture des travaux au Parlement, il y a quelques instants, le ministre du Travail, Reza Otim, répond aux questions du leader de l'opposition avant que les débats budgétaires n'entrent dans leur troisième journée. Dans ce journal aussi, la deuxième journée des débats budgétaires, plusieurs députés de l'opposition et du gouvernement ont pris la parole hier. Un budget qui prévoit l'allocation de 4 milliards de roupies pour la protection de nos côtes. Le gouvernement veut agir avant d'être rattrapé par les événements. Les Curepipiens, les plus touchés par la sécheresse, l'eau ne coule pas à la ville des Lumières. Et puis un énième Indien à la tête d'une grande entreprise américaine, Kunal Shah, prend les rênes de WhatsApp. 9 élus devront s'exprimer à l'Assemblée nationale aujourd'hui pour la troisième journée des débats budgétaires. Mais avant cela, à 11h30, c'est le ministre du Travail, Reza Otim, qui a pris la parole dans l'hémicycle, puisque la private notice question du leader de l'opposition lui était adressée. Y a-t-il eu une évaluation de la pénurie de travailleurs avant l'introduction du système accéléré de permis de travail dans le budget l'année dernière ? Non, selon le ministre, puisque le système n'a pas encore été mis en œuvre. Le premier exercice d'appel d'offres n'ayant pas eu l'effet escompté. L'EDB a ainsi relancé un appel d'offres le 12 juin dernier. Il précise également que l'appui de l'Organisation mondiale du travail a été sollicité pour une étude technique sur l'impact socio-économique des travailleurs étrangers à Maurice. Reza Otim a par ailleurs indiqué que 80% de la main-d'œuvre étrangère à Maurice est employée dans les secteurs manufacturiers et de la construction. Son ministère compte 6921 travailleurs en situation irrégulière.
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1: Hier, 18 parlementaires sont intervenus lors de la deuxième journée des débats.

0: débat alors que la députée de l'opposition, Johanna Béranger, a proposé la création d'un Sovereign Future Fund. Le ministre du Tourisme, Richard Duval, a lui salué les orientations de cet exercice. De son côté, le député travailliste Raviraj Bichouk a mis l'accent sur les efforts de consolidation fiscale entrepris par le gouvernement. Le compte-rendu de Rajmila Sitamoni.
1: La mise en place d'un Sovereign Future Fund permettrait de consacrer une partie des richesses actuelles au financement des transformations de demain. C'est la proposition avancée par la députée de l'opposition, Johanna Béranger.
2: Un fonds national capable d'investir dans les technologies émergentes, la formation continue, la reconversion professionnelle et la protection des travailleurs touchés par l'automatisation. Parce que les bénéfices de l'intelligence artificielle ne doivent pas être captés par une poignée de grandes entreprises. Ils doivent profiter à toute la société.
1: Le ministre du Tourisme, Richard Duval, a souligné que le budget 2026-2027 mise sur un développement touristique durable de la destination Maurice. Il a ajouté que le pays explore de nouveaux marchés, notamment en Europe de l'Est, en Russie et dans les pays du Golfe.
3: Nous avons mis les bouchées doubles de la Corée et j'ai rencontré l'ambassadrice. Et c'est très important de savoir que nous avons une très bonne région ensemble et elle est disposée à nous aider ensemble, ambassadeur basé en Chine.
1: Pour le député du Parti travailliste, Raviraj Bichouk, la consolidation fiscale est engagée depuis le début du mandat de ce gouvernement. Il a salué les mesures destinées à redynamiser le secteur agricole ainsi que l'extension des congés de maternité et de paternité.
4: Le congé parental prolongé encourage la co-responsabilité, il brise l'héritage patriarcal et il place l'enfant au centre de nos priorités. Refuser au père un droit équivalent, c'est maintenir les mères dans une servitude sociale.
0: Le ministre des Transports terrestres a lui apporté dans son intervention hier encore des clarifications très attendues par les propriétaires de véhicules. Osman Mahomed a précisé que la redevance annuelle annoncée dans le budget s'appliquera uniquement aux nouvelles plaques d'immatriculation personnalisées. Les détenteurs de plaques personnalisées existantes ou d'anciennes plaques ne seront donc pas soumis à ces frais annuels. Le ministre a également indiqué que la nouvelle série de plaques d'immatriculation annoncée lors du budget de l'année dernière a déjà rapporté 55 millions de roupies aux caisses de l'État. La commercialisation en ligne de ces nouvelles plaques avait débuté le 17 novembre 2025. Quant au Premier ministre, il avait, dans son discours budgétaire vendredi dernier, prononcé à 15 reprises le mot « résilience ». Parce que la résilience, disait-il, c'est ce que son gouvernement voudrait bâtir pour Maurice. Et la durabilité environnementale se place selon lui au cœur des efforts vers plus de résilience, s'adapter à l'urgence climatique et ses effets comme l'érosion des côtes. Le budget prévoit ainsi cette année 4 milliards de roupies pour le Coastal Erosion Adaptation Program, un méga chantier de réhabilitation d'11,5 km de littoral réparti sur 17 sites prioritaires à travers le pays. Mais ce n'est pas tout, ce programme s'accompagnera du National Shoreline Management Strategy et ça devrait être un véritable game changer, Anjali Sratanpulchan.
5: C'est en tout cas l'avis de Manoj Vagji, le président de l'ONG Fondation Ressources et Nature.
6: C'est quelque chose d'assez important et assez exceptionnel pour Maurice.
5: L'organisation avait formulé des propositions en ce sens lors des consultations pré-budgétaires. Elle appelle donc à davantage d'anticipation sur cette question et ce tandem de mesures semble aller dans cette direction.
6: Il y a des manières à faire. Il y en a une qui est là en action immédiate. Hein. Il y a un problème, nous allons résoudre le problème. Et c'est là que le Coastal Erosion Adaptation Program rentre. Et puis il y a un deuxième élément dans ça qui est le budget proposé, et c'est ça le côté intéressant aussi, c'est l'approche long terme. C'est comment nous sommes capables de faire une réforme structurelle de la gestion de nos manacotes. C'est là que le National Shoreline Management Strategy rentre.
5: Selon Manoj Vagji, il se pourrait que l'érosion de la plage de Tamarin a poussé le gouvernement à prendre le taureau par les cornes. Et celui qui avait justement alerté les autorités sur cette situation, à l'activiste Percy Yiptong, accueille cette annonce favorablement, mais se soucie tout de même de son exécution.
7: C'est le fonctionnement de la fonction publique qui inquiète nous. La lenteur de prise de décision, la lenteur d'action, la mauvaise mise en œuvre, qui souvent nous guettait, et c'est la faute des ressources humaines. C'est bien qu'il y a beaucoup d'argent mis dessus, et à savoir si ça va bien être mis en œuvre, parce que c'est un truc à long terme.
5: Le ministère des Finances prévoit également de ramener sur le devant de la scène le projet Maurice Île Durable, qui avait été lancé pour la première fois en 2008. Une Just Transition Commission sera également mise sur pied qui devra jeter les bases pour une transition vers une société plus écologique et juste.

0: Vous écoutez Ramin, il est midi 10 et cela fait 4 à 5 jours que plusieurs quartiers de Kurpip font face à des robinets à sec malgré la mise en place de nouveaux horaires de distribution d'eau. Une situation qui perdure et qui alimente l'incompréhension et le mécontentement des habitants. Face à ces coupures répétées, la maire de Kurpip, Tatiana Lachmanin-Pilé-Coupadou, est montée au créneau dans une plainte officielle adressée à la CWA. Elle réclame des explications et demande des mesures urgentes afin de garantir un approvisionnement plus régulier pour la population. Elle s'est confiée à Nijma Nara et Najedi.
1: Mofin comprend qu'il y a un problème de valve de port d'un technicien, dès le pape coulé dans ce robinet. Le problème est qu'il communique avec la population un certain horaire pour distribution de l'eau, mais qui apparemment pas peut être respecté. C'est inadmissible qu'il fait une demande à un camion citerne, mais depuis des jours ou pas recevoir rien. Et qu'en plus de ça, chaque jour, on gagne une nouvelle référence. La CWA demande pour refaire cette installation et que Pébizan met tank en bas. Mais où essaye, imagine où? Beaucoup pas capable à faute de faire ça. Et surtout là, tout de suite, surtout qui de l'eau lit une nécessité dans la vie de tous les jours.
0: L'autorité hydrique explique de son côté que ces perturbations sont principalement liées à la saison sèche qui touche actuellement plusieurs régions du pays. Sunil Gopal, le responsable de la communication de la CWA, assure que des efforts sont en cours pour limiter les désagréments et maintenir autant que possible une distribution d'eau régulière aux abonnés.
2: Le problème est un petit peu plus compliqué. Durant le week-end, surtout samedi qui me passait, nous, à l'écoute de toute sa bande complète, hein, nous pouvons faire ce qu'on appelle un close monitoring de bande service réservoir qui alimente sa bande région-là. Deuxième chose, ce qu'on peut faire, c'est qu'il nous y a nos bandes employés qui peuvent vérifier bande place côté du monde indien, nous, pas payer impression. Troisièmement, ce qu'on peut faire, c'est qu'on peut purger la ligne. Parfois, on est capable, quand on ferme l'air accumulé dans la ligne, nous peut faire bande valve operation. Et bande du monde qui toujours pas payer de l'eau et qui, pour une raison ou une autre, probablement, se dresse à l'étage, ou peut-être d'autres sans hauteur. Pour tout ça, une personne, là, nous, on a un système de camion citerne qui nous met en place. Surtout, dans le cas, quand nous pas fait qu'apporter une solution technique tout de suite.
0: C'est un tournant stratégique pour Meta. Sa filiale WhatsApp sera désormais dirigée par Kunal Shah, entrepreneur indien de 47 ans et figure reconnue de la fintech. Fondateur de l'application financière Cred, il est considéré comme un fin connaisseur des usages numériques et de la fidélisation des utilisateurs. Cette nomination intervient alors que l'Inde représente le premier marché de WhatsApp avec près de 500 millions d'utilisateurs. Malgré cette forte présence, l'application peine à s'imposer dans le secteur des paiements en ligne, en raison notamment de contraintes réglementaires. La mission de Kunal Shah sera donc d'accélérer la monétisation de la plateforme et de développer de nouveaux services avec l'ambition de faire évoluer WhatsApp vers une super application à l'image du modèle chinois WeChat. Midi 14, le journal des sports d'Ashley Citana.
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Bonjour à tous, ouvrons ce journal des sports avec la Coupe du Monde. Dans le groupe K, hier, le Portugal s'est largement imposé 5-0 face à l'Ouzbékistan. Après un début de tournoi plus compliqué contre la République démocratique du Congo, la sélection portugaise a cette fois déroulé son jeu, porté par un grand Cristiano Ronaldo, auteur d'un doublé et désormais recordman national à 10 buts en Coupe du Monde. Autre fait marquant, le capitaine du Portugal, Cristiano Ronaldo, est devenu le premier joueur de l'histoire à marquer lors de 6 Coupes du Monde en ouvrant le score dès la 6e minute contre l'Ouzbékistan au Mondial 2026 à Houston. Et en face, l'Ouzbékistan n'a jamais réussi à contenir la puissance portugaise et le score aurait même pu être plus lourd. Avec ce succès, le Portugal se rapproche des 16e de finale et jouera la première place du groupe face à la Colombie lors du prochain match. Et toujours dans le groupe K, la Colombie, prochain adversaire des Portugais, a battu la République démocratique du Congo 1-0 ce matin. Les Colombiens se qualifient pour les 16e de finale de la Coupe du Monde. Et dans le groupe L, hier, l'Angleterre a été tenue en échec

par le Ghana 0-0 et devra encore patienter pour valider sa qualification. Après leur victoire convaincante contre la Croatie 4-2, les Free Lions ont cette fois buté sur un bloc ghanéen très solide et discipliné dans une rencontre globalement dominée mais stérile. Après le match nul face au Ghana 0-0, le sélectionneur Thomas Tuchel a reconnu la solidité défensive des Black Stars, saluant une défense impénétrable et une performance

0: to defend with 10 players against 8. They left our center backs more or less do the build up, and everyone else was committed to just defend, and they defended brilliantly and as a collective, and also very, very intense in one-on-ones. So it is difficult to break a team down like that. It was difficult for us. We had phases where we did it good, where we found our rhythm and created half chances. We had a lot of deliveries. We had a lot of set pieces. Missed a bit of luck to score the first goal and open things up. And we need to be very, very aware to control the counterattacks.
1: Le capitaine Harry Kane a de son côté regretté le manque d'occasions franches pour les Free Lions. Il estime difficile de se contenter d'un seul point dans ce type de rencontre, tout en affirmant que l'équipe reste concentrée sur le prochain match face au Panama, prévu le 28 juin prochain. Nous écoutons le capitaine de l'Angleterre, Harry Kane.
2: There was periods where we were really good and we got our wingers 1v1 and got balls into the box. It was tough through the central because they were really compact, but we could have easily won it there towards the end and we're sitting there with another win, but we have to take the point. It doesn't change loads in the group, to be honest with you. We just get ready for the next one.
1: On reste de son côté, le Ghana repart donc avec un point précieux, tandis que l'Angleterre devra attendre la dernière journée pour valider sa qualification. On reste dans le groupe L, la Croatie s'est relancée ce matin dans la douleur en s'imposant face au Panama 1-0. Et après sa défaite contre l'Angleterre, la sélection de Zlatko Dalic a réagi grâce à un but d'Ante Budimir à la 54e minute. Et malgré ce succès, les Croates n'ont pas totalement convaincu, se montrant parfois fébriles défensivement, mais ils décrochent 3 points précieux et restent en course pour la première place du groupe. De son côté, le Panama concède une deuxième défaite et est officiellement éliminé de la compétition. Les groupes A, B et C entrent dans leur troisième et dernière journée de la phase de poule. Dans le groupe B, la Suisse sera opposée au Canada à 23h. Les Canadiens, en confiance après leur victoire historique contre le Qatar, occupent la tête du groupe. Ils viseront clairement la première place, mais la Nati, avec un seul nul et une victoire, compte bien jouer sa carte à fond pour rester dans la course. Au même moment, la Bosnie-Herzégovine affrontera le Qatar dans un duel entre deux équipes qui n'ont pas encore remporté le moindre match dans ce mondial. Les groupes A et C seront en action demain matin, place à 2h, place au choc du groupe C entre l'Écosse et le Brésil. Avec un match nul et une victoire, les hommes de Carlo Ancelotti ont leur destin en main et visent la première place du groupe. Porté par Vinicius Junior et Matheus Cunha, le Brésil pourrait aussi enregistrer le retour de Neymar après la blessure de Rafinha. Mais attention à l'Écosse, troisième, mais toujours en course pour une qualification historique qui tentera de bousculer le géant Oriverdi. Notre consultant de la MBC, Samia Modabokost, nous livre son analyse sur le groupe C.
3: Pour le groupe C, le Maroc est déjà qualifié, je veux dire qualifié, c'est, et Brésil aussi, donc c'est la première place qui est en jeu. Le Maroc a été le petit poussé contre le Maroc avec les talents du favori. Et, par contre, Brésil, l'Écosse, l'Écossais connaît, je connais Brésil favori. Il va le match vraiment plaisant à regarder, surtout pour une très grande ambiance sur les Canadiens. Mais toujours espérons que l'Écosse au moins fait une pâle figure et essaye je le tout pour tout.
1: Et oui, le Maroc sera lui opposé au petit poussé du groupe Haïti également à 2h du matin. Et le direct de la MBC Télé à 5h du matin demain. Avec la joute entre l'Afrique du Sud et la Corée du Sud dans le groupe A, les Bafana Bafana jouent leur survie après une défaite inaugurale et un nul face à la Tchéquie. En face, les Sud-Coréens emmenés par Sung Eun-min peuvent valider leur billet pour les 16e avec un simple match nul. Match à suivre donc en direct sur MBC Sport 11 demain matin à 5h. On reste dans l'actualité du mondial. L'entraîneur Didier Deschamps a quitté le rassemblement de l'équipe de France et est rentré en France après le décès de sa mère. Le sélectionneur des Bleus manquera ainsi le dernier match de poule face à la Norvège ce vendredi à Boston. Et en son absence, son adjoint Guy Stéphan assurera l'intérim sur le banc. Il dirigera les entraînements ainsi que la conférence de presse d'avant-match. La Fédération française de football a indiqué que Didier Deschamps devrait rejoindre le groupe dès samedi, soit au lendemain de la rencontre. Et on termine avec un mot de cyclisme. L'Union

0: cycliste international a publié la mise à jour du classement Afrique. Et Maurice se hisse à la 4e place du classement des nations africaines derrière l'Érythrée, l'Afrique du Sud et l'Algérie. Et chez les coureurs, le Mauricien Alexandre Maire occupe la 4e place du classement continental. Fin de ce journal des sports. Merci de l'avoir suivi. Vous allez retrouver tout de suite la Nikita pour la suite.
1: Merci beaucoup, Ashley.
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À midi passé de 22 minutes, je vous donne la lecture des avis d'obsèques. On nous prie d'annoncer le décès de Madame Venkana Rupauti. Le décès de Madame Venkana Rupauti, née Gungia, aussi connue sous le nom de Uma, habitait à Barkingside, Ilford, Essex, en Angleterre, âgée de 85 ans. Le convoi sortira de la chapelle ardente d'Elianson à la route royale Beau Bassin, aujourd'hui à 13h, pour se rendre au crématorium de Trois-Mamelles. Le décès de Mademoiselle Giovanni Valaven. Le décès de Mademoiselle Giovanni Valaven, aussi connue sous le nom de Rouvani, âgée de 33 ans. Le convoi sortira de chez son père, M. Rajen Valaven, à Saint-Campan, à Phoenix, aujourd'hui à 14h, pour se rendre au cimetière de Phoenix. Le décès de M. George Walter Fanchin. Le décès de M. George Walter Fanchin, aussi connu sous le nom de garçon, âgé de 78 ans. Le convoi sortira de chez son épouse, Madame Marie-Claire Fanchin, à la route royale à Pointe des Lascars, aujourd'hui à 14h30, pour se rendre dans l'église Marie-Reine de Poudre d'Or Village, et de là à l'incinérateur de Piton. Le décès de Madame Mutuma Mutusami. Le décès de Madame Mutuma Mutusami, aussi connue sous le nom de Akan Anji, âgée de 83 ans. Le convoi sortira de chez son neveu, M. Mayeven Mutusami, au L numéro 3, Citicia Constance à Saint-Pierre, aujourd'hui à 14h30, pour se rendre à l'incinérateur de circonstance Saint-Pierre. Le décès de Madame Dunmatia Bimik. Le décès de Madame Dunmatia Bimik, née Sipol, aussi connue sous le nom de Champa, âgée de 101 ans. Le convoi sortira de sa résidence à la route royale à Bon Accueil, aujourd'hui à 15h, pour se rendre au crématorium de Bon Accueil. Le décès de Madame Nira Bai Govin. Le décès de Madame Nira Bai Govin, née Balou, aussi connue sous le nom de Nila, âgée de 69 ans. Le convoi sortira de son domicile à la rue Canal à Palma 4 Bornes, aujourd'hui à 16h, pour se rendre au cimetière de Trois-Mamelles. Le décès de Monsieur Philomène Désiré Pierre Laure. Le décès de Monsieur Philomène Désiré Pierre Laure, aussi connu sous le nom de Pierre, habitant à l'avenue Belle Rose à 4 Bornes, âgé de 84 ans. Le convoi sortira de la chapelle ardente d'Elianson à la route royale Beau Bassin ce vendredi à 10h45 pour se rendre dans l'église Notre-Dame du Rosaire à 4 Bornes et de là à l'incinérateur de Caen-le-Vieux. Le décès de Madame Marie-Josiane Nadège Abraham Cagna. Le décès de Madame Marie-Josiane Nadège Abraham Cagna, née Abraham, aussi connue sous le nom de Nadège, âgée de 63 ans. Le convoi sortira de son domicile au numéro 9 à la rue Colophane-le-Cornu à Sainte-Croix ce samedi 27 juin 2026 à midi pour se rendre dans l'église du Père Laval à Sainte-Croix et de là au cimetière de Rochebois. Et on nous prie d'annoncer le décès de M. Louis-Claude Fra. Le décès de M. Louis-Claude Fra, aussi connu sous le nom de Colo, âgé de 77 ans. Le convoi sortira de la chapelle ardente de Moura à Petite Rivière. L'heure du funérail vous sera communiquée ultérieurement. À toutes ces familles endeuillées, la MBC présente ses plus vives sympathies.

C'est parti avec les nouvelles du temps pour vous sur RMA ainsi que AMA. Et on démarre avec la situation générale pour Maurice. Là, c'est fort anticyclone presque au sud des Mascareignes, maintient des alizés modérés sur notre région. Et les prévisions pour les prochaines 24 heures, le temps sera mi-couvert à parfois nuageux cet après-midi avec des pluies intermittentes, surtout sur les versants au vent ainsi que sur les hauteurs. Et des poches de brouillard sont présentes sur les hauteurs. La température maximale sera entre 20 et 23 degrés sur les hauteurs et entre 25 et 28 degrés dans les régions côtières. Il fera essentiellement beau dans la soirée. Le ciel sera parfois nuageux durant la nuit ainsi que demain matin avec des pluies intermittentes principalement à l'est, au sud et sur le plateau central. Et des poches de brouillard sont attendues dans certains endroits, réduisant ainsi la visibilité. La minimale sera entre 15 et 17 degrés sur le plateau central et entre 19 et 21 degrés dans les régions côtières. Le vent soufflera du sud-est à environ 25 km par heure avec des rafales de l'ordre de 50 km par heure aux endroits exposés. La mer forte au-delà des récifs avec des houles du sud de l'ordre de 3,50 m. Et les sorties en haute mer ainsi que dans les lagons sont déconseillées. Les marées hautes ce soir à 21h48 et demain à 11h34. Les marées basses cet après-midi 15h47 et demain matin à 4h48. Le coucher de soleil prévu à 17h39. Quant au lever du soleil demain sur notre belle île Maurice, ça va être à 6h45. Les nouvelles du temps pour Rodrigue, la situation générale, là c'est fort anticyclone presque au sud des Mascareignes, maintient des alizés modérés sur la région. Et les prévisions pour les prochaines 24 heures, le temps sera mi-couvert en début de l'après-midi et le ciel sera parfois nuageux avec des pluies fines par la suite. La maximale sera entre 24 et 26 degrés. Et il fera essentiellement beau dans la soirée et le temps sera mi-couvert à parfois nuageux avec des pluies fines durant la nuit ainsi que demain matin. Quant à la minimale, elle sera entre 19 et 21 degrés. Le vent soufflera du sud-est environ 30 km par heure avec des rafales de l'ordre de 60 km par heure. La mer forte au-delà des récifs avec des houles du secteur sud de l'ordre de 3,50 m. Et les sorties en haute mer ainsi que dans les lagons sont déconseillées. La pluviométrie durant les dernières 24 heures, Pointe Canon à 2,6 mm, Plaine Corail 1,5 mm, Patate Théophile à 0,8 mm, Rivière Banane 1,2 mm. Les marées hautes ce soir 21h08 et demain matin 9h55. Les marées basses cet après-midi 14h27 et demain matin à 3h44. Le coucher de soleil prévu à 17h17. Quant au lever du soleil demain sur l'île Rodrigue, ça va être à 6h21. Milta PCA pour Rodrigue, l'étang Lolamer pour Procène 24h. Dans commencement l'après-midi et dans la soirée, l'étang Poubon. À Port, pour une petite appli de temps en temps. Divan pour souffler des piscides est environ 30 km par air, avec une rafale 60 km par air. Lagon et Candéo brisant, la mer pas praticable. Limové, avec ban la houle des pissectalicides de l'eau des 3,50 m en déo brisant. Et que ban sautier en déo brisant, aussi dans lagon, déconseillé. Ban marée haute, zodia soit en hiver 08 et dîme et cramatin hiver 55. Ban marée bas, zodia l'après-midi des airs 27 et dîme et cramatin 3h 44. Et on clôture cette page météo avec les nouvelles du temps pour Sabandon. La situation générale, un assez fort anticyclone presque au sud des Mascareignes maintient des alizés modérés sur la région. Et les prévisions pour les prochaines 24 heures, le temps sera mi-couvert à parfois nuageux cet après-midi avec des pluies intermittentes et une maximale qui sera d'environ 27 degrés. Et des périodes nuageuses avec des pluies intermittentes toujours durant la nuit. Et le temps s'améliorera graduellement demain matin avec une minimale qui sera d'environ 23 degrés. Le vent soufflera du sud-est à environ 25 km par heure avec des pointes de 50 km par heure. La mer forte au-delà des récifs avec des houles du secteur sud de l'ordre de 3 mètres. Et les sorties en mer sont déconseillées. Les marées hautes cet après-midi 15h53 et demain matin 4h55. Les marées basses ce soir 21h28 et demain à 11h56. Le coucher de soleil prévu à 17h38. Quant au lever du soleil demain matin sur Sabrandon, ça va être à 6h30. Et voilà, chers auditeurs, c'était les nouvelles du temps pour vous sur RM1 ainsi que AM1.

0: Board. Le CEB avise les abonnés du morcellement Terracine, morcellement Lady Barclay, Souillac, NHDC Terracine, que la fourniture d'énergie sera interrompue ce jeudi 25 juin 2026 entre 8h30 et 15h en raison des travaux d'entretien qui seront effectués sur le réseau électrique. Et la fourniture sera rétablie sans préavis à l'achèvement des travaux. Et le CEB avise les abonnés de Rivière des Anguilles résidant dans les localités et les rues suivantes. Morcellement La Vanille, NHDC La Vanille, Camp Martin, Football Playground Street, NHDC Camp Martin, ainsi qu'une partie de la route royale B8, la Barrack Road, que la fourniture d'énergie sera interrompue ce jeudi 25 juin 2026 entre 9h et 17h en raison des travaux d'entretien qui seront effectués sur le réseau électrique. Et la fourniture sera rétablie sans préavis à l'achèvement des travaux. Le CEB présente ses excuses à tous affectés par ces coupures et les prie de bien vouloir prendre les dispositions nécessaires.
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1: Bonjour à tous, bienvenue dans l'émission Autour du monde qui démarre sur RM1 avec moi-même Nikita. Et oui, il est déjà mercredi 24 juin, il est midi passé de 39 minutes. Nous avons démarré avec Lewis Capaldi avec son titre Survive. Pour la suite, je vous propose, on va changer de registre, de genre musical et aussi de pays. C'est parti pour de la soul à la française. Axel Red qui a toujours été passionné par le son de Memphis et de la Motown. Ici, on retrouve cette chaleur organique avec une section de cuivre discrète et un piano très présent. J'ai choisi le titre Vol, la version soul justement. Alors Vol est une ode à l'émancipation, elle parle du besoin de s'évader, de s'affranchir des chaînes du quotidien et d'une relation étouffante. C'est une invitation à prendre son envol sans regarder en arrière, portée par la voix légère bien sûr, un petit peu cassée mais pleine d'émotions quand même, d'Axel Red. Et juste après, je vous propose du Bob Marley and the Wailers, Zimbabwe, qui nous chante justement Zimbabwe. Et cette chanson est sortie en 1979. Et vous savez quoi, le contexte historique un peu, bah Bob Marley a écrit cette chanson pour soutenir la lutte pour l'indépendance de la Rhodésie qui allait devenir le Zimbabwe. C'est un titre extrêmement important pour Bob Marley. Elle a interprété en direct à Salisbury lors de la cérémonie officielle d'indépendance en 1980. Et c'est un appel à l'unité africaine, à l'autodétermination. Les paroles « Every man got a right to decide his own destiny », à chaque homme le droit de décider de son propre destin, résonne comme un cri de ralliement contre l'oppression. Ben, du root reggae, hein. C'est parti avec de la soul, bien sûr, je vous ai dit, à la française avec Axel Red, et juste après, du reggae music avec Bob Marley and the Wailers.

Allez, pour clôturer cette première heure d'Autour du Monde, je vous propose la chanson Russian Roulette de Rihanna, qui est sortie en 2009 comme premier single de son album Rated R, une ballade sombre, on va dire un peu dramatique, qui explore la vulnérabilité, la douleur ainsi que le risque dans une relation, manquant ainsi un tournant artistique dans sa carrière. Alors, pour petite histoire, Rihanna, vous savez, c'est une chanteuse barbadienne qui est connue dans le ballade un peu pop, R&B aussi, beaucoup, un peu. En tout cas, elle fait pas mal de genre musical. Et la thématique de cette chanson que je vous propose, Russian Roulette, c'est la métaphore du jeu dangereux de la roulette russe pour évoquer les risques émotionnels ainsi que la douleur dans une relation amoureuse. Et cette chanson a été classée dans le top 10 du Billboard Hot 100, a suscité des débats pour son sombre et son imagerie dramatique, a été aussi considérée comme une étape importante dans l'évolution artistique de Rihanna après l'épisode médiatisé de sa relation avec Chris Brown à l'époque. Ben, allons écouter ce titre marquant de Rihanna, Russian Roulette.

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1: Bonjour à tous, il est 13h.
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Je vous propose pour redémarrer Enaida Marta qui nous vient de la Provence, du Guinée-Bissau avec son titre Fidalgo. Et on va rester dans cette ambiance un peu acoustique aussi, un peu chaleureuse. Je vous propose de prendre la direction du Venezuela cette fois-ci avec une voix très pure, celle de Maria Teresa Chachin qui nous interprète sa chanson un peu poétique Pasila Neando. Et Pasila Neando fait référence au passager, un style musical doux des plaines vénézuéliennes. Je vous laisse tout de suite apprécier ces deux titres du Guinée-Bissau ainsi du Venezuela.

deux superbes titres que vous venez d'écouter. D'abord, c'était bien sûr de l'Afro House, l'énergie pure des clubs de Johannesburg, bien sûr, avec Dilisa, son titre Was a Love. Et juste là, tout juste précédemment, vous venez d'écouter Calogero, un grand classique, la chanson française d'ailleurs, avec Si seulement je pouvais lui manquer. On continue, je propose Hawa Boussim cette fois-ci, l'une des voix les plus puissantes et singulières de la musique burkinabé contemporaine. Son parcours et son style musical est

aussi fascinant que son énergie pure sur la scène. Son style, c'est le djembé revisité. Hawa puise ses racines, dans ses racines djembé, une musique et une danse traditionnelle de sa région d'origine, le boulgou

0: Un bel hommage à Lynn qui habitait du côté de Trinquebar à 13h passé de 24 minutes. Vous êtes bien dans Autour du Monde. On se retrouve après la pub.
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0: Nous allons prendre une nouvelle fois la direction du Venezuela avec l'artiste Guaco et son titre Pidem en version live, session live.

Vous venez d'écouter El Chato Que Bonitas RS. Et oui, de son vrai nom, Jean-Sébastien Alban Donado est un artiste français d'origine gitane andalouse qui a marqué les années 70 et 80 avec ses rumbas enflammées. Et oui, c'est la rumba gitana pure, festive et entraînante. Ce style est popularisé mondialement par les Gypsy Kings, bien sûr, qu'on connaît, qu'on aime bien ici. Mêle les guitares flamencas espagnoles à des rip pop ainsi que latines. Et Que Bonitas RS, ça signifie tout simplement que tu es belle. Une déclaration d'amour passionnée, rythmée par les claps de mains, ce qu'ils appellent les palmas, et les guitares qui s'emballent, et les voix raillées, chaleureuses d'El Chato. En tout cas, c'était un morceau parfait pour vous emmener un petit peu au soleil, un peu, ramener un peu ce mood un peu festif, une ambiance un peu de beauté, gars, à l'antenne pour vous. On enchaîne là, en musique avec un titre qui s'intitule Alacrán, qui signifie scorpion en espagnol. Justement, on va en Espagne tout de suite avec le projet musical fascinant, souvent associé au courant chill out, au flamenco nouveau, un peu aux célèbres compilations de Café del Mar à Ibiza. C'est Alacrán avec son titre Reflejo de Luna. Bah, c'est un style flamenco chill, comme je viens tout juste de vous le dire. Reflejo de Luna signifie le reflet de la lune, tout simplement, aussi simple que ça. Bah, je vous propose tout de suite de prendre la direction de l'Espagne. Espagne. On y va.

0: Alors.
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qui ne connaît pas cette chanson, bonjour Rodrigue, salutations à tous nos auditeurs du côté de Rodrigue. Gros bisous à vous, portez-vous tous bien. Bah, c'est parti avec Hardy Meunier.

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1: Très bon après-midi à tous, il est 14h.

Bah oui, c'est signé Jack Johnson avec Sitting, Waiting, Wishing. 14 passées de 8 minutes sur votre radio RM1. Plaisir de vous accueillir en ce mercredi 24 juin. Bah oui, hein, en espérant que vous passiez une superbe bonne journée. Hein. C'est toujours un plaisir de vous savoir à l'écoute. Hein. En tout cas, merci d'avoir choisi notre radio pour vous accompagner. D'ailleurs, un petit coucou à tous ceux qui nous écoutent comme d'habitude depuis la maison, ceux qui sont en route et qui nous écoutent, et bien sûr ceux qui sont au boulot en ce moment et qui ont la radio allumée. C'est parti bien sûr pour un bon mélange de musique pour faire plaisir à tout le monde, sans oublier des infos sur vos artistes préférés, des choses que vous ne saviez peut-être pas sur les artistes que vous appréciez. Donc voilà, d'ailleurs là on va y aller pour un petit Dire Straits bien sûr, avec la très belle voix de Mark Knopfler. C'est une très belle chanson d'ailleurs, et cette chanson, eh bien, elle est l'extrait de l'album Money for Nothing. Voici le titre Tunnel of Love, suivi bien sûr juste après. On va se faire plaisir avec un petit Christopher Cross et Ride Like the Wind.

Girls, qui est l'extrait du 13e album studio de Prince. Il est accompagné de son groupe The New Power Generation. La chanson est sortie en 1991. Et cette chanson sera spécialement jouée pour Jean Nollet qui nous écoute en ce moment et qui en route pour le boulot. En tout cas, merci de rester à l'écoute de RM1.

Je sais pas pour vous, mais en tout cas, cette chanson reste une très très belle ballade hein, de Bon Jovi. Ça s'appelle Always et c'est sorti en 1994 chez Mercury Records. Et elles font partie de l'album Crossroads. La chanson a atteint le numéro 1 du US Billboard Hot 100 et s'est vendue à plus de 1 million de copies dans les United States. Alors on va continuer cette fois-ci avec un petit Incubus. Voici Love Hurts.

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1: Très bon après-midi à tous, il est 15h.

0: Et c'est parti pour le point info de 15h présenté aujourd'hui par Achille Bachou. Très bon après-midi à vous, Achille.
1: Bon après-midi, Elodie. Bon après-midi à tous. Les travaux parlementaires ont repris ce matin avec la private notice question du leader de l'opposition, Jolet Jongard, portant sur les mesures budgétaires visant à faciliter le recrutement des travailleurs étrangers. Dans sa réponse, le ministre du Travail, Reza Youtim, a indiqué que le système Fast Track de l'Economic Development Board, annoncé dans le budget 2025-2026, n'est pas encore opérationnel. Il a ajouté qu'une étude sur l'impact socio-économique des travailleurs étrangers sera menée avec l'appui de l'Organisation internationale du travail. Le ministre a également révélé que 428 étrangers en situation irrégulière ont été arrêtés depuis le début de l'année lors de 49 opérations policières à travers l'île. Parmi eux, 400 ont déjà été rapatriés. Reza Youtim a par ailleurs annoncé de nouvelles mesures visant à inciter les employeurs à régulariser la situation de leurs travailleurs étrangers. Le leader du MSM, Pravin Jugnauth, s'est montré très critique à l'égard de la réforme du système de pension de retraite annoncée dans le budget 2026-2027 lors d'une conférence de presse tenue cet après-midi au bâtiment SunTrust à Port-Louis. Il a demandé au docteur Navin Ramgoolam d'apporter davantage de précisions sur le mécanisme qui sera mis en place pour les futurs bénéficiaires de la pension de retraite. Selon Pravin Jugnauth, cette réforme marque de facto la fin de la pension universelle telle qu'elle existe actuellement. Il a également souhaité obtenir des éclaircissements sur l'avenir des prestations versées aux veuves ainsi qu'aux personnes en situation de handicap. Par ailleurs, le leader du MSM a déploré l'introduction d'un prélèvement de 2 roupies sur les bouteilles en plastique contenant des produits, estimant que cette mesure, tout comme la hausse annoncée des prix des produits contenant du sucre, risque d'alourdir davantage le coût de la vie et d'affecter le pouvoir d'achat des consommateurs. Également en conférence de presse ce mercredi, la State and Other Employees Federation a dressé un bilan.

0: président critique des mesures annoncées par le gouvernement, estimant que ce budget suscite stress et mécontentement au sein de la fonction publique et de la population en général. Selon la fédération, le budget ne contient pas suffisamment de mesures concrètes pour faire face à la hausse persistante du coût de la vie. La réforme des pensions a également été au cœur des préoccupations. Son président, Rishi Persan, a salué la décision du Premier ministre de geler pour l'instant l'application du means test pour la pension de vieillesse. Il estime toutefois que cette mesure n'a pas été abandonnée et qu'elle pourrait être réintroduite ultérieurement. En revanche, la Fédération a salué certaines décisions budgétaires, notamment le maintien du taux de la TVA à son niveau actuel, ainsi que le renforcement des mesures de stabilisation des prix qu'elle juge positives pour préserver le pouvoir d'achat des consommateurs. Sur le plan international, c'est un tournant stratégique pour Meta. Sa filiale WhatsApp sera désormais dirigée par Kunal Shah, entrepreneur indien de 47 ans et figure reconnue de la fintech. Cette nomination intervient alors que l'Inde représente le premier marché de WhatsApp avec près de 500 millions d'utilisateurs. Malgré cette forte présence, l'application peine à s'imposer dans le secteur des paiements en ligne en raison notamment de contraintes réglementaires. La mission de Kunal Shah sera donc d'accélérer la monétisation de la plateforme et de développer de nouveaux services avec l'ambition de faire évoluer WhatsApp vers une super application à l'image du modèle chinois WeChat. Ce qui nous amène à la fin de ce flash. Merci de l'avoir suivi. Je vous retrouve à 16h30 pour le grand journal de la rédaction.
1: Merci à vous, Hachi, et à tout à l'heure sur RM1.

Les Jonas Brothers avec I Can't Lose, 15h passées de 10 minutes. En tout cas, merci d'avoir choisi RMA pour vous accompagner en ce début d'après-midi. Toujours de la bonne musique pour faire plaisir un petit peu à tout le monde. Et là, d'ailleurs, on va aller faire un tour dans les années 1970, avec les Supertramp. La chanson s'appelle It's Raining Again. Et bien sûr, ça fait partie de l'album Famous Lost Word. Elle a été écrite par Rick Davies and Roger Hodgson. En tout cas, très bonne écoute et merci encore une fois d'avoir choisi votre radio RM1.

0: 15h passées de 16 minutes sur votre radio Rennes. C'est parti pour le communiqué de la Central Electricity Board. Le CEB avise les abonnés habitants dans les régions suivantes: rue Réservoir, Grand B, route Royale et route Costale Pointe-aux-Canonniers, que la fourniture d'énergie sera interrompue le jeudi 25 juin de 12h30 à 16h30. Alors, toutes ces coupures sont en raison des travaux d'entretien qui seront effectués sur le réseau électrique. La fourniture sera rétablie sans préavis à l'achèvement des travaux. Le CEB s'excuse pour tout inconvénient.
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1: Le Loto et le Loto Plus ont deux jackpots mercredi pour vous remonter le moral. 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

Et oui, c'était dans le début des années 2000, Lady Gaga avec Just Dance. Là, on va y aller pour un petit Maroon 5, le groupe américain de pop rock formé à Los Angeles avec, bien sûr, comme lead vocaliste et guitariste Adam Levine, suivi de James Valentine et de Matt Flynn. Donc là, c'est parti pour un extrait de leur premier album, Songs About Jane. C'est un de mes albums préférés d'ailleurs. Voici la chanson Hard to Breathe.

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1: Bon après-midi, merci d'écouter RM1, il est 16h.
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1: Comment allez-vous les amis? Merci de nous écouter. Nous sommes aujourd'hui jeudi déjà, mercredi, un petit peu trop pressé. En tout cas, merci, c'est presque la fin de la semaine. Merci encore de nous écouter où que vous soyez, donc en ce mercredi. Ça y est, vous avez terminé votre journée de travail, peut-être, oui.

Allez, à 16h05, j'ai un communiqué du CUB pour les abonnés de Rivière des Anguilles. Donc, le CUB avise les abonnés de Rivière des Anguilles résidant dans les localités et les rues suivantes. Morcellement Lavanie, NHDC Lavanie, Camp Martin, Football Playground Street, NHDC Camp Martin, également une partie de la route royale, B8, la Barrack Road, que la fourniture d'énergie sera interrompue. Demain, jeudi 25 juin, de 9h à 17h. Demain, jeudi 25, de 9h à 17h, en raison des travaux d'entretien urgents qui seront effectués sur les réseaux électriques. La fourniture sera rétablie sans préavis à l'achèvement des travaux. Le CEB s'excuse donc auprès de tous ceux concernés. Et bien sûr, il est pris de bien vouloir prendre les dispositions nécessaires.

Autour de la musique, Shanice, Jean-Jacques Goldman sur votre radio. Bienvenue sur RM1 à 16h06. On termine la journée ensemble et bien sûr le meilleur de la musique jusqu'à 18h.

Jean-Jacques Goldman à l'instant, bon petit son des années 80, elle attend. 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Ouais, on se rappelle de ce tube. Sophie Ellis Bextor. Tout cela arrive bien sûr, entre-temps, on a quand même Amy McDonald et Marc Lavoine pour la suite à 16h13. Appelez-nous, 402 80 80, que veut dire COP, COP ? Réponse A, d'après vous, conférence des parties, ou réponse B, conférence de presse, rien à voir. Allez, appelez-nous, 402 80 80.

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En ce 24 juin, si vous vous prénommez... Allez, il y a pas mal de fêtes aujourd'hui pour les garçons. Hein, les Baptiste, les Hans, les Yvan, les Jack, les John, les Johnny, Yann, Yannick ou encore... Ben voilà, il y a pas mal comme ça. Si vous avez donc ces prénoms, ben bonne fête. C'est votre jour aujourd'hui. Profitez-en, les amis. La suite arrive en musique. Natacha Saint-Pierre et Pascal Obispo également, bien sûr. Tout cela. Et puis des infos de 16h30 à 16h25. Bonne route, bonne rentrée chez vous.

Bon, regarde demain, bien sûr, le duo Natacha Saint-Pierre, Pascal Obispo à 16h28. Et puis tout à l'heure à 17h15, les amis, on va rendre hommage à un chanteur qu'on aime bien, qu'on a déjà vu à l'île Maurice. Il est venu plusieurs fois d'ailleurs en concert. On va parler de Claude Barzotti. Vous vous rappelez de lui, Claude Barzotti, avec pas mal de titres quand même, moi.

Et tout à l'heure, à 17h15, je vais vous raconter l'histoire autour de cette chanson « Aime-moi » Claude Barzotti, qui nous a quittés le 24 juin 2023. 3 ans déjà. On va rendre hommage tout à l'heure à ce chanteur à 17h15. Je vais vous raconter l'histoire de « Aime-moi ». C'est votre radio. Merci d'être là. Restez avec nous à suivre le journal de la rédaction.

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2: Bienvenue sur votre radio, les 16h30. Le journal à Chibetchou. Bon après-midi.
3: Bon après-midi, Elvis. Bon après-midi à tous.
2: Les titres.
3: Le dispositif de recrutement accéléré de travailleurs étrangers annoncé dans le budget 2025-2026 n'est pas encore opérationnel. Le ministre du Travail explique qu'un nouvel appel d'offres a été lancé et qu'une étude d'impact sera menée avec l'appui de l'Organisation internationale du travail. Le gouvernement annonce une nouvelle politique industrielle pour transformer le secteur manufacturier. Un projet de loi sur l'industrie est en préparation pour moderniser le cadre légal et renforcer la production locale et les exportations. Pravin Jugnauth soulève les zones d'ombre sur la réforme de la pension de retraite. En conférence de presse ce mercredi, le leader du MSM estime que plusieurs questions restent sans réponse, notamment sur les modalités et les critères d'éligibilité. Épidémie d'Ebola, un premier cas identifié en France chez un médecin de retour de République démocratique du Congo. La question de la main-d'œuvre étrangère et de la pénurie de travailleurs s'est invitée à l'Assemblée nationale ce matin. La private notice question du leader de l'opposition, Jolé Jongar, a porté sur les mesures budgétaires visant à faciliter le recrutement de travailleurs étrangers. Elle était adressée au ministre du Travail, Reza Youtim. L'opposition a voulu savoir si le gouvernement s'était appuyé sur une étude d'impact avant d'annoncer ce nouveau système de permis de travail accéléré. Dans sa réponse, le ministre Reza Youtim indique que le service de Forced Track de l'Economic Development Board n'est pas encore opérationnel. Un nouvel appel d'offres a été lancé le 12 juin après l'échec d'un premier exercice. Le ministre ajoute que l'expertise de l'Organisation internationale du travail a été sollicitée pour réaliser une étude sur l'impact socio-économique des travailleurs étrangers à Maurice. Écoutez.
4: My ministry has not yet undertaken an impact assessment on the scarcity of various sectors of the economy. 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In particular, the employer must have advertised the post and gone through the database of job seekers as well as the Mauritius job platform to try to recruit locally. To avoid abuse, it is the Employment Information Center of my ministry that issues a certificate attesting that the applicant has been unable to recruit locally.
3: Et depuis le début de l'année, la police a mené 49 opérations à travers le pays, aboutissant à l'arrestation de 428 étrangers en situation illégale. Parmi eux, 400 ont déjà été rapatriés. Le ministre du Travail a souligné qu'aucun employeur

0: a été poursuivi pour avoir recruté illégalement des travailleurs étrangers. Il a expliqué que la loi actuelle ne permet pas au ministère d'imposer des sanctions administratives et qu'aucune modification législative sera nécessaire. Pour lutter contre ce phénomène, le ministère refuse désormais d'examiner toute nouvelle demande et tout renouvellement de permis de travail si l'employeur n'a pas régularisé au moins 90% des travailleurs dont les permis ont expiré. Selon le ministre, cette mesure commence déjà à produire des résultats, notamment dans les secteurs du textile et de la construction.
1: To curb the practice tolerated and encouraged under the previous regime of allowing employers to continue employing foreign workers after the expiration of their work permit, my ministry has taken 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
0: Toujours à l'Assemblée nationale où se poursuivent les débats budgétaires, le ministre de l'Industrie, des PME et des coopératives, Adil Amir Mia, a annoncé une nouvelle politique industrielle pour faire face aux défis du secteur manufacturier. Au cœur de cette réforme figure un projet de loi sur l'industrie visant à moderniser le cadre légal et à renforcer la production locale, les exportations et la compétitivité de Maurice. Selon le ministre, cette réforme permettra également de renforcer le rôle de son ministère dans le développement industriel et la promotion des exportations. Parallèlement, un plan stratégique pour l'industrie couvrant la période 2026-2030 est en préparation avec l'appui de l'Organisation des Nations Unies pour le développement industriel. Le budget prévoit aussi la création de la Mauritius Industry and Export Development Agency, chargée de stimuler les investissements et d'élargir les débouchés à l'exportation. Écoutez le ministre Adil Amir Mia.
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0: Je vous le disais cet après-midi, le leader du MSM, Pravin Jugnauth, a animé une conférence de presse pour commenter les différentes mesures budgétaires annoncées vendredi dernier. Il s'est attardé sur la réforme de la pension de retraite présentée dans le budget 2026-2027. Pravin Jugnauth a estimé que de nombreuses questions demeurent sans réponse, en particulier concernant les conséquences du gel de la mesure de ciblage. Le leader du MSM a également demandé quelles seront les modalités et les critères qui seront finalement appliqués pour déterminer l'éligibilité à la pension de retraite. Les propos recueillis par Rajmila Sitamoni.
3: C'est-à-dire, si ou tous vous pensions à l'âge de 65 ans, est-ce que c'est sa même somme qui vous pouvez toucher pour les restes de ou la vie? Qui peut arriver, ban veuve et ban qui gagne pension invalide? Au fin, écoute, ministre Ashok Soubron, et ça l'est bien bien grave, il y a où qui tout réforme qui sa gouvernement là pour amener l'eau pension et pour définitif. Et ben le mot qui l'in servi, il dit elle est pour locked. Ça veut dire dans le futur, il dit qu'aucun des autres gouvernements n'a pas pour grave sans ça.
0: La State and Other Employees Federation

0: Federation a également tenu une conférence de presse cet après-midi. La fédération a dressé un bilan critique des mesures annoncées par le gouvernement, estimant que le budget 2026-2027 suscite stress et mécontentement au sein de la fonction publique et de la population en général. Toujours selon la fédération, le budget ne contient pas suffisamment de mesures concrètes pour faire face à la hausse persistante du coût de la vie. La réforme des pensions a été également au cœur des préoccupations. Son président Rishi Persan a salué la décision du Premier ministre de geler pour l'instant l'application du means test pour la pension de vieillesse. Il estime toutefois que cette mesure n'a pas été abandonnée et qu'elle pourrait être réintroduite ultérieurement. Il réclame donc son abandon définitif afin que cette possibilité soit complètement écartée. Écoutez Rishi Persan.
1: Malgré qu'il gèle le MINTES, le SAP, c'est-à-dire State Age Pension, est toujours là. Et travailleur, maintenant, il a une option. Quand il est capable de prendre sa pension à l'âge de 60 ans, ou bien il attend 65 ans. Mais bien sûr, s'il peut prendre sa pension à l'âge de 60 ans, c'est une pension réduite qu'il peut gagner. Et sa réduction-là, il est assez conséquent, 6%. Par exemple, un travailleur qui peut opter pour prendre sa pension à l'âge de 60 ans à cause d'un problème de maladie, peut tout pension diminuée par presque 30%, c'est-à-dire peut sortir 16 555, peut venir 11 589. Donc, nous nous posons la question si un dimoun qui a un problème de santé et qui décide de prendre sa retraite à l'âge de 60 ans, et est-ce qu'il est plus facile pour sa personne pour vivre avec sa 11 000 roupies là? Il est bien important qu'il travaille, qu'après sa période transitoire qui est là, si un travailleur accepte pour prendre une pension à l'âge de 60 ans, là, sa pension réduit pour pendant toute sa durée de vie.
0: Les propos recueillis par Jenny Yalapa, la State and Other Employees Federation, réclament ainsi la publication du rapport de la commission d'experts ayant formulé les recommandations sur la réforme des pensions. Elle demande également au gouvernement d'engager de véritables consultations avec les organisations syndicales avant toute décision définitive, tant sur la réforme de la pension de vieillesse que sur celle concernant les fonctionnaires. La fédération insiste aussi sur le maintien du Basic Retirement Pension qu'elle considère comme un acquis social fondamental. Hier, mardi 23 juin, le Conseil des ministres saoudiens a autorisé la signature d'un protocole d'accord portant sur le soutien aux mosques entre le ministère saoudien des Affaires islamiques et le ministère mauricien des Arts et de la Culture. D'ailleurs, les modalités de ce protocole d'accord étaient au centre des discussions engagées entre le ministre Mahen Gondia et l'ambassadeur saoudien à Maurice Fayez Meshal Altemiat lors d'une rencontre tenue le 29 juillet 2025 au ministère des Arts et de la Culture. Les échanges avaient alors porté sur une donation de 6 millions de dollars américains destinée à répondre aux besoins des mosquées à travers le pays. La signature de ce protocole d'accord devrait ainsi permettre à la concrétisation de cette aide et renforcer la coopération entre Maurice et l'Arabie saoudite dans le domaine religieux et culturel. Premier cas d'Ebola détecté en France. Les autorités sanitaires françaises ont annoncé ce mercredi l'identification d'un médecin revenant de République démocratique du Congo, actuellement touché par une importante épidémie. Le patient a été immédiatement placé en isolement dans un établissement spécialisé et son état de santé est jugé stable. Une enquête est en cours pour identifier les personnes ayant été en contact avec lui. Les autorités assurent que le risque de transmission reste faible et que toutes les mesures de précaution ont été prises. La RDC recense actuellement plus de 1000 cas d'Ebola et plusieurs centaines de décès. Nouvelle qui nous amène à la fin de cette édition. Merci de l'avoir suivi. Je vous retrouve à 18h, mais pour tout de suite, Jessie O'Gara est là pour la page sportive.
2: Merci, Ashi.
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2: Bonjour à tous, 16h passées de 43 minutes sur les ondes de la MBC Radio RME. Nous allons essentiellement parler de la Coupe du Monde de football de la FIFA. Place ce soir au deuxième match du groupe B et C, alors que les troisième et dernier matchs du groupe A sont prévus pour demain matin. Alors, dans le groupe B aujourd'hui, à 23h, la Suisse qui joue, donc ce sont les matchs pour la troisième et dernière journée

0: du groupe B, Suisse-Canada à 23h et Bosnie-Herzégovine-Qatar. Avec 4 points chacun, les deux pays, soit la Suisse et le Canada, jouent la première place de la poule avec un avantage canadien à la différence de but. Match que Koné, gravement blessé, ne disputera pour Canada. Alors à l'issue des deux journées disputées auparavant, le Canada occupe la première place du groupe B avec 4 points, suivi de la Suisse, 4 points aussi. La Bosnie est troisième avec 1 point, Qatar quatrième avec 1 point aussi. Suisse-Canada à 23h et à la même heure, Bosnie-Herzégovine, Qatar. Demain matin à 2h, dans le groupe C, le Maroc jouera contre le Haïti et l'Écosse affrontera le Brésil. Alors, on s'intéresse d'abord à la rencontre entre le Maroc et Haïti prévue à 2h demain matin dans le groupe C avec 4 points au compteur. Le Brésil n'a besoin que d'un match nul pour valider sa qualification pour les 16e de finale. Les Écossais, eux, peuvent également se qualifier mais viseront un exploit de prestige face au quintuple champion du monde. Forfait après sa blessure contre Haïti, Rafinha pour le Brésil ne sera pas de la partie, tandis que Neymar est de nouveau disponible. Écosse-Brésil, match qui débute demain matin à 2h. Dans ce même groupe pour le dernier match du groupe C à 2h, le Maroc jouera contre Haïti. Dans ce groupe, le Brésil est en tête avec 4 points, suivi du Maroc 4 points aussi. L'Écosse est 3e avec 3 points et Haïti 4e avec 0 points. Dans le groupe A, la 3e et dernière journée de cette poule est prévue à 5h du matin demain. Les deux affiches sont comme suit, Afrique du Sud, Corée du Sud, c'est le live de la MBC Télé. Et demain toujours à 5h, la République tchèque jouera contre le Mexique. On s'intéresse à la rencontre Afrique du Sud-Corée du Sud. Ces deux équipes s'affrontent demain matin à l'Estadio BBVA de Monterrey. Deuxième avec 3 points, la sélection asiatique, la Corée du Sud, peut valider sa qualification pour les 16e de finale en cas de succès. Les Bafana Bafana, eux, n'ont plus le choix et doivent l'emporter pour espérer poursuivre leur aventure dans ce mondial-là. Cette rencontre Afrique du Sud-Corée du Sud passe en direct à la télé sur Sport 11 à 5h du matin demain. À la même heure, pour la 3e et dernière journée de la phase de groupe, donc le groupe A ici, la République tchèque jouera contre le Mexique. Déjà assuré de terminer à la première place de la poule avec 6 points en 2 matchs, le Mexique abordera cette rencontre avec sérénité. Les Tchèques, eux, doivent impérativement obtenir un résultat pour conserver leur chance de qualification. Donc, ils doivent obtenir un succès pour conserver leur chance de qualification pour les 16e de finale. Sinon, dans le groupe K, la Colombie a validé son billet pour les 16e de finale hier grâce à un deuxième succès en autant de matchs et jouera la première place de ce groupe face au Portugal. Match prévu ce dimanche à 3h30 du matin. Derrière, toujours dans le groupe A, tout reste ouvert pour la qualification. La République démocratique du Congo, troisième avec 1 point, devra gagner face à l'Ouzbékistan pour conserver ses chances de rejoindre le prochain tour. Battus lors de leurs deux premières sorties, les Ouzbeks ne sont pas encore éliminés et peuvent toujours espérer accrocher une place parmi les meilleurs troisièmes en cas de succès lors de la dernière journée. Je vous rappelle les affiches pour la dernière journée du groupe K match. Les deux derniers matchs seront joués ce dimanche à 3h30 du matin, Colombie-Portugal et Ouzbékistan République démocratique du Congo. Et voilà, ce sera tout pour les nouvelles sportives, surtout concernant la Coupe du Monde de football. Alors, les 16e de finale de cette compétition démarrent en ce dimanche soir. Merci de votre écoute. 16h passées de 48 minutes. Bon mercredi à vous tous. La suite du programme sur RMBC Radio, RM1, avec vous, Elvis Kennett.
1: Merci, le journal de la Coupe du Monde, avec pas mal d'affiches intéressantes, bien sûr. Jesse Ougara.

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1: Joyeux anniversaire, si c'est votre anniversaire aujourd'hui, on vous souhaite plein de belles choses, hein, donc profitez-en surtout de votre après-midi pour passer un bon petit moment avec la petite famille. Joyeux anniversaire. Sinon, en ce 24 juin, il y a aussi un anniversaire qu'on célèbre. Vous vous rappelez de ce chanteur, Glenn Medeiros? Bah oui, il a acquis une notoriété internationale en 88. Il a fait donc pas mal de tubes comme Nothing's Gonna Change My Love For You. Il fête aujourd'hui ses 56 ans.

0: Things Gonna Change My Love For You. Glenn Medeiros qui fête aujourd'hui son anniversaire. 56 ans. Allez, juste avant de parler d'autres anniversaires, on accueille un auditeur qui nous a appelé parmi tant d'autres pour notre jeu, bien sûr, cet après-midi, Débat Climat. Et on accueille Horace de Cité La Cure. Bon après-midi, Horace.
1: Oui, bonsoir.
0: Quelle manière ?
1: Correct.
0: Attends, pas précis. Alors, ouais. Que veut dire COP ? COP, réponse A, conférence des parties, conférence, conference of parties, ou bien réponse B, conférence de presse. Vous dites la réponse E ?
1: La réponse est A.
0: Mais bien sûr, conférence des parties et non pas conférence de presse, hein, d'accord ? En tout cas, Horace, merci d'avoir joué avec nous, Horace. Nous avons le plaisir de faire un lot de cadeaux. Alors, de l'entrée pour la visite au Diceo, de l'entrée pour la visite musée Blue Penny à Port-Louis, un joli petit casquette et avec un shopping bag MCB. Ça, c'est pour vous. Merci, Horace.
1: Merci beaucoup.
0: Alors, on nous rappelle aussi Horace et tout mon auditeur que la finale Débat Climat pourra avoir lieu samedi, hein, samedi le 27, à partir de 20h30, donc à soir, le MBC 1 et MBC 7. Débat Climat, c'est un concours, hein, donc un concours en créole organisé par MCB et Rajiv Gandhi Science Center. Merci Horace, bon début de soirée à vous, Peguet Football. Hein.
1: Merci à vous, non, on fait le travail.

0: Après travail, écoute, vous faites travail là le soir ou bien quoi?
1: Sécurité, je travaille le soir.
0: Ah, vous faites rentrer, vous faites au night shift aujourd'hui?
1: Ouais, ouais.
0: Ah, vous pouvez écouter radio en même temps, bien. Ouais. En tout cas, bon courage, donc toute la nuit là, jusqu'à demain matin?
1: Jusqu'à demain matin, oui.
0: Ah, bon courage à vous, Horace. Et donc demain, quelle heure finit le travail demain?
1: 7h.
0: Allez, mange, ouais. Dit comment nous dire. Bon courage, continue, écoute-nous. Allez, t'as l'air, on passe un petit night shift pour le Commodore Rose.
1: Ok, merci beaucoup.
0: Allez, t'as l'air, tu m'en passes ça pour vous faire plaisir. Merci beaucoup, merci. Horace. Bon courage pour le boulot, le night shift. Ouais. Merci. Bye bye, salam. Et puis, bien sûr, donc, je vous ai parlé tout à l'heure de ce chanteur Claude Barzotti en ce 24 juin. Donc, pensée émue pour Claude Barzotti qui nous a quittés le 24 juin 2023. Alors, Claude Barzotti, sa carrière fut surtout marquée par des succès. Alors là, on se rappelle des titres un peu. Qu'est-ce qu'il y avait encore comme titre comme ça? Allez, Madame, vous vous rappelez de Madame? Bah oui, avec cette voix-là, Madame. Allez, oui.
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0: Et il y avait également un autre titre qu'on aime bien de Claude Barzotti. Hein, vous vous rappelez de ça?
2: Je suis Rital et je le reste.
0: Rital, bien sûr. Quelle voix, Claude Barzotti. Et puis il y avait aussi Je ne t'écrirai plus.
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0: Et aime-moi. Et comme je l'ai dit tout à l'heure, à 17h15, je vous raconterai l'histoire autour de cette chanson. Vous allez être étonnés. De l'histoire de Aime-moi, Claude Barzotti, à 17h15, notre rendez-vous, vous le savez, chaque après-midi, autour d'une chanson. U2 à 16h56, bienvenue sur votre radio.

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2: Merci d'écouter RM1, il est 17h. Allez, encore une heure à passer ensemble, on vous accompagne sur la route, on vous accompagne au boulot. Et bien sûr, encore ceux qui vont faire le night shift, comme notre ami Horace qui nous a appelé tout à l'heure, à qui on souhaite un bon courage à tous ceux qui travaillent, bien sûr, le night shift. Je sais que c'est très très dur ce métier. En tout cas, courage à vous, vous n'êtes pas seul, on est avec vous, on pense très très fort et surtout, passer toute la nuit seul, comme ça là, non, c'est pas évident. Mais en tout cas, courage les amis, on va faire plaisir donc à Horace comme promis de night shift. Commodore, ça arrive aussi, il y a aussi qu'à aller pour vous. Charles and Haley. Would I lie to you? Ça arrive aussi. Et puis la rediff de TikTok avec Meling, Kylie Minogue de Palmas pour la suite. Bienvenue.

0: Bonjour et bienvenue dans Tech Talk. Voici une annonce pour le moins originale. L'entreprise américaine Midjourney est connue pour son générateur d'images, l'une des meilleures intelligences artificielles dans cette catégorie. Mais ce qu'elle vient d'annoncer n'est pas un nouveau modèle, c'est une nouvelle division dédiée à la santé. Sa première annonce s'appelle Midjourney Scanner, une imagerie complète du corps utilisant les ultrasons. Aucune radiation, aucun champ magnétique puissant, l'opération ne dure que 60 secondes, avec un résultat que l'entreprise affirme supérieur par bien des aspects à celui des machines d'imagerie par résonance magnétique. Le scan s'effectue debout, dans l'eau, avec une plateforme qui descend doucement, à 5 cm par seconde. Sur le plan technique, la machine est constituée de grilles de près de 9000 transducteurs, mesurant chacun 200 micromètres, capables d'émettre et de recevoir des ultrasons. Le scanner est composé de 40 de ces grilles, formant un anneau de 70 cm de diamètre. Elles émettent chacune à tour de rôle jusqu'à 1000 fois par seconde. Chaque scan génère jusqu'à 806 téraoctets de données, mais le plus surprenant, c'est où sera installée cette machine. Dans un véritable spa avec bain à remous, sauna, bassin de plongée glacée et salon baigné de lumière dorée, le premier établissement ouvrira ses portes fin 2027 à Los Angeles. L'entreprise compte déployer 50 000 scanners à travers le monde dans les 6 prochaines années, pour effectuer 1 milliard de scans chaque mois. De quoi collecter des données sur une portion considérable de l'humanité. L'idée est de permettre au public de passer des scans réguliers afin de déceler tout changement anormal et détecter les maladies plus tôt. Mais cela représente aussi une quantité vertigineuse d'informations à traiter, à héberger et à sécuriser. Et les conséquences d'une fuite de données médicales aussi intimes pourraient être catastrophiques. Reste une question. Sommes-nous prêts à confier l'intérieur de notre corps à une entreprise qui, hier encore, ne faisait que générer des images? C'était Tech Talk sur RM1.
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Kylie Minogue à l'instant, bien sûr, Can't Get You Out of My Head. 17h11, les amis, bienvenue si vous nous écoutez maintenant. Ça y est, vous avez terminé votre journée. Vous allez rentrer chez vous. Soyez prudents sur la route. Si vous êtes pris dans les bouchons, un petit peu de patience. Vous allez voir, ça va aller. Nous, on est là pour vous accompagner pour le meilleur de la musique. De Palmas, The Cure, et l'histoire autour d'une chanson. On parle de Claude Barzotti cet après-midi.

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2: Autour d'une chanson, cet après-midi, on rend hommage à un chanteur, Claude Barzotti, qui nous a quittés le 24 juin 2023. 3 ans déjà. Voici l'histoire de l'un de ses plus grands tubes. Aime-moi. Après avoir conquis le public avec des titres devenus incontournables comme le Rita,

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Il y a pas mal de tubes comme ça qu'on connaît de Claude Barzotti. Claude Barzotti revient en 1990 avec ce titre, Aime-moi, une chanson passionnée qui porte toute sa signature.

Les paroles évoquent un homme qui ne demande qu'une chose, être aimé avec la même force qu'il aime lui-même. Cette chanson est rapidement devenue l'un des grands succès de sa carrière et demeure aujourd'hui l'un des titres les plus appréciés de son répertoire. Beaucoup considèrent, même Aime-moi, comme le dernier grand tube de Claude Barzotti, une œuvre qui résume parfaitement son univers, la passion, la fragilité et l'amour vécu à fleur de peau. Lorsque Claude Barzotti nous a quittés le 24 juin 2023, 3 ans déjà cette année, c'est toute une génération qui a perdu une voix familière. Mais à travers les chansons comme Aime-moi, son émotion continue de vivre et de toucher les cœurs. Voilà pour l'histoire autour de Aime-moi, Claude Barzotti. On rend hommage à ce chanteur qui nous a quittés le 24 juin 2023.

Et il faut dire aussi, les amis, qu'en cette période de Coupe du Monde, il y a pas mal d'animaux, ouais, devenus viraux sur Instagram pendant cette Coupe du Monde. On se rappelle, donc, bien sûr, du fameux Paul Le Poulpe, ouais, qui, lors de la Coupe du Monde, qui avait prédit pas mal de résultats, d'ailleurs. Maintenant, les chats, les chiens, les girafes et même les éléphants s'amusent à prédire les résultats des matchs. Bon. Alors là, en ce moment, il y a un chien qui s'appelle Nova. Voilà, donc un chien qui s'appelle Nova pendant la Coupe du Monde. Eh bien, une chienne plus précisément, elle a donné quelques bons pronos. Hein. Donc la victoire du Mexique face à l'Afrique du Sud, de la Suède contre la Tunisie, de l'Autriche également contre c'est qui ? C'était la Jordanie, ouais, du Ghana face au Panama. Elle a même prédit la victoire de Colombie contre l'Ouzbékistan. Voilà, elle a vu juste ceci pour le match nul entre l'Iran et la Nouvelle-Zélande. Et aussi, Odova a aussi du flair. Hein. Elle avait même prévu la victoire de l'équipe de France contre le Sénégal 3-1. Bon, que les pronostics soient plus ou moins exacts, pour l'important d'ailleurs, pour son propriétaire sur son compte Instagram, est avant tout de partager un moment de légèreté autour du football. Bref, on s'amuse comme ça. Bien sûr, une façon amusante de faire monter un petit peu le suspense avant chaque rencontre. Voilà. On a maintenant le chien Nova qui donc donne des prédictions. Alors, c'est simple. Comment ça se passe? Eh bien, le chien choisit entre deux drapeaux. Ça peut être donc deux gamelles ou deux ballons qui représentent les équipes. Comme ça, il va poser sa petite papate sur une des deux équipes et boum, ça tombe juste. Bon, mais des fois, ça va dessus. Mais c'est comme ça. On s'amuse avec. Allez, je vous laisse avec Céline Dion, je reviens pour votre horoscope. Sur tous les automobilistes, vous nous écoutez sur la route en ce moment. Bonne route.

top pour les automobilistes, une façon pour nous de vous rappeler les bons gestes, bien sûr, sur la route à prendre, évidemment. Alors, pour les béliers, l'envie d'aller vite pourrait se faire sentir aujourd'hui. Gardez votre calme dans les embouteillages. Les taureaux, une conduite souple et détendue, on est votre meilleur atout. Prenez le temps nécessaire pour vos déplacements et évitez les manœuvres précipitées. Les gémeaux, les distractions pourraient être nombreuses. Concentrez-vous sur la route et laissez le téléphone de côté. Les cancers, votre prudence naturelle vous servira bien. Donc, soyez toujours attentifs, toutefois attentifs aux autres usagers. Les lions, vous pourriez avoir tendance à vouloir imposer votre rythme. Donc, soyez courtois, les lions. Les vierges, bonjour pour vérifier que tout est en ordre de votre véhicule, carburant, pneus, documents, etc. Bah oui, la prévention reste la meilleure sécurité. Les balances, l'harmonie est à l'honneur. Un geste courtoisie dans la circulation pourrait contribuer à rendre la route plus agréable. Les scorpions, évitez de réagir au comportement irritant de certains conducteurs. Ne cédez pas. Gardez votre calme, votre sang-froid. Et les sagittaires, l'appel de la route est bien présent. Si vous effectuez un long trajet, prévoyez une petite pause pour rester concentré. Les capricornes, votre sérieux sera un avantage aujourd'hui. Respectez les limitations de vitesse, même lorsque la route semble dégagée. Les verseaux, des changements de circulation de dernière minute pourraient survenir. Donc, restez flexible et adaptez votre conduite. Et enfin, les poissons, votre intuition est bonne, mais elle ne remplace pas la vigilance. Regardez bien autour de vous avant chaque changement de direction. Conseil du jour pour tout le monde. En ce mercredi après-midi, la patience reste votre meilleur allié. Quelques secondes gagnées ne valent jamais le risque d'un accident. Bonne route à tous et surtout, prudence au volant, les amis. Pierre-Paul Jacques, David Bowie, côté musique, ça arrive. Bonne route à vous.

Le grand David Bowie, bien sûr, Modern Love, sur votre radio, 17h40. Bonne route à vous, bonne rentrée chez vous, si vous êtes dans le trafic, courage. Etienne Dao arrive, Simple Minds pour la suite.

Un petit coup d'œil sur la programmation télé. En ce mercredi, quelques rendez-vous télé, bien sûr. N'oubliez pas, ce soir, donc, à suivre sur MBC1, 20h20, la série New Amsterdam. Également, toujours sur MBC1, l'autre série, La Brea. Et puis, bon, toujours des télé-novelas, comme on les aime, sur MBC5, cette fois à 20h. Un amour sauvage. Et puis, ce soir, donc, il y a aussi, très bon film. Ben voilà, qu'on va retrouver sur MBC5 à 21h40. Dirty Dancing. Ça vous rappelle des bons souvenirs. C'est avec Patrick Swayze, également Jennifer Grey. Il y avait encore Jerry Orbach, bien sûr, un film à ne pas rater si vous voulez revivre ce film dans les années 80. Et puis pour le match de foot, donc ce soir à suivre, donc d'ailleurs sur MBC Sports 11 et également sur l'application MBC Play, le match entre l'Afrique du Sud et la Corée du Sud, donc ce sera à 5h. Bah oui, demain matin, donc à 5h, pour suivre ce match sur Sports 11 et sur l'application MBC Play. Mais sinon, vous avez d'autres matchs également à suivre que sur l'application MBC Play 1.0. Vous le savez, hein, donc si vous avez téléchargé l'application, vous êtes servi. Donc vous pourrez toujours le faire, hein, si vous n'avez pas encore fait, parce qu'il y a un match super intéressant. Suisse-Canada ce soir à 23h pour le groupe B, toujours groupe B, Bosnie-Herzégovine, Qatar, donc groupe B toujours à 23h, et puis demain matin, donc à 2h du matin, Maroc-Haïti, toujours sur l'application MBC Play, Écosse-Brésil à 2h du matin également, et comme je l'ai dit tout à l'heure, à 5h, Afrique du Sud, République de Corée, ce sera donc à suivre sur Sports 11, MBC Play, à 5h du matin, dans le même temps, République Tchèque, Mexique, sur MBC Play. Voilà donc les rendez-vous football sur MBC Play ou encore sur Sports 11. Côté radio aussi, quelques rendez-vous donc ce soir, donc avec toujours Prakash qui est déjà dans le salon, là, il m'attend. Il va venir nous rejoindre bien sûr pour son rendez-vous tout à l'heure, dans quelques minutes après les infos, pour sa playlist. Et puis on va retrouver Stéphane aussi pour bien sûr son émission, comme vous le savez, chaque après-midi, chaque soir surtout, donc l'émission avec ses artistes locaux. Ça nous la musique. Bien sûr, donc, avec Stéphane. Et puis, il sera rejoint d'ailleurs par Nikita pour le Half Session jusqu'à 23h. Sur RM1 demain, donc deux rendez-vous demain matin, donc demain de 10h à 11h. Demain, on est jeudi, rendez-vous donc avec Soblen Ramen pour Point Virgule Antidote. Soblen Ramen qui reçoit le docteur Dharmendra Sukar, cardiologue, au cœur des échanges de mal à crise cardiaque chez les jeunes, comprendre les signes, les risques et les moyens de prévention. Et puis à partir de 11h, dans Point Virgule Écologie, Roselyne Désiré reçoit Farah Irali, Sustainability Coordinator à la MCB, Jason Adou également Social Media Lead à la MCB, et membre du jury Débat Climat, saison 3 et 4, ainsi que Sukde Orengu, manager du RGSC, et également membre du jury Débat Climat. Au programme, la compétition Débat Climat et la grande finale, donc je rappelle, prévue ce samedi 27 juin chez MBC1 et chez MBC7, une finale très attendue d'ailleurs, hein, qui va opposer les élèves du collège La Confiance au collège Dr. James Butty David. Voilà donc Débat Climat, suit la finale samedi soir à partir de 20h30. Voilà, c'est deux rendez-vous pour la radio demain matin. Merci encore de nous écouter. Comme annoncé, voici un bon petit Simple Mind. Ça vous dit? Don't you? 17h48. Merci d'être là.

Voilà, c'est terminé pour notre belle balade en ce mercredi après-midi sur RM1 avec le meilleur de la musique, bien sûr. Votre afternoon ride pour vous accompagner dans la bonne humeur après une dure journée de travail. Chaque après-midi, votre rendez-vous pour le meilleur de la musique. Je vous retrouve demain, 16h-18h. Passez une belle soirée. Salut.

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1: Bonsoir, il est 18h.

0: Madame, Monsieur, bienvenue à l'écoute du journal complet de 18h présenté par Hachi Bachou. Bonsoir Hachi.
1: Bonsoir Prakash, bonsoir à tous.
0: D'abord les titres du journal.
1: Le dispositif de recrutement accéléré de travailleurs étrangers annoncé dans le budget 2025-2026 n'est pas encore opérationnel. Le ministre du Travail explique qu'un nouvel appel d'offres a été lancé et qu'une étude d'impact sera menée avec l'appui de l'Organisation internationale du travail. Le gouvernement annonce une nouvelle politique industrielle pour transformer le secteur manufacturier. Un projet de loi sur l'industrie est en préparation pour moderniser le cadre légal et renforcer la production locale et les exportations. Pravin Jugnauth soulève les zones d'ombre sur la réforme de la pension de retraite. En conférence de presse ce mercredi, le leader du MSM estime que plusieurs questions restent sans réponse, notamment sur les modalités et les critères d'éligibilité. Épidémie d'Ebola, un premier cas identifié en France chez un médecin de retour de République démocratique du Congo. La question de la main-d'œuvre étrangère et de la pénurie de travailleurs s'est invitée à l'Assemblée nationale ce matin. La private notice question du leader de l'opposition, Jolé Jongard, a porté sur les mesures budgétaires visant à faciliter le recrutement de travailleurs étrangers. Elle était adressée au ministre du Travail, Reza Youtim. L'opposition a voulu savoir si le gouvernement s'était appuyé sur une étude d'impact avant d'annoncer ce nouveau système de permis de travail accéléré. Dans sa réponse, le ministre Reza Youtim indique que le service de Fast Track de l'Economic Development Board n'est pas encore opérationnel. Un nouvel appel d'offres a été lancé le 12 juin après l'échec d'un premier exercice. Le ministre ajoute que l'expertise de l'Organisation internationale du travail a été sollicitée pour réaliser une étude sur l'impact socio-économique des travailleurs étrangers à Maurice. Écoutez le ministre Reza Youtim.
2: My ministry has not yet undertaken an impact assessment on the scarcity of various sectors of the economy. In January 2025, an inter-ministerial committee was set up by the government on work permit issues chaired by myself and took stock of the scarcity of labour and skill across all sectors of the economy. One of the main recommendations of the inter-ministerial committee is that before an employer is allowed to recruit a foreign worker, he needs to demonstrate his inability to recruit locally. In particular, the employer must have advertised the post and gone through the database of job seekers as well as the Mauritius job platform to try to recruit locally. To avoid abuse, it is the Employment Information Center of my ministry that issues a certificate attesting that the applicant has been unable to recruit locally.
1: Et depuis le début de l'année, la police a mené 49 opérations à travers le pays, aboutissant à l'arrestation de 428 étrangers en situation illégale. Parmi eux, 400 ont déjà été rapatriés. Le ministre du Travail a souligné qu'aucun employeur n'a été poursuivi pour avoir recruté illégalement des travailleurs étrangers. Il a expliqué que la loi actuelle ne permet pas au ministère d'imposer des sanctions administratives et qu'une modification législative sera nécessaire. Pour lutter contre ce phénomène, le ministère refuse désormais d'examiner toute nouvelle demande ou tout renouvellement de permis de

0: travail si l'employeur n'a pas régularisé au moins 90% des travailleurs dont les permis ont expiré. Selon le ministre, cette mesure commence déjà à produire des résultats, notamment dans les secteurs du textile et de la construction.
1: To curb the practice tolerated and encouraged under the previous regime of allowing employers to continue employing foreign workers after the expiration of their work permit, my ministry has taken 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
0: Toujours à l'Assemblée nationale, le ministre de l'Industrie, des PME et des coopératives, Adil Amir Mia, a annoncé une nouvelle politique industrielle pour faire face aux défis du secteur manufacturier. Au cœur de cette réforme figure un projet de loi sur l'industrie visant à moderniser le cadre légal et à renforcer la production locale, les exportations et la compétitivité de Maurice. Selon le ministre, cette réforme permettra également de renforcer le rôle de son ministère dans le développement industriel et la promotion des exportations. Parallèlement, un plan stratégique pour l'industrie couvrant la période 2026-2030 est en préparation avec l'appui de l'Organisation des Nations Unies pour le développement industriel. Le budget prévoit aussi la création de la Mauritius Industry and Export Development Agency, chargée de stimuler les investissements et d'élargir les débouchés à l'exportation. Écoutez le ministre Adil Amir Mia.
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0: Cet après-midi, le leader du MSM, Pravin Jugnauth, a animé une conférence de presse pour commenter les différentes mesures budgétaires annoncées vendredi dernier. Il s'est attardé sur la réforme de la pension de retraite présentée dans le budget. Pravin Jugnauth a estimé que de nombreuses questions demeurent sans réponse, en particulier concernant les conséquences du gel de la mesure de ciblage. Le leader du MSM a également demandé quelles seront les modalités et les critères qui seront finalement appliqués pour déterminer l'éligibilité à la pension de retraite. Les propos recueillis par Rajmila Sitamoni.
3: Esther, si ou tous vous pensions à l'âge de 65 ans, est-ce que c'est sa même somme qui vous peut toucher pour les restes de ou la vie? 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Et ben le mot qui l'in servi, il dit elle est pour locked. Ça veut dire, dans le futur, il dit qu'aucun des autres gouvernements n'a pas pour capable sans ça.
0: La State and Other Employees Federation a également tenu une conférence de presse cet après-midi. La fédération a dressé un bilan critique des mesures annoncées par le gouvernement, estimant que le budget 2026-2027 suscite stress et mécontentement au sein de la fonction publique et de la population en général. Toujours selon la fédération, le budget ne contient pas suffisamment de mesures concrètes pour faire face à la hausse persistante du coût de la vie. La réforme

0: Les pensions a été également au cœur des préoccupations. Son président, Rishi Bassan, a salué la décision du Premier ministre de geler pour l'instant l'application du means test pour la pension de vieillesse. Il estime toutefois que cette mesure n'a pas été abandonnée et qu'elle pourrait être, réintroduite ultérieurement. Il réclame donc son abandon définitif afin que cette possibilité soit complètement écartée. Écoutez Rishi Bassan, les propos recueillis par Jenny Yalapa.
1: Malgré qu'il gèle le MINTES, le SAP, c'est-à-dire State Age Pension, est toujours là. Et travailleur, maintenant, il y a une option. Quand il est capable de prendre sa pension à l'âge de 60 ans, ou bien il attend 65 ans. Mais bien sûr, s'il peut prendre sa pension à l'âge de 60 ans, c'est une pension réduite qu'il peut gagner. Et sa réduction-là, elle est assez conséquente, 6%. Par exemple, un travailleur qui peut opter pour prendre sa pension à l'âge de 60 ans à cause d'un problème de maladie, peut toujours sa pension diminue par presque 30%, c'est-à-dire qu'elle peut sortir 16 555 et 11 589. Donc, nous nous posons la question, si un dimoun qui a un problème de santé et qui décide de prendre sa retraite à l'âge de 60 ans, et est-ce qu'il est plus facile pour sa personne pour vivre avec sa 11 000 roupies-là? Il est bien important qu'il travaille, connaît qu'après sa période transitoire qui est là, si un travailleur accepté pour lui prendre pension à l'âge de 60 ans, là, sa pension réduit pour pendant toute sa durée de vie.
0: La State and Other Employees Federation réclame aussi la publication du rapport de la commission d'experts ayant formulé les recommandations sur la réforme des pensions. Elle demande également au gouvernement d'engager de véritables consultations avec les organisations syndicales avant toute décision définitive, tant sur la réforme de la pension de vieillesse que sur celle concernant les fonctionnaires. La fédération insiste aussi sur le maintien du Basic Retirement Pension qu'elle considère comme un acquis social fondamental. Hier, mardi 23 juin, le Conseil des ministres saoudiens a autorisé la signature d'un protocole d'accord portant sur le soutien aux mosques entre le ministère saoudien des Affaires islamiques et le ministère mauricien des Arts et de la Culture. D'ailleurs, les modalités de ce protocole d'accord étaient au centre des discussions engagées entre le ministre Mahen Gundia et l'ambassadeur saoudien à Maurice, Fayez Meshal Al-Temiat, lors d'une rencontre tenue le 29 juillet 2025 au ministère des Arts et de la Culture. Les échanges avaient alors porté sur une donation de 6 millions de dollars américains destinée à répondre aux besoins des mosquées à travers le pays. La signature de ce protocole d'accord devrait ainsi permettre la concrétisation de cette aide et renforcer la coopération entre Maurice et l'Arabie Saoudite dans le domaine religieux et culturel. Premier cas d'Ebola détecté en France. Les autorités sanitaires françaises ont annoncé ce mercredi l'identification d'un médecin revenant de République démocratique du Congo, actuellement touché par une importante épidémie. Le patient a été immédiatement placé en isolement dans un établissement spécialisé et son état de santé est jugé stable. Une enquête est en cours pour identifier les personnes ayant été en contact avec lui. Les autorités assurent que le risque de transmission reste faible et que toutes les mesures de précaution ont été prises. La RDC recense actuellement plus de 1000 cas d'Ebola et plusieurs centaines de décès. Ce qui nous amène à la fin de ce journal. Merci de l'avoir suivi. Merci à Nitoucha à la réalisation et Kavish à la technique. Je vous retrouve à 19h.
2: 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Les communiqués avec Roselyne.

Bonsoir à tous, merci de nous écouter sur RMA et AM1. Les avis d'obsèques, on nous prie d'annoncer le décès de Madame Marie-Arlette Françoise Ramessard. Décès de Madame Marie-Arlette Françoise Ramessard, plus connue sous le nom de Fifi, âgée de 77 ans. Le convoi mortuaire sortira du domicile de son frère, M. Colo Ramessard, au morcellement Ramalingam, à Forestside, demain jeudi 25 juin à 9h, pour se rendre à l'église Sainte-Thérèse à Curpipe et de là à l'incinérateur de Bigara. Décès de M. Jean-Didier Princelet-Morin. M. Jean-Didier Princelet-Morin, plus connu sous le nom de Didier Morin, âgé de 42 ans. Le convoi mortuaire

sortira du domicile de sa mère, Madame Marlène Cassambeau, à Impasse Chamrou, à Petite-Rivière. Demain, jeudi, à 10h, pour se rendre au cimetière de Saint-Georges, à Petite-Rivière. Décès de Monsieur John Brian Jason Barjan Chetty. On nous prie d'annoncer le décès de Monsieur John Brian Jason Barjan Chetty, plus connu sous le nom de Jason, âgé de 34 ans. Le convoi mortuaire sortira de sa résidence au numéro 2, rue Adelaide à Rochebois, demain jeudi à 10h, pour se rendre à Notre-Dame de l'Assomption à Rochebois et de là au cimetière de Saint-Sauveur à Bambou. Décès de Monsieur Louis-Philippe Sidien. Monsieur Louis-Philippe Sidien, plus connu sous le nom de Alain, âgé de 76 ans. Le convoi mortuaire sortira de sa résidence au numéro 60, impasse à Sowambert, à Palma-Quatre-Bornes, demain jeudi à 10h45, pour se rendre à l'église Saint-Brigitte à Quatre-Bornes et de là au cimetière de Bambou. On nous prie d'annoncer le décès de Madame Marie-Noëlla Jacqueline Houdin. Madame Marie-Noëlla Jacqueline Houdin, née Ténermont, plus connue sous le nom de Jacqueline, habitante au numéro 42, à la rue Old Sainte-Marie, à Sainte-Croix, âgée de 61 ans. Le convoi mortuaire sortira de chez Mora Funeral, à Petite-Rivière, demain, jeudi 25 juin à 11h, pour se rendre à l'église Saint-Joseph à Terre-Rouge, et de là au cimetière de Pamplemousse. Le décès de Monsieur Luigi Franco Siatus. Monsieur Luigi Franco Siatus, plus connu sous le nom de Franck, âgé de 54 ans. Le convoi mortuaire sortira de sa résidence à la rue Jean-Édouard Auguste Balisage à Rochebois, demain jeudi à 11h30. Pour se rendre à l'église Notre-Dame de l'Assomption à Rochebois et de là au cimetière de Saint-Georges-les-Salines. Décès de Monsieur Georges-François Laviolette. On nous prie d'annoncer le décès de Monsieur Georges-François Laviolette, plus connu sous le nom de T. Georges, âgé de 67 ans. Le convoi mortuaire sortira de sa résidence au numéro 48, à EDC, Balance, Plaine Magnan, demain jeudi à midi, pour se rendre à l'église Saint-Patrice, à Plaine-Magnan, et de là au cimetière de Bigarat. Le décès de Madame Sita Jean-Jacques Noguen. On nous prie d'annoncer le décès de Madame Sita Jean-Jacques Noguen, plus connue sous le nom de Dano, âgée de 71 ans. Le convoi mortuaire sortira du domicile de son époux, Monsieur Jean-Jacques Louis Régis, à Sabash Chandra Boss, rue Le Hocher à Terre-Rouge, demain jeudi à 12h15 pour se rendre à l'église Sainte-Croix et de là au cimetière de Bois-Marchand à Terre-Rouge. Le décès de Monsieur Guy Alex, de Monsieur Alex Guy Sanassi. Monsieur Alex Guy Sanassi, plus connu sous le nom de Alex, âgé de 76 ans. Le convoi mortuaire sortira de sa résidence à Impasse Vincent à Moka, demain jeudi 25 juin à 14h30, pour se rendre à la chapelle Notre-Dame du Bon Conseil à Moka et de là au cimetière de Saint-Pierre. Le décès de Monsieur Philomène Désiré Pierre Laure. Monsieur Philomène Désiré Pierre Laure, habitant avenue Belle-Rose à Quatre-Bornes, âgé de 84 ans. Le convoi mortuaire sortira de la chapelle ardente d'Eliansons à Beaubassin demain vendredi, ce vendredi 26 juin à 10h45 pour se rendre à l'église Notre-Dame du Rosaire à Quatre-Bornes et de là à l'incinérateur de Caen-le-Vieux. Le décès de Monsieur Louis-Guy Gilles Grassi. Monsieur Louis-Guy Gilles Grassi, habitant au Morcellement-Swann-Péribert, ex-employé de Bel Air Sugar Estate, âgé de 67 ans. Le convoi mortuaire sortira de la chapelle ardente d'Eliansons à Beaubassin ce vendredi.

Jeudi 26 juin à 12h30 pour se rendre à l'église Notre-Dame de Lourdes à Rouzil et de là au cimetière de Saint-Jean. Et on nous prie d'annoncer le décès de Madame Marie-Josiane Nadège Abraham Kania. Décès de Madame Marie-Josiane Nadège Abraham Kania, née Abraham, plus connue sous le nom de Nadej.

juin, à midi, pour se rendre à l'église Père Laval à Sainte-Croix et de là aussi me tire de Rochebois. Aux familles endeuillées, la MBC présente ses sincères condoléances.

Et on y va pour la météo. La météo, le temps qu'il fera chez nous à Maurice. D'abord, un fort anticyclone au sud-sud-est des Mascareignes maintient des alizés modérés sur notre région. Et durant la soirée, il fera essentiellement beau. Le ciel sera parfois nuageux quand même durant la nuit et demain matin avec des pluies intermittentes, principalement à l'est, au sud et sur le plateau central. Et des poches de brouillard sont attendues dans certains endroits, réduisant ainsi la visibilité. Dans l'après-midi de demain, il y aura des averses principalement sur la moitié est de l'île et sur les hauteurs. Et des poches de brouillard seront présentes sur les hauteurs. Le vent, quant à lui, soufflera de l'est-sud-est environ 25 km/h, avec des rafales de l'ordre de 50 km/h. Aux endroits exposés, la mer sera forte de la des récifs à Maurice avec des houles du sud de l'ordre de 3,50 m. Les sorties en haute mer ainsi que dans les lagons sont déconseillées. La température minimale sera entre 15 et 17 degrés sur le plateau central et entre 19 et 21 degrés sur les régions côtières. Donc il va faire froid. Et la température maximale, elle sera entre 20 et 23 degrés sur les hauteurs et entre 25 et 28 degrés sur les régions côtières. Le soleil s'est couché depuis 17h39 à Maurice pour se lever demain matin vers 6h45. Toujours pour Maurice, Biltin, PCL, les temps l'ont la mer pendant pour Seine 24 et les temps pour bon dans la soirée. Par la suite, Pouina l'appli des temps en temps, surtout dans secteur les Séclécides jusqu'à 10 mai après-midi. Divan pour souffler depuis les Cides environ 25 km/h. Egban Rafale des 50 km/h pour ressenti aussi. Dans Lagon et Candéo-Brisant, la mer pas praticable et Naban Laoul depuis les Cides. Depuis les sites des 3,50 m en déo brisant. Ben sauti en déo brisant et qu'aussi dans Ban Lagon, déconseillé. La marée pour haute vers 21h48 à soir avec 10 mai vers 11h34. Les pour basse 10 mai vers 4h48 et 16h40. Pour nos amis à Rodrigue, un fort anticyclone au sud-sud-est des Mascareignes maintient des alizés modérés sur la région. Donc, durant les prochaines 24 heures, il y aura des périodes nuageuses avec des pluies intermittentes durant la nuit et tôt demain matin. Et puis, au cours de la journée de demain, il fera essentiellement beau à Rodrigue. Le vent soufflera de l'est-sud-est de 25 à 35 km/h avec des rafales pouvant atteindre 65 km/h dans certains endroits. Et la mer sera forte de la des récifs avec des houles du secteur sud de l'ordre de 3,50 m. Les sorties en haute mer ainsi que dans les lagons sont déconseillées. La température minimale sera entre 19 et 21 degrés. La température maximale sera entre 24 et 26 degrés. La pluviométrie durant les dernières 24 heures, point de canon 3,1 mm, plein de corail 1,5 mm et à patate théophile 1,2 mm. La marée sera haute vers 21h08 ce soir et demain vers 9h55 et puis basse demain matin vers 3h44 et 15h44 de l'après-midi. Le soleil s'est couché depuis 17h17 à Rodrigue et se lèvera demain matin vers 6h21. Et puis pour Agaliga, le temps qu'il fera, des nuages venant de l'est-sud-est influenceront le temps local tard dans la nuit. Et puis au cours de la journée de demain, il fera essentiellement beau, surtout dans la soirée. Et demain, le temps sera mi-couvert aussi avec quelques averses, surtout durant la nuit. Alors, mi-couvert à parfois nuageux avec quelques averses demain. Voilà, et le vent soufflera de l'est-sud-est à environ 25 km/h. La mer sera forte avec des houles du sud de l'ordre de 3 mètres et les sorties en mer sont déconseillées. Quant à la température minimale, elle sera d'environ 24 degrés. La température maximale sera d'environ 29 degrés. La pluviométrie durant les dernières 24 heures à Agalega était de 0,2 mm. Concernant la marée, elle sera haute demain vers minuit et 13h25, basse ce soir vers 19h05 et demain vers 6h17. Le soleil s'est couché depuis 18h01 et se lèvera demain matin à Agalega vers 6h31.

0: Et on termine avec les communiqués du CEB, le CEB qui avise les abonnés du morcellement Terracine, morcellement Lady Barclay à Souillac et NHDC Terracine, que la fourniture d'énergie sera interrompue ce jeudi, c'est-à-dire demain, 25 juin, entre 8h30 et 15h. Et puis les abonnés de Rivière des Anguilles résidant dans les localités et rues suivantes, morcellement La Vanille, NHDC La Vanille, Camp Martin, les abonnés de Football Playground Street, NHDC Camp Martin, ainsi qu'une partie de la route royale B8, la Baraque Road. Ces abonnés sont avisés que la fourniture d'énergie sera interrompue ce jeudi entre 9h et 17h. Et pour terminer, le CEB avise aussi les abonnés habitant rue Réservoir à Grand-Bé, route royale et route costale ainsi que Pointe-aux-Canonniers que la fourniture d'énergie électrique sera interrompue demain jeudi 25 juin de 12h30 à 16h30. Alors toutes ces interruptions sont dues à des travaux urgents sur le réseau électrique. L'alimentation sera rétablie sans préavis et le CEB prie ses abonnés affectés par ces coupures de bien vouloir l'excuser pour tout inconvénient et les remercie pour leur compréhension. Voilà, c'était les communiqués du CEB, les avis d'obsèques et la météo. C'est la fin des communiqués. Quant à moi, je vous souhaite de passer une excellente soirée sur RM1 et AM.
1: À demain, Roselyne. Merci.
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Rock a décidé de reprendre à sa façon, version beaucoup plus pop-rock, on dira. Sugar Pie, Honey Bunch. Bienvenue à tous, la playlist jusqu'à 20h sur RMC.

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1: Bonsoir, il est 19h.

0: Les nouvelles en créole. Hachi Batu nous a rejoint. Bonsoir Hachi.
1: Bonsoir Prakash. 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Mais les autres en compagnie de Prakash pour la suite.
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0: Ali Campbell, chantant de UB40, qui reprend du Jerry Rafferty à sa façon. Baker Street. Bon début de soirée à vous avec Playlist.
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1: Il est 20h.
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1: Bonsoir Touban auditeur, bonsoir Touban auditrice. Eh ben oui, nous retrouvons-nous encore une fois cette semaine-ci. Comment ça que mercredi, nous émission ça nous la musique 21h20.

21h avec la musique locale, surtout. Bon, espérons en tout cas qu'ils aient passé une superbe journée et que la soirée, je peux gagner l'occasion tranquillement apprécier votre radio préférée, RME, la radio nationale. Débute nos émissions aujourd'hui dans un petit village dans la côte sud-ouest avec Monsieur Rassa Ramon qui représente Casa Noyal ensemble avec Banna Maroon Brothers qui sont deux qui n'est autre qui Banna's enfants surtout du groupe Natir parmi Toto sur Banna's enfants. Il y a aussi camarade Neville, camarade Eric aussi, ben camarade qui parmi de la danse et qui nous citait une quitte nous, mais azote ban enfants, Péassir qui la musique reggae, la musique ségué, continue à représenter à Chamarelle. Donc un petit détour là-bas, dans l'écoute Zolitizil.

Monsieur Cyril Laximan avec La Boisson Four. Monsieur Cyril Laximan qui nous propose nous sa morceau-là en février de cette année-ci. On connaît nous peut dire, ben nous fait que trouve-li dans le studio il n'a pas longtemps. Ouais, et ben les temps passent aussi vite que ça. 20h passées de 10 minutes. Nous quittons la côte sud-ouest, nous allons vers la capitale, nous allons joindre avec Monsieur Original Danger. Original Danger qui nous propose nous en mai de cette année-ci un morceau qui appelle l'équerre noire, un plime exceptionnel avec une superbe mélodie. C'est ça qu'il est représenté. En tout cas,

Merci beaucoup pour ce parcours musical, car pas oublier qui Monsieur Original Danger gagne l'occasion, représente l'île Maurice lors d'une tournée chaque année en Europe. Et ben continuellement en lit et bien sûr à chaque sortie de The Band à nouveau son, pas hésiter vine rendre visite non seulement pour Danger mais tout band artiste qui à l'écoute et si jamais ben zote na band famille band camarade qui zote connaît. Et bien, il y a une santé, lui faire la musique, ben, passe-lui le message, lui, et avoue tout son à l'ORM, et faire une manière, passe dans l'émission, sans nous la musique. Monsieur Original Danger avec Lekianoir.

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Monsieur Sebi featuring Jordan avec Empoisonné. Vin sur les ondes de RM1. La suite de notre émission avec le groupe Anonyme. Un groupe qui remplit d'énergie, qui tout du monde content trouve en live.

surtout. D'ailleurs, c'est tellement impressionnant en live qui ça donne l'occasion à la représenter nous jusqu'à Olympia. Bravo à Saban Zenla et continue Manzorli. Nous allons écouter tout de suite un des autres derniers sons.

La faute Mama Cucci featuring Jaël. Maïbou représenté. 20h passées de 30 minutes. Et à mi-chemin de notre émission, nous souhaitons un bon appétit si vous tapez pas sa table. Et nous accompagnons vous, comme chaque fois qu'il y a un nouveau invité dans nos émissions, avec de la musique qui permet nous, des fois, revivre nous l'enfance ou même nous aînés. Et même, des fois, découverte tout simplement ces bandes son qui, bandes jeunes, bien souvent pas connues. Et bandes jeunes, surtout qui à la découverte. Et bandes moins jeunes qui, pour vous revivre, vous aînés. Et bandes encore moins jeunes, et ben, c'est l'enfance tout simplement. Et qui s'en a qui parmi nous là-bas, c'est monsieur Alain Maccabé et Georgie Diou. Alain Maccabé qui propose nous aujourd'hui un morceau qui appelle Dis-moi papa, et Georgie Diou lui pour raconte cela vie. Oui, nous pas l'écoute, raconte-moi la vie. Dis-moi papa d'abord de Alain Maccabé.

Elle est Otis qui me fait vibrer, surtout les années 80-90. Monsieur Georgie Duke avec Mon Raconte Mola Vie. Chanson qui nous amène à 20h passées de 40 minutes. Déjà. Oui, les temps parlent aussi vite que ça. Tellement vite qui sans qu'il me rende compte, eh ben, notice de off session fini arrivé. Je te prends, je te l'étends, je te installe, je te saken, le te la guitare, pépiton, piton, guiding, guiding, digong, guidong, avec sa batterie, l'autre côté, boudoum, bang, boudoum, bam. Et ben, mon hâte pour portage, c'est qui peut dérouler devant moi avec je te. À partir de 21h, votre émission off session. En attendant, on va faire un petit détour gris-gris. Nous allons avec monsieur Yvon Janvier qui nous propose, nous, en mai de cette année-ci, un morceau qui appelle

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1: Il est 21h.

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1: passées de 23 minutes sur les ondes de RM1. Le bonsoir à vous, chers auditeurs et auditrices. Bonsoir à la Nikita.
2: Bonsoir Stéphane, bonsoir man auditeur. Et aussi à Théanaut, parce que oui, nous aussi en live sur notre page YouTube.
1: Yes.
2: RM1, la radio nationale.
1: Précise bien, là où nous passe
2: YouTube.
1: Zodi, du moins pas tiens Zodi, pour ouais. Un petit moment, ouais. Nous pour disponible sur tout. Laura nous passe à YouTube.
2: Et justement, nous lance invitation tout bon du monde qui m'écoute en ce moment. Allez faire un tour sur notre page Facebook, RM1 à la Radio Nationale. Vous êtes subscribe, vous êtes abonnez à la chaîne. Et c'est là-bas que vous êtes pour recevoir tous les lives de toutes les émissions qui vont être faites à la radio ici.
1: Yes.
2: Voilà.
1: Donc, pour qu'on ait demain tout?
2: Ben oui, demain, après demain, une semaine, un mois, un an, des encadrants, on les télécharge les tout.
1: Waouh! Eh bien, me trouve-toi pas tout seul aujourd'hui,
2: oui,
1: comme d'habitude.
2: Une super l'équipe avec nous. Banane des Avignies.
1: Oui.
2: Je t'ai mis pour les célébrations ce soir.
1: Ah, Pévin
2: célébrer.
1: Fête de la musique.
2: Fête de la musique. La musique. C'est pas fini, encore toujours de ça.
1: D'ailleurs, tous les jours, nous faisons la musique, nous.
2: Ouais. Exactement. Tous les jours, c'est la fête de la musique. Et justement, on a le plaisir avec nous, Mr. Sakir, avec Soul l'équipe, avec nous en studio. Bonsoir, Mr. Sakir.
3: Bonsoir Nikita, ça va?
2: Ça va et toi?
3: Ah, correct, super.
2: Super, bonne fête de la musique.
3: Merci, à toi aussi.
2: En tout cas, c'est un plaisir qu'il te réunisse avec ça, l'équipage là. Bon, c'est pas si longtemps que ça, donc je me suis posé tout bon auditeur, bon internet aussi, bon qui finit suivre les chambres. Et bien, je ça, ban là. Sinon, ben, je t'avais découvert, toi, avec toute l'équipe, vous dit, je fais un petit tour de table, un coup là. Bonsoir Emmanuel.
4: Bonsoir la Nikita.
2: Ça va?
4: Ça va.
2: Bienvenue encore.
4: Merci.
2: Bonne fête de la musique, bonne surtout. Allez, Mister Julio.
5: Yes.
2: Bonsoir.
5: Bonsoir.
2: Risque micro là, qui démontage, Julio. Julio, peux checker ce pas lui paraître l'écran. En tout cas, mais juste s'il te plaît, l'écran, Stéphane. Là. Ça va?
5: Ça va.
2: C'est Aïe, bienvenue toi aussi. À tes côtés, Jordan.
6: Bonjour.
2: Alors, bon, nous gagnons là, même si non, mais ce micro là, loin au lit. Non, mon collègue, vous avez costé micro, Julio, à côté de toi. Là.
6: Bonsoir, bonsoir.
2: Voilà. À quelle manière?
6: Oui.
2: C'est Aïe. Avec Bryson loin là-bas.
1: Mais capable qu'on se fout aussi, hein?
2: Mais capable qu'on se fout. En tout cas, qu'on se fout. Bonne fête de la musique, Jordan.
6: Merci.
2: Bryson, de quelle manière?
6: Oui.
2: C'est Aïe. Un plaisir pour rien à toi. Tu ne sens pas, ça dépend. Tu es à côté, moi, la banane, elle va être à l'autre côté. C'est bien que moi, tu sais, un petit peu tout base. L'autre côté, vient, elle va donner notre langue. Alors là, nous avons Mr. Sakir avec nous en studio pour une célébration de la fête de la musique. C'est pas fini, comment Stéphanie dire. Mr. Sakir, la musique qui est représentée pour toi?
3: La musique qui représente un cadeau qui est bon, qui était pour tout le monde de la terre.
2: Ouais.
3: Ouais. Et mon fond bâti de la terre, il me demande ce cadeau là, moi aussi.
2: Ouais.
3: Et la musique représente aussi un escapade pour moi quand j'ai des problèmes. Je rentre dans la musique. Mon cool, mon vibe, à l'aise là. Ouais.
2: Aussi loin qui te rappelle, toi, souvenir, tu n'as qui fait de la musique plus loin, premier peut-être, tu ne vives, tu te rappelles, tu as un souvenir à partager avec nous.
3: Ah. Ouais, plus loin encore. T'as l'air, je peux causer un peu, mais mon almazine est plus loin encore.
2: Ouais.
3: Ouais. Je me rappelle, un valet du jour, je pas trop content de danser. Beaucoup de gens me disent que je ne pas danser. Mais je me rappelle, moi, j'ai un concours dansé.
2: Ah ouais?
3: Ouais.
2: À l'occasion de faire de la musique?
3: À l'occasion de faire de la musique. Mon quartier n'a pas 7 ans.
2: L'école primaire, là, vous l'autre, ça?
3: Non, tu es organisé par la municipalité pour lui.
2: Ok.
3: Ouais.
2: Qui va tu fais ta danse, ça qui est?
3: Tu danses, c'est gâti.
2: Marche, c'est bien. À 7 ans, vous dansez à 7 ans. Fini aussi.
3: À danser, mais.
2: Oh. Occasionnellement.
3: Occasionnellement.
2: C'est. Allez, comme c'est les célébrations de la fête de la musique, plutôt nous causons avec les musiciens, nous laissons passer la.

0: Et du Bob Marley, Noël S. Qui te propose ça, qui?
1: Un autre Bob Marley.
0: Allez,
1: non. Pas gagné, c'est Bob Marley. Easy stuff.

0: Yes.
1: C'est du jam, vous connaissez l'essence de l'émission maintenant. Et oui, c'est Obsession qui peut célébrer la fête de la musique avec Mr. Saki et ce band musicien pour du beau moment de partage en musique ce soir. Un petit fine tune sans quoi, pourtant hein, c'est comme ça quand il y a du live. 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Vous êtes prêts?
2: Allez.
3: Allez. Voilà.

0: 21h passé de 43 minutes. Bon, c'est Game Music dans Obsession to Vienne de l'Ivibration de Liomaz, Rastilang. La société Mr. Zaki.
1: Là que vous chantez?
0: Ouais.
1: Ça des morceaux originaux, Astia.
0: Allez, dans le blair, nous rendons notre propre univers, Astia. Mm-hmm. Allez, non, allez.
1: Ça des morceaux appelés Reflet l'amour.
0: Ok.
1: Spécial dédicace, parce qu'en ligne, ça qui est, mon madame.
0: Bonsoir, madame.
2: Bye.

0: Et ça me souvient comment appeler?
1: Reflet l'amour.
0: Reflet l'amour. On nous continue en musique et ça après t'allais nous causer un couple ça me souvient.
2: Allez d'accord. Combien on veut?
1: Là, nous faisons danser Maurice, hein.
0: Ah, c'est de Cassia, c'est tout.
1: De Cassia, ouais.
0: Allez, nous, allez, à la sauce de ça, qui est pour nous dire.
2: Arrête.

0: Yes.
1: Dansez, Mauricien, avec Mr. Saki dans Off Session. Allez, débranchez la tite.
2: Mais la tite nous fait une cassia, hein, moi, quoi.
1: Qui est le de cassia, c'était là
2: Molène.
1: Molène. Ça, c'est un grand classique de cassia, ça. Mm-hmm. Molène. Mais monsieur, moi, vite, systématiquement, tu nous vas nous dire à Catanot, ce cas, sort Molène, en ce moment, Refredon, ça va me le dire là, ça va me texte. C'est pas qu'une parole, ce cas, faire, Manchifredon, et comment nous dire. Allez, c'est parti avec Saki et ses musiciens en studio.
3: Molène.

0: genau.
1: C'est gar nicht ça.
0: Ah. Yes. On fait un original encore, c'est gar nicht ça.

0: Et oui, mais c'est ça qui avec ce Segan, et ça c'est pas fini là.
1: Non,
0: c'est pas fini. Pour une dernière petite bataille pour nous recommencer causer là. Nous démarre ça fait la musique l'ORM avec Miss Saki avec Demolé. Il propose nous des fois ce qu'on peut avec bien sûr nous. Ah mais avec cette tout là. Ouais, mon compte pas bon, mon compte 6 mois. Pas grave.
1: Elle a 6 7 là-bas, comptez. 7 là.
0: C'est pas grave, nous préfère passer de la musique un peu juste après. C'est la même question que me pose Miss Saki là, c'était nous tourne. Mais nous dit c'est un bon souvenir mon tour Jordan. Allez, moi je pense que tu aimes. Moi, tout le monde fait Emmanuel. Vous êtes en réflexion, Jordan. Alors, Emmanuel, tu plus loin tes souvenirs de la fête de la musique, toi. Tu es super fort. Tu es une fille, tu es une louite, tu es obligé de nous dire.
2: Non, car tu es lui.
0: Oui, bien sûr.
2: Fête de la musique. Ce qui me rappelle. Enfin, pas une fête de la musique.
0: Ouais.
2: C'est un programme qui est organisé. Premier santé qui me connaît, même santé. C'est à cause de mon zé, Damien et Elisa.
3: Mais, t'as une chance qui n'est fait?
4: N'est santé.
0: N'est santé, c'est vrai?
4: Ouais, nous qu'à faire un petit bout de. À cause de mon zé.
0: Allez, un petit bout à cause de mon zé pour nous. Et qui l'a touché dans ça?
2: 8 ans.
0: 8 ans, toi. J'apprends ça pour toi, même si vous savez, du moins, tu as envie de sortir de ce morceau-là.
2: Non, en fait, c'est un cadeau, maman, tu amènes ça. Ouais, dans même CD là.
0: Ah!
2: Non, tu vas écouter, tu ça va écouter. Mais moi, toujours, tu es.
0: Ouais, ouais, ça, même qui n'attire toi.
2: C'est même qui n'attire moi, on sent plus. On a écouté que tu as.
0: Ah, quoi? Tu fais tout pour
2: nous? À café là.
0: Allez,
2: à cause manger. Michel Bousseli qui coupé. Michel Bousseli qui cassé. Oh, li qui Bousseli. Mo santé santé. Li qui cassé, li qui pesé. Li qui pesé, li qui vendé.
0: En tout cas, Emmanuel, vous comprenez que tu m'as dit que tu es monté à toi. Nous savons quand même.
3: Mais à savoir qui la chanson Pécos d'un boussé.
2: Ouais,
3: manzé. Et li Pécos l'ont mangé. Et Pena Oken, c'est juste.
1: Même qui cassé, même qui mangé.
3: Justement, c'est l'ordre de jouer avec les mots.
1: Jeu de mots.
0: Ça fait partie du langage, Madame Sérine. Le langage, nous, j'ai tellement joli qu'il y a du monde qui n'a les mots.
3: Il arrive à faire de la poésie.
0: Ouais. Voilà. Très recherché, on va saluer Damien et Elisa, Elisa pour
3: grand,
0: ça.
3: Le grand
0: Damien et Elisa pour ça. Ça, c'était un tout souvenir aussi loin, t'as de l'aide la scène, de me partager la musique. Là, t'en as fait, c'est qui jette par santé, l'aime, c'est l'aime, t'en as vraiment deux ans, tais-toi.
2: Oui. Non, mais moi, quand on écoute, mon
0: compagnie,
2: pas dans la façon qu'ils jettent du pays.
0: Oui, en plus, j'avais que 8 ans en plus.
2: Ouais.
0: C'est fou, hein. L'autre côté de la scène, genre, tu ne sais pas, c'est de la musique, hein. Mr. Le bassiste, Julio.
5: Ouais.
0: Julio. Qui te plaît là, ta souvenir, toi? Elle la scène, tu pourrais faire de la musique ou encore?
5: Faire de la musique, des jolies, la scène chargée, festival avec Raoul, à mon rappel.
0: Avec qui?
5: Bad Dylan.
0: Ah, belle époque ça!
5: Belle époque ça!
0: Qui tu sais? Et qui m'a un grand classique, Bad Dylan, mais de toute façon, là, tout de suite, tu t'es pas mis dans la tête là.
5: Ouais.
0: Ouais,
5: je me suis dit, maintenant, première fois, un album, un jalé, faire de la musique. Non! En fait, on me dit que c'est à 12 mois, ça.
0: Ouais.
5: Ok. L'indépendance.
2: Ouais, ouais.
0: L'indépendance.
5: Ouais.
0: Attends,
5: ouais, c'est un mot qui est une expérience de la scène. Tu gagnes le voir, je pense que
0: ok. De premier, c'est pas premier, ça. C'est pas premier.
3: Bah, dilemme avec Balance-toi, Lola, Ina, l'héritage inique, musique, nous îles.
0: Signorita.
3: Signorita.
0: En fait, je cherche, parce que je me dis, non, pas possible, on va
3: aller
0: Badilem.
3: Soirée.
0: C'est vrai. C'est une belle époque, mais tu ne viens pas. J'ai eu moment avec Zotalo, parce que ça m'a beaucoup énormément tourné, ça m'a beaucoup cela.
5: Ouais, ouais. Ouais,
0: bien sûr, l'époque. C'est, je me souviens, en tout cas. De ton côté, Jordan. Nous cossez sa micro là devant Jordan, s'il te plaît. Jordan, toujours aussi timide, mais croire à se les voir. Parfait là, ami.
6: Bonsoir.
0: Oui, bonsoir. Qui te souvenir plus lointain de la fête de la musique ou bien te premier à la scène, ton potasse avec nous. Un souvenir moi, quoi.
6: Fait Saint-Michel.
0: Ok, ouais.
6: On était au pied, c'est super performe là-bas. Mon band peut.

0: Comment je voulais m'amener
1: apprécier un concert.
0: Apprécier un concert.
1: Ok, ça y est. Qui l'a acheté dans toi
0: aussi? 7 ans.
1: Ok, donc, vous êtes dans le concert bien jeune là, vous êtes dans le premier concert? Bien, bien jeune, bien petit. Tu as dit quoi? Costez la Wyson, vini. Wyson, raconte-nous toi tes souvenirs de fête de la musique. Viens à côté, elle pas mis nous la veille là, tu prends un micro, elle pas mis là. Nous raconte un petit peu la vie. Allez, prends ce 16, voilà, exactement. Yes, Bryson, bonsoir.
2: Bonsoir.
1: Et pour toi, raconte-nous un souvenir de la fête de la musique pour toi.
2: Ah, mon premier fête de la musique, à me dire, moi, c'est là.
1: Peut-être que tu as accosté un petit peu là, nous retournons dans la caméra, parce qu'on a pu être autour, toi.
2: Voilà.
3: À la base, bonjour.
4: Si c'est avant, c'est l'année qu'à 6 toi de ce place.
1: Yes.
2: Yes.
1: Voilà.
2: Moi, mon premier fête de la musique, c'est dans son social.
1: Ok.
2: Monsieur, dans 8 ans, tu peux danser.
1: Ok, toi aussi, pareil, c'est ça qui
2: est. Allez, dans,
1: tu peux danser, toi aussi.
2: Fait quoi, on commence à danser, en fait.
1: Ok.
2: Ouais, danser, tu sais, avoir un petit camarade. Tu peux danser, tu fais un truc Michael Jackson. Ouais.
1: Ouais, puis man moonwalk, tu vois qui était là. T'entendais que je veux dire, fait des démonstrations. Enfin, moi qui peux dire ça, hein. Moi, j'aime bien.
2: C'est les liens, là.
1: Et est-ce que tu premier la scène de Nzue, t'en connais un souvenir en tant que musicien?
2: Premier la scène de Nzue, fierté des îles Maurice.
1: Ah, ça s'est remonté, ça! Nous saluons Black Ayo, c'était Black Ayo. Les tirer, c'est vrai, une prix aussi, ça, c'était à l'occasion.
2: Ouais.
1: Je crois de l'artiste de l'océan Indien, ou quoi?
2: Ouais.
1: Ouais.
2: Et j'ai marre l'expérience.
1: Sérieux? Joli, tu vas m'amener ça conseil là aussi. Belle l'époque, ça conseil là, fierté des îles. Ben, en tout cas, merci de prendre les souvenirs de la fête de la musique. Stéphane! Comment est-ce que tu as la musique là, Stéphane? Un vieux outil, ça?
4: Comme il était en 15 ans, ah ça veut dire...
1: Pas plus?
4: Non, 15 ans, mon conseil à la musique.
1: À l'âge, qu'est-ce que vous voulez dire?
4: On arrive 46.
1: Waouh!
4: Donc, ça fait...
3: 31.
4: Ouais, à peu près.
1: Mmh. Yeah, yeah. Qu'est-ce que combien la scène fait de la musique que tu fais, toi?
4: Pré-primaire, Moutienne Montagne.
1: C'est quoi, Moutienne? Une pièce de théâtre?
4: Ouais, Moutienne Montagne dans, là-dedans et... c'était là-haut, sur la montagne, j'ai entendu la bergère chanter.
1: Ah ouais, je connais.
4: Ouais, mon cou rappelle ça comme si c'était hier.
1: Ah ouais.
4: Et ça ne reste gravé, mon rappel, mon boutier n'a un pan encore, de mon la métier dessiné de montagne, là. Et mon boutier la montagne dans la pièce.
1: C'est pas génial, hein, c'est lié. Moi, je me rappelle, mon petit centaine s'en t'appelle Nick de Nicole Riuen, VOD, ça.
4: Wow.
1: C'était mon maman qui t'y fait moi prendre sans ça pour pas type dans la fête de la musique à l'école.
4: Et
1: pareil,
4: comment
1: ça te
4: pouvait. Tu vous sentis bon? Yes! Yes!

0: ton cœur. En tout cas, ça parle de la musique. Alors, ça va beaucoup l'année. Mon Dieu, moi, une quelle marie évidente.
1: Mais justement, quand on pense ça, quand on écoute même parole. Donc, comme si c'était déjà tracé, tu peux atteindre quoi.
0: Ouais, c'est vrai. C'est une réflexion qui m'a fait beaucoup l'année, qui m'a une certaine avec moi, tu peux mieux. Parce qu'à l'époque, par contre, qui sortait la PJ.
1: Oui.
0: Elle grandit moins,
1: tu peux faire la PJ.
0: Elle a
1: connu pas,
0: ok,
1: par contre, elle est la
0: PJ. Que vous faites, c'était ça, en fait.
1: Waouh.
0: Mais pas de jolis souvenirs.
1: Mais tu la vois pas de vieille. Moi, j'ai l'impression qu'ils ont qui peut santé.
0: Et taille. Et tu la vois en faisant. Bon, mais traîner dans la casa.
1: Ah ouais.
0: Pour l'instant, lui, il fait ah, c'est bon.
1: Ah. Ah. Ah.
0: Comme vous avez enregistré l'ici, le chiguit.
1: Ok. Ouais, mais pas connu.
0: Pas connu.
1: On ne sait jamais. Il trouve ce note.
0: Ouais.
1: Ah ben voilà.
0: Ben voilà. Comme... Nous retournons, nouvelle Mr. Saki. Les projets à venir.
2: Yes. Les projets. Peut-être vous faire un. Options un peu, comment dire.
0: Genre musical.
2: Mon père.
0: Là, depuis que je démarre, nous retrouvons ça beaucoup dans le Sega, dans Toban Pro, quand tu fais l'univers à toi.
2: Mm-hmm.
0: Mais c'est le manteau.

0: comme écoute-toi là, te faire de tout, te faire séguer, te faire reggae, tendre du morlaix, tu fais un peu de tout toi, M. Zakir.
1: Oui, moi, polyvalente, un peu artiste, c'est aussi moi écrire plusieurs styles.
0: Ouais.
1: Et là, moi, on veut faire un tigit, moi, je suis un avant de ça, je ne sais pas, on a qu'à suivre moi.
0: Mais c'est ça qui est pas venu non plus, tu vas aller un tigit avant de ça.
1: Ouais, c'est ça, c'est bien, avant de moi, je me dis.
0: Quand tu es avant de ça, tu es sans genre musical, tu vas qui va
1: devenir. Ouais, moi, je parlais un peu, peut-être chata, afrobeat, compa.
0: Ok, ah, c'est bien ça. Des éléments de texte là en tête, le projet là, fini, comment se réaliser?
1: Au fait, comment moi, je faisais la dernière fois, il y a beaucoup d'autres, tu vois. Et aussi, moi, je peux continuer à écrire.
0: Ok.
1: Oui, mais. Ça veut dire que je finis choisir ce style. À ce moment-là, je choisirai laquelle que je vais mettre là.
0: À ce moment-là, je pose la question si c'est un album ou si c'est un single.
1: Un album, croisé droit, faux. Peut-être l'année prochaine.
0: Ok. Ouais. Mais c'est tout ce qu'il nous souhaite, toi, en tout cas.
1: Mm-hmm.
0: Et nous, tout arrive, il nous présente notre album.
1: Et pour ça, l'année-là, moi, je suis capable de trois singles au cours pour tirer là, ce qu'elle okay. a fait l'année.
0: Tu as des années de calendrier, ce qu'elle a fait l'année, finit bien, mm-hmm. bien établi.
1: Oui.
0: C'est super. Oui. Travailler l'autre, pour nous dire.
1: Non.
0: Super, super, mm-hmm. super. Et te proposer un inédit ce soir, peut-être un morceau qui peut encore sortir.
1: Un morceau qui peut sortir.
0: Une question, ça va, on n'était pas obligé de voter. Nous, on peut poser des questions, mais fouiller moi. Nous, on veut avoir une exclusivité.
1: Non. Tu as fini le travail parce que mon ban morceau a une certaine musicalité. Je n'ai pas fait même la cour. C'est une progression un peu.
0: D'accord.
1: Ouais, si on n'a pas beaucoup connu,
2: mais par contre, on connaît les conduits la guitare et ça va me progresser sur la guitare. Donc, par contre, on ne dit pas ça la gâteau canette ici.
1: Ouais.
0: Allez, Achibou, t'as une exclusivité.
1: Une exclusivité?
0: Peut-être un domaine les Afrobeat, Chata ou bien Compa qui tenait nous à venir.
1: Non, plutôt, comme on dit, la cause là, il m'a fait un peu. Un séguer plutôt?
0: Allez.
1: Non. Je vais mettre ça mon corps, mon crâne, les lumières.

0: 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Gali là.
1: Bah là, Gali là, on refait Gali.
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0: Dijon Poetry.
1: Yes. Là, nous continuons avec la musique.
2: Ouais.
1: Le fait de Moussou qui beaucoup du monde devant moi sont appelés chaque fois.
2: Ok.
1: Ouais. Et moi je l'appelle Vivre ensemble.
2: Ok.
1: C'est
2: Robert
1: pour
3: c'est bien plané,
4: hein.
3: C'est vrai, direct.
1: Ouais, mais fais bien sûr, c'est gay, révisité.
2: Allez, non, allez.
4: Ah, direct.

0: Yes. Yes. Ouais, il y en a encore pour proposer.
1: Et c'est qui la site que tu choisirais donc? Côte Noire, c'est Mr. Saki.
0: Sans un peu répertoire, on vient d'un guide en chien.
1: De? Local ou bien?
0: Local même.
1: Ok.
0: Ouais, OSB. Ah. Ouais, réveille-toi.
1: Tu es aussi fan de la OSB?
0: Oui, bien fan.
1: Faut pas, tu te vois d'inspiration aussi.
0: Ouais, comme on dit, à l'époque, la musique commence depuis 95 ou bien 2005.
1: Ouais.
0: Ça va full la musique net là.
1: D'accord, d'accord. Allez.

0: promesse.
1: OSB Crew, revisité par Mr. Saki en studio. Et là, nous avons fait un tour incroyable, Stéphane. Il fait l'avocat du monde, il est descendu pour 4 liens. Il est tout seul, il est descendu pour 4 liens.
2: Je trouve que je suis ramé en ça tout. Mais super. Je ne connais pas connaît, l'immense Dipen, il met le lien là-dedans dans le matin. Pour mon gars, respire sa quantité là.
1: En tout cas, ce n'est pas une chanson facile à chanter non plus.
2: Ah non. Pas pour nous, une division en 4.
1: Il y a un fini mouille la gauche. Quand nous allons à Stem, c'est ça qui est.
3: Quand nous allons à la
1: Allez, pas oublier, nous pouvons célébrer la fête de la musique aujourd'hui dans Session dans le studio en direct. Nous avons Boys Ben avec nous, Mr. Saki accompagné par son musicien.
3: Et là, moi, il y a un petit mot sur original.
1: Allez, dans les coins, appelez ça aussi là.
3: Perdu l'affection.
1: Ok. Ouais. Nous restons toujours dans tes antiques l'amour quand ça touche ton morceau.
3: Oui.
1: T'es amoureux de l'amour, toi.
3: Oui.
1: Allez, non.
3: Très amoureux.
2: Il y en a du monde qui est content pour content.
1: Ah, ben oui.
4: Perdu l'affection, j'ai
3: perdu l'affection.
4: Ouais.
3: Allez.

0: Perdi l'affection, Mr. Zakir. Alors, depuis que c'était la fin de l'émission, et non, maintenant, reste encore pas mal de morceaux pour être avec nous ce soir, trois morceaux. Mais pour finir, allez, vite fait, on finit en musique. Un mot de la fin, Mr. Zakir.
1: Yes, un mot de la fin que moi, j'ai envie de partager. Et qui. Je remercie tout le monde qui peut suivre moi.
0: Ouais.
1: Je remercie qui. Plus en plus, comment dire. Les temps peuvent
0: avancer.
1: Moi, tout le monde peut suivre moi un peu plus beaucoup.
0: Mais c'est bien ça.
1: Et activement. Et aussi, moi, j'ai envie de dire maintenant que je suis dans 5 morceaux qui sont disponibles sur YouTube.
0: Ouais.
1: Au conseil, je suis en train de dire que je suis parce que je connais la plupart du monde, je suis en train de dire que je suis en train de dire que je suis en train de dire que je suis en train de dire que
0: je suis en train de dire que je suis en train
1: de dire que je suis en train de dire que je suis en train de dire
0: que
1: je suis officiel.
0: Ouais.
1: Et le Facebook, c'est Sakia Jean-Jacques.
0: Ouais.
1: Et
0: c'est YouTube?
1: Donc YouTube, Mr. Sakia même.
0: Bien pour toi, parce que c'est la même
1: chose que moi, l'électeur en musique. Oui, Mr. Sakia, il y a un costume à toi, il y a un reflet d'amour, il y a un perdu l'affection que je fais faire là.
0: Ouais.
1: Il y a un serre sentir que je fais l'année peut-être.
0: Ok.
1: Et c'est gagné ça, mon frère bonheur.
0: Ok, merci. Ouais. Merci. En tout cas, c'est une bonne continuation. Et pour tout un nouveau style qui te permet de se mettre la main, un nouveau genre musical, ben, ça a aussi beaucoup de courage.
1: Oui, merci.
0: C'est nous hâte de découvrir ce qui te permet de nouveau. Et tu aurais pu me présenter avec nous ici dans le studio, que ce soit dans le salon de la musique avec Stéphane ou encore Dove Session après. Ben, bonne fête de la musique, mon garçon. Ouais, Jordan, merci, Julio, merci, Emmanuel, Bryson, bonne fête de la musique. Tu restes trois mots sur partage avec nous, c'est ça? Yes, Julien, j'ai moins à trois mots sur là.
2: Merci.
0: Allez, nous clôturons en beauté. Bah, merci, nous, mon auditeur, nous, mon internaute. Merci, Stéphane. Pas oublier.
3: Merci.
0: Le YouTube. Merci. Nous terminons.

0: Voilà.
1: Ah ouais. Tiens-moi,
2: Essayez.
1: Tiens-moi.
3: Ah, nous venons avec un morceau de DJ Clara pour te trouver. Tout le monde peut doubler, doubler.
4: Ouais, ouais, ouais, ouais. Tout le monde peut doubler.
1: Tu connais celui-là?
0: Bonjour.
1: Ça, c'est bien.
4: Ah, c'est une très belle chanson, ça. Mm-hmm.

0: Yes.
1: Il nous reste Lost for the Road.
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1: 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Pareil alors nous clôture avec sa dernière single de Mr. Sakir. Allez, belle soirée à vous tous. On vous laisse avec Sia Setia, dernier single de Mr. Sakir. Yes. Bisous la semaine prochaine, tout le monde. Bisous, bisous. Belle soirée à vous. Mm-hmm.

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